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1: À l'écoute de RFI, il est 6h ici à Paris, 1h de plus à Kiev. L'heure d'un nouveau journal avec vous, Diane Berger. Bonjour Diane.
2: Bonjour Simon Bourtembourg, bonjour à tous et tous. La vidéo est saisissante. En Ukraine, un drone russe traque un vendeur de fruits et légumes sur un marché de Kherson en plein jour. L'homme a miraculeusement survécu. De plus en plus de civils sont visés par ces attaques de drones à courte portée. Un homme arrêté aux États-Unis, soupçonné d'avoir provoqué l'un des trois grands incendies qui ravagent les environs de Spokane dans le nord-ouest. Les flammes ont atteint la ville. Des milliers de personnes ont dû quitter leur maison. La responsable d'un hôtel nous racontera l'état de choc dans lequel ils arrivent. On ira aussi dans le massif des Corbières, dans le sud de la France, touché par un grave incendie il y a un an exactement. Les vignes brûlées mettent du temps à se régénérer. Et le président du Ghana en visite d'État en Jamaïque, deux pays séparés par l'Atlantique, main dans la main, pour demander des réparations pour l'esclavage. Moscou a de nouveau bombardé l'Ukraine la nuit dernière. Les missiles ont tué au moins deux personnes à Kiev et dans sa région. Plusieurs entrepôts ont également pris feu. La Russie terrorise la population également avec des attaques de drones de courte portée. Le chef de la diplomatie ukrainienne dénonce un crime de guerre barbare après la diffusion par la police de Kherson d'une vidéo hier. On y voit un drone prendre en chasse un civil sans défense, Nicolas Feldman.
3: Sur ces images filmées sur un marché de Kherson, un drone traque un homme qui tente de lui échapper en courant. L'engin le suit, tourne autour du véhicule, puis fonce avant d'exploser. L'homme s'en sortira vivant dans une vidéo publiée par le gouverneur de la région de Kherson. On le voit sur son lit d'hôpital, une jambe bandée, des marques sur le corps. Yuri, présenté comme un vendeur de légumes, parle d'un miracle. Mais le chef de la diplomatie ukrainienne évoque, lui, une stratégie délibérée pour viser les civils. Et pour les Nations Unies, ces images témoignent d'une réalité documentée sur le terrain. Daniel Bell, chef de la mission de l'ONU sur les droits de l'homme en Ukraine.
4: Nous n'avons aucune raison de douter de l'authenticité de cette vidéo. Ces images correspondent aux incidents recensés près de la ligne de front où les civils sont de plus en plus souvent victimes d'attaques de drones à courte portée alors qu'ils font du vélo, font leurs courses, attendent un bus ou travaillent sur leur terre.
3: En juin, ce sont 293 civils qui ont été tués en Ukraine et près de 2000 ont été blessés, du jamais vu depuis les premiers mois de la guerre en avril 2022.
2: Des civils tués par des drones, cela arrive aussi de l'autre côté, en Russie. Lundi, Moscou a accusé l'Ukraine de terrorisme après une attaque qui a causé la mort de 7 personnes sur une plage de la mer Noire. Kiev répond que le drone ne visait pas les civils et qu'il est tombé sur la plage après avoir été abattu par les défenses aériennes russes. Nouvel ultimatum de Donald Trump. Soit le détroit d'Ormuz ouvre très bientôt, soit les Iraniens seront frappés très fort. Ce sont les mots choisis par le président des États-Unis dans un entretien à la chaîne Fox News. Et il maintient que les négociations se passent bien, même si Téhéran dément toujours l'existence de ces discussions. Donald Trump qui s'exprime de Californie, où il est en ce moment, et où un homme a été arrêté sur un golf qui lui appartient dimanche dernier. Les autorités de Los Angeles l'ont annoncé il y a quelques heures. Il prenait des photos et des vidéos des lieux. Il semblait surveiller ce qui était mis en place pour assurer la sécurité du président. La police indique avoir retrouvé un chargeur de munitions dans sa poche et des armes dans sa voiture et son domicile. Toujours aux États-Unis, un suspect a été arrêté, soupçonné d'avoir déclenché le principal incendie qui touche la ville de Spokane, dans le nord-ouest du pays. Trois feux ont démarré samedi aux portes de cette ville de plus de 200 000 habitants. Des feux favorisés par la sécheresse qui rend la saison des incendies particulièrement intenses. Les flammes ont atteint la ville, des dizaines de milliers de personnes ont dû fuir. Beaucoup dans le centre de convention de Spokane, d'autres sont allés dans les hôtels, Guillaume Deltey.
5: À Spokane, les chambres vides dans les hôtels sont devenues rares. Chelsea Adams dirige deux établissements, 130 chambres au total, et toutes depuis samedi sont pleines.
6: Beaucoup de nos clients ne savent tout simplement pas quoi penser. Ils sont en état de choc, ils ne savent pas quoi faire. Beaucoup d'entre eux sont là, complètement anéantis. Tout cela fait peur.
5: Le choc est d'autant plus grand pour les déplacés que les feux ont vite progressé.
6: Ils n'ont eu que quelques secondes pour quitter leur maison. Ils n'ont même pas eu le

0: contrée nord de la ville, elle qui se trouve dans le sud de Spokane, voit désormais aussi des cendres tomber du ciel.
1: On évoquait le rôle de la sécheresse, elle favorise également les incendies au Canada. Il s'agit de la pire saison des feux de forêt jamais connue dans le pays. 3 800 000 hectares ont brûlé depuis le début de l'année. Les incendies sont violents également cet été dans le sud de l'Europe. Une bonne nouvelle, la situation s'est nettement améliorée près d'Athènes, en Grèce, selon les pompiers mobilisés. En France maintenant, le département de la Gironde se remet du pire incendie de l'histoire du pays depuis 1949. Les habitants rentrent chez eux et ils se demandent combien de temps il faudra maintenant pour que l'environnement et l'économie se rétablissent. Pour en avoir une idée, notre reporter Marius Lafont s'est rendu dans le massif des Corbières, dans l'Aude, ravagé par un gigantesque incendie il y a exactement un an. En quelques semaines, les flammes avaient dévoré garrigues, maisons et vignobles. Marius Lafont a fait la rencontre d'un vigneron en pleine reconstruction de son domaine.
2: Je roule en direction du village de Fonjoncouze et je vais rencontrer Florian Richter lors du très grand incendie du massif des Corbières. Il a perdu la moitié de son domaine et il va me montrer les jeunes vignes qui renaissent de leurs cendres littéralement.
3: Alors là, on va voir une parcelle de vignes qu'on a plantée fin avril. Il y a une entraide qui se met en place. Toutes les parcelles qu'on a plantées, c'est un petit groupe de viticulteurs dans le village qui viennent nous aider pour planter toutes ces vignes manuellement.

0: Marius Lafont, RFI.
1: Les autorités espagnoles ont annoncé hier soir un nouveau bilan à Ceuta. 77 migrants sont morts en tentant de rejoindre le territoire espagnol depuis le Maroc la semaine dernière, quand environ 60 000 personnes ont franchi la frontière illégalement. Rabat annonce de son côté avoir compté 11 morts et le bilan réel serait de près de 130 victimes selon la MDH, l'Association marocaine des droits humains. La situation à Ceuta, au cœur d'une visioconférence des 27 ministres de l'Intérieur de l'Union européenne hier, Bruxelles joue l'apaisement et l'unité. La quasi-totalité des migrants a été renvoyée au Maroc. L'incident est clos. Malgré tout, des dissensions demeurent. Ottilia Ferret, le Danemark et la Finlande estiment que l'épisode remet en cause la crédibilité de l'espace Schengen.
2: À Helsinki comme à Copenhague, le constat est le même. Si un État ne contrôle plus sa frontière extérieure, c'est tout l'espace Schengen qui est fragilisé. C'est la Finlande, ici, qui a adopté la ligne la plus dure. Le gouvernement, qui inclut le parti nationaliste des Finns Parti, a soutenu l'idée d'une suspension de la coopération Schengen avec l'Espagne. Pour Helsinki, l'immigration irrégulière est devenue une question de sécurité nationale, notamment depuis les tensions à sa frontière avec la Russie. Le Danemark, lui, s'est montré un peu plus nuancé. La première ministre social-démocrate Mette Frederiksen a d'abord estimé que toutes les options devaient rester ouvertes avant de saluer la réaction espagnole et le retour d'une grande partie des migrants vers le Maroc. Une position qui illustre la particularité danoise. Sans être gouverné par l'extrême droite, le pays applique depuis plusieurs années l'une des politiques migratoires les plus restrictives d'Europe. Dans la presse danoise et finlandaise, cette fermeté est jugée cohérente avec leur ligne migratoire. Les médias soulignent toutefois que la crise de Ceuta révèle une nouvelle fois les divisions européenne sur la gestion des frontières et de l'immigration. Ottilia Ferret, Stockholm, RFI.
1: Les États-Unis révoquent le visa de l'ambassadrice du Brésil, un acte rare en diplomatie. Pour protester contre une décision brésilienne, le pays a refusé il y a quelques jours le visa de plusieurs responsables américains. Il voulait rencontrer les autorités électorales du Brésil à l'approche de la présidentielle du mois d'octobre. Cela alors que Donald Trump, le président américain, a régulièrement, on le rappelle, pris parti pour le camp Bolsonaro, rival du président sortant Lula. Tension diplomatique également entre le Brésil et l'Argentine. Buenos Aires l'a annoncé il y a quelques heures. Le gouvernement brésilien demande le départ de l'ambassadeur argentin à Brasilia. Le Brésil compte aussi réduire sa représentation diplomatique en Argentine après des insultes de Javier Milei, le président argentin, contre Lula. La Jamaïque reçoit depuis dimanche le président ghanéen John Dramani Mahama.

0: Les deux pays affichent leur coopération sur le sujet des réparations de l'esclavage et de la traite des Noirs, une cause que le Ghana avait portée devant les Nations Unies au mois de mars et que la Jamaïque veut faire avancer auprès du roi britannique Charles III. Judith Renoux.
1: Si le Ghana a engagé un mouvement en faveur de réparations pour l'esclavage, la Jamaïque y travaille aussi. Le pays compte présenter une requête en septembre auprès du roi Charles III, ce que le président Mahama a salué.
2: Je crois que cela est lié à ce que la Jamaïque essaie de faire avec la requête qui sera présentée au monarque britannique. Et je tiens à exprimer le soutien du Ghana envers cette démarche. Plusieurs chemins peuvent mener au même objectif. Et l'un des chemins empruntés par la Jamaïque mène au même résultat que celui que nous souhaitons tous.
1: La Jamaïque et le Ghana sont liés par deux figures emblématiques. D'un côté, le militant jamaïcain Marcus Garvey, qui a lutté pour les droits et l'union des personnes noires dans le monde. Et de l'autre, Kwame Nkrumah, le père de l'indépendance du Ghana et symbole du panafricanisme. C'est ce qu'a rappelé le premier ministre jamaïcain.
3: Ce que le grand Marcus Garvey a théorisé et que Kwame Nkrumah a mis en place a posé les bases d'une relation dynamique entre la Jamaïque et la République du Ghana. Les racines de cette relation se trouvent non seulement dans une histoire et une culture commune, mais aussi dans des convictions partagées sur la liberté, la dignité, la souveraineté et l'autodétermination.
1: Les deux chefs d'État ont aussi plaidé pour un renforcement de la coopération économique et l'ouverture.
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1: Toujours en proie aux flammes aujourd'hui.
2: Témoignages de pompiers mobilisés dans l'ouest canadien dans un instant où des pans entiers de forêt ont été calcinés et où plus de 200 maisons ont été détruites. La menace reste extrême ce matin en Colombie-Britannique. Des incendies mais une sécheresse extrême aussi liée à des records de chaleur et les conséquences qui vont avec. En Hongrie notamment, l'unique centrale nucléaire du pays a dû réduire sa production d'électricité car il n'y a plus assez d'eau pour refroidir les réacteurs. Nous y reviendrons.
1: À la une également, de nouvelles frappes russes en Ukraine. Cette nuit.
2: Et un lourd bilan, au moins 15 morts et une trentaine de blessés. Des missiles qui ont touché Kiev et sa périphérie.
1: Et puis la poursuite des négociations entre Israël et le Liban aujourd'hui à Rome.
2: Elle porte sur l'accord cadre signé fin juin entre les deux pays. Le Hezbollah rejette toujours le principe de ces pourparlers. Il les qualifie, je cite, de honte et d'humiliation. Nous serons à Beyrouth où notre correspondante Amélie David a recueilli des réactions quant à ces négociations avec les Israéliens.
1: Enfin, concernant la crise de Ceuta, le Maroc affirme avoir alerté l'Espagne dès le mois de juillet.
2: Oui, c'est en tout cas ce qu'affirme un haut responsable marocain. De son côté, Madrid nie avoir reçu tout avertissement. Les détails dans quelques minutes.
1: Mais d'abord, donc, direction l'ouest du Canada, toujours en proie à de gigantesques incendies.
2: Plus de 120 feux de forêt font rage actuellement en Colombie-Britannique. Notamment, 8000 personnes sont sous le coup d'un ordre d'évacuation. Les pompiers tentent de renforcer les lignes de défense avant le retour d'orages accompagnés de foudres susceptibles de déclencher de nouveaux départs de feu. Il s'agit d'éviter que d'autres communautés ne soient prises de court et soient contraintes de tout abandonner. Nafia Liber.
3: Le feu a déferlé à une vitesse fulgurante, raconte Dan Wilson, le chef de la Première Nation de l'Okanagan. Si rapide, précise-t-il, que certains habitants n'ont eu que 5 minutes pour fuir. Encore sous le choc, après avoir survolé les lieux en hélicoptère, le chef décrit un paysage de guerre. Non seulement des pans entiers de forêts calcinées, mais aussi plus de 200 maisons auraient été détruites, selon une première estimation, encore impossible à confirmer. Au sol, l'accès aux zones touchées restant trop dangereux. Et dans tout le sud de la province, la menace reste extrême, prévient Cliff Chapman, directeur des opérations du service des incendies de Colombie-Britannique.
4: Nous n'avons jamais vu une végétation aussi sèche. Avec des vents pouvant atteindre les 100 km à l'heure, les conditions deviennent explosives et extrêmement dangereuses.
3: Alors que plus d'une centaine de feux ont déjà éclaté en une semaine, la Colombie-Britannique ne peut plus faire face seule aux flammes. Des renforts venus du Canada et du Mexique sont déjà sur place. D'autres sont attendus notamment d'Australie pour épauler les pompiers qui redoutent plusieurs jours de lutte intense. Nafia Liber, Montréal, RFI.
2: Et depuis le début de l'année, ce sont près de 4 millions d'hectares qui ont été réduits en cendres au Canada. En France, un millier de pompiers luttent toujours contre les flammes ce matin dans le département du Var, dans le sud-est du pays. Des reprises de feu ont été constatées hier et les autorités évoquent la piste d'actes volontaires. En Grèce, la situation s'améliore à l'ouest d'Athènes, même s'il reste encore de nombreux foyers. 18 000 hectares ont été brûlés. Des incendies et des records de chaleur et une sécheresse extrême. L'Autriche a enregistré 40,8 degrés au thermomètre hier. C'est un record absolu qui est loin d'être isolé. France, Espagne, Grèce et toute l'Europe centrale. En Hongrie, il n'a pas plu depuis des mois, si bien que l'unique centrale nucléaire du pays a dû réduire sa production d'électricité. Il n'y a plus assez d'eau pour refroidir tous les réacteurs. Or, le site fournit 40% du courant hongrois. Le gouvernement a mis en place des mesures. Il achète plus d'électricité aux pays voisins et demande à la population de réduire sa consommation. Alors, pas de coupure de courant pour l'instant, mais la situation reste tendue. Florence Labruyère.
5: Depuis le début de l'été, l'eau du Danube s'évapore. Le niveau du fleuve a diminué de 139 cm près de la centrale nucléaire de Paks, à 140 km au sud de Budapest. Sur les 8 turbines de la centrale, une seule fonctionne encore. Mais depuis hier, le niveau de l'eau a cessé de baisser. Il est stable. Nous voyons la lumière au bout du tunnel, a annoncé le Premier ministre Péter Madiar. Cependant, il a demandé aux Hongrois de continuer à faire des économies d'énergie. Les industriels sont priés de limiter leur consommation d'électricité, le fret ferroviaire est suspendu aux heures de pointe et les villes doivent limiter l'éclairage public. Le chef du gouvernement a aussi lancé un appel aux particuliers. N'arrosez pas votre jardin, ne remplissez pas votre piscine et évitez de brancher la climatisation entre 17h et 22h. Les températures devraient avoisiner les 40 degrés toute la semaine, mais des orages sont prévus ce week-end en Autriche. Des orages très attendus en Hongrie, car ils feraient remonter le niveau d'eau du Danube, ce qui permettrait de remettre en marche les réacteurs de la centrale nucléaire hongroise. Florence Labruyère.

0: Nous y reviendrons, nous reviendrons sur ces nouvelles attaques avec Emmanuel Chaz, notre correspondante à Kiev, dans le journal de 6h TU. Par ailleurs, une vidéo a fait le tour du monde hier. On y voit un civil ukrainien traqué et blessé par un drone russe à Kherson, dans le sud de l'Ukraine. Volodymyr Zelensky dénonce ce qu'il appelle des safaris russes et demande à ses alliés d'intensifier la pression sur Moscou.
1: Les négociations entre Israël et le Liban se poursuivent aujourd'hui à Rome.
0: Une nouvelle session de pourparlers entamée hier est prévue jusqu'à demain sous médiation américaine. Elle porte sur la mise en œuvre de l'accord cadre signé en juin. Il prévoit la fin des opérations de l'armée israélienne et son retrait du sud du Liban, ainsi que le désarmement du Hezbollah. Le Hezbollah pour qui ces négociations n'apporteront, je cite, que honte et humiliation, et dont le chef Naïm Qassem a critiqué l'État libanais hier, l'accusant de servir Israël et non la souveraineté du Liban. Des propos fustigés par le premier ministre libanais Nawaf Salam. Alors question, comment ces discussions avec Israël sont-elles accueillies par la population au Liban? Reportage à Beyrouth, Amélie David.
2: Entre espoir et désespoir, les négociations qui se poursuivent sont pour certains Libanais le seul moyen de parvenir à la paix, comme l'explique Elsie Jabour, originaire de Kaoukaba, au sud du Liban.
3: On espère avoir la paix, juste la paix. On ne va pas être amis, mais au moins vivre en paix, c'est tout. C'est tout ce que je demande. Sinon, mes enfants ont la nationalité française, mais je fais beaucoup d'efforts pour rester dans ce pays.
2: Pour Zeynab Saad, déplacée de force de Deir Seyran, village entièrement rasé par l'armée israélienne, les négociations sont importantes.
4: Pour nous, ce que nous voulons, c'est accélérer la justice. Nous voulons que justice soit rendue. Parce que lorsque la justice sera enfin rendue, alors le retrait israélien se concrétisera également.
2: Mia Naja, une étudiante de 24 ans, est moins optimiste de son côté.
5: Un jour, oui, maintenant, non. Je sens qu'on est trop. Il y a tellement de censure partout. Quand on voit ce qui se passe, même maintenant, avec la guerre actuelle, et de se dire que. Aussi, c'est aux yeux de tout le monde, c'est face à tout le monde et personne ne fait rien. Ça nous fait perdre encore plus espoir.
2: Divisés sur la question des négociations directes avec Israël, les habitants du Liban espèrent en tout cas que la paix revienne rapidement. Beyrouth, Amélie David pour RFI.
0: Des négociations Israël-Liban qui vont donc se poursuivre jusqu'à demain sous l'égide des États-Unis. Et concernant la guerre avec l'Iran cette fois, Donald Trump souffle une fois encore le chaud et le froid. Il est toujours aussi difficile de suivre le président américain. Il s'est exprimé sur Fox News. Il affirme d'un côté que le détroit d'Ormuz ouvrira très bientôt, que les discussions sont très bonnes et que Téhéran veut passer un accord. Et de l'autre, il réitère ses menaces de vouloir frapper très fort. Selon le site américain Axios, qui cite des sources régionales, un accord temporaire de 60 jours serait en discussion et pourrait être annoncé aujourd'hui, même si rien n'est finalisé à l'heure actuelle. Accord non pas avec les États-Unis mais entre l'Iran et le sultanat d'Oman, et ce afin d'organiser le passage dans le détroit. Un potentiel accord qui a fait chuter les prix du baril de Brent sous la barre des $80 ce matin.
1: La suite de la crise de Ceuta, le Maroc dit avoir alerté l'Espagne dès le mois de juillet.
0: Alerte sur le risque d'un accroissement de la pression migratoire sur l'enclave espagnole en territoire marocain. C'est en tout cas ce qu'affirme un haut responsable du royaume qui rejette toute défaillance du dispositif sécuritaire ou manipulation côté marocain. Il estime que la question migratoire ne relève pas exclusivement de la responsabilité de son pays. De son côté, Madrid nie avoir reçu tout avertissement. Les détails avec Mathias Reynal.
6: C'est sous couvert d'anonymat qu'il a choisi de s'exprimer à une poignée de médias. Selon ce haut responsable, les autorités marocaines ont prévenu Madrid autour du 22-23 juillet du risque que faisait peser une récente décision de la Cour suprême espagnole. La juridiction a en effet estimé que le renvoi immédiat des migrants ne s'appliquait pas aux personnes arrivées par la mer. On a dit que ce jugement allait nous créer un problème, et il a créé un problème, retrace le haut responsable. La diffusion d'une interprétation déformée de cette décision de justice est pointée du doigt par Madrid et Rabat comme l'un des principaux facteurs déclencheurs de cette crise migratoire d'une ampleur inédite. Des médias espagnols ont également affirmé que les services de renseignement de leur pays avaient alerté le ministère de l'Intérieur sur le risque d'arrivée massive à Ceuta, une information démentie par les autorités espagnoles. Alors que certains experts pointent depuis plusieurs jours la passivité des forces de l'ordre marocaines au plus fort de la crise, ce haut responsable soutient qu'il n'y a pas eu de défaillance du dispositif sécuritaire. Selon lui, il n'était tout simplement pas concevable d'entrer en confrontation avec un tel nombre de personnes. Mathias Reynal, Casablanca, RFI.
0: Et d'après les derniers chiffres communiqués sur les événements de Ceuta, ce sont 72 000 personnes en provenance du Maroc qui ont franchi la frontière la semaine dernière pour rejoindre l'enclave espagnole en territoire marocain. 77 migrants ont trouvé la mort.

0: 17h11 à Paris où se poursuivent les championnats d'Europe de natation.
1: La capitale française qui, jusqu'au 16 août, accueille toutes les disciplines de ce sport. Le plongeon et la natation artistique en ce moment au centre aquatique olympique de Saint-Denis où démarrera également lundi prochain la natation course. En attendant, hier, c'était le début des épreuves d'eau libre dans la Seine, comme lors des Jeux Olympiques de 2024 à Paris. Mais le contexte a changé, l'engouement populaire est moindre, mais la compétition conserve tout de même ses fervents supporters. C'est en tout cas ce qu'a pu constater Christophe Diremzian.
2: Même décor avec la Tour Eiffel dans le cadre, course toujours aussi spectaculaire, mais l'ambiance est un peu retombée. Un public limité, des curieux, des connaisseurs souvent, venus suivre un 10 km avec des conditions de course dans l'eau bien différentes d'il y a deux ans, estime Logan Fontaine, 9e et meilleur français de l'épreuve masculine.
3: Par rapport aux Jeux, rien à voir, c'est le jour et la nuit. Là, on avait un léger courant. Quand les conditions sont aussi plates, forcément, ouais, ça va être les mecs de bassin. Et vu mes résultats cette année en bassin, j'avais pas un niveau de ouf pour les sûrs.
2: Dressé sur la Seine, l'île aussi reste un point de vue idéal pour encourager. Caroline Jouisse, l'une des trois tricolores du 10 km féminin, suivie de près par sa mère Sylvie, pas forcément mécontente qu'il y ait moins de public qu'au jeu.
4: Il y avait un monde fou et on ne voyait pas très bien. Là, je pense qu'on verra mieux parce qu'on est placé comme ça, on voit l'aller et le retour. Nous, là où on était placé en tant que parents, ça allait, mais il y en avait qui voyaient très mal.
2: Désagrément désormais oublié, ce qu'il reste surtout de Paris 2024 que pour Cyril, membre du club de Caroline Jouisse, c'est un fleuve enfin baignable.
5: J'ai nagé dans la Seine à l'époque avec Anne Hidalgo et Tony Stanguet, donc c'était très très sympa. Tout le travail qui a été fait en amont pour que la Seine soit saine, sans faire de mauvais jeu de mots, porte ses fruits, donc non, c'est très bien.
2: Moins positive, la décevante 13e place de la championne, mais ses supporters seront encore là ce mercredi pour sa deuxième course, le 5 km.
1: Voilà pour ces réactions du public qui assiste au championnat d'Europe de natation à Paris. Reportage signé Christophe Diremzian.
0: Le sport, c'est aussi du football. L'Afrique du Sud et la Côte d'Ivoire sont qualifiés pour les quarts de finale de la CAN féminine.
1: Oui, les Sud-Africaines qui ont battu le Burkina Faso hier soir. Score final 1-0 et la victoire des Ivoiriennes face à la Tanzanie 2-1. Deux matchs à suivre ce soir. Malawi-Zambie et Égypte-Nigeria.
0: Et puis en cyclisme, la suite du Tour de France femme.
1: La Suissesse Marlène Reusser a remporté le contre-la-montre hier. Et au passage, elle s'est emparée du maillot jaune. Place à la 5e étape aujourd'hui, départ de Mâcon dans la région Bourgogne-Franche-Comté, direction Belleville en Beaujolais, en Auvergne-Rhône-Alpes.
0: Merci beaucoup Fabrice Legrier. 5h14 en temps universel, c'est une figure du paysage politique libanais, un leader de la communauté druze. Walid Jumblat sera notre invité dans une heure. Lui qui a observé et vécu les nombreux rebondissements de l'histoire récente du Liban avec sa cinquantaine d'années d'expérience et de recul en politique. Eh bien, l'ancien président du Parti Socialiste Progressiste nous dira ce qu'il pense, ce qu'il attend des négociations entre le Liban et Israël en Italie et de cet accord cadre signé entre les deux pays fin juin. Rendez-vous vers 6h20, temps universel, 8h20, heure de Paris. On va aussi analyser dans RFI Matin les chances des deux candidats au poste de secrétaire général des Nations Unies alors que le processus de sélection a débuté. Qui pour prendre la suite d'Antonio Guterres? Élément de réponse dans une demi-heure avec Carlos Lopez, ancien secrétaire exécutif de la Commission économique de l'ONU pour l'Afrique. Au moins 15 morts en Ukraine cette nuit dans des bombardements russes sur la région de Kiev. On sera avec notre correspondant dans le prochain journal international dans une heure. Poursuite d'une guerre dans laquelle les civils ne sont pas épargnés et sont même ciblés. C'est ce que prouve une vidéo publiée.
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1: Il est 8h à Paris, 1h de plus à Kiev, 6h en temps universel. Le journal international, bonjour Diane Berger.
2: Bonjour Clotilde, bonjour à toutes et tous.
1: Et à la une, 15 personnes tuées en Ukraine cette nuit.
2: Les frappes se sont concentrées sur des entrepôts de Kiev et de ses environs. Nous serons avec notre correspondante Emmanuel Chasse dans une minute. Nous irons aussi dans ce journal à Gaza. Les obsèques de 112 personnes ont été organisées hier. Les victimes d'un bombardement israélien il y a plus de 2 ans. Leurs dépouilles n'ont été retrouvées que récemment et la défense civile palestinienne estime qu'environ 8000 cadavres se trouvent encore sous les gravats. Le niveau du Rhin, au plus bas, le grand fleuve d'Europe de l'Ouest a été asséché par les canicules à répétition et cela coûte cher à l'économie allemande. Le Soudan, qui lance une opération de lutte contre le trafic d'or en collaboration avec l'Égypte, vous l'entendrez, c'est l'une des grandes sources de financement des paramilitaires des forces de soutien rapide.
1: Une nouvelle nuit meurtrière donc en Ukraine.
2: Des millions de personnes se sont retrouvées à nouveau sous les missiles et les drones russes. Kiev, la capitale, a été la cible principale de cette attaque, avec un bilan encore provisoire, mais il est déjà lourd. 15 morts, plus d'une cinquantaine de blessés. On retrouve pour en parler tout de suite notre correspondante en Ukraine, Emmanuel Chasse. Emmanuel, ces frappes ont visé en particulier des entrepôts dans et autour de la capitale.
3: Oui, tout à fait. Alors la Russie, elle continue de cibler Kiev à un moment où la défense antiaérienne peine à intercepter les missiles, notamment balistiques, lancés par Moscou. Et selon les autorités, 28 missiles et 115 drones ont été lancés au cours de la nuit. Si une majorité de drones a pu être interceptée, aucun missile ne l'a été. Effectivement, ils visaient principalement des entrepôts, mais à Boryspil et à Boutcha, des villes satellites de la capitale, densément peuplées, 14 personnes sont mortes alors que les secours sont toujours sur place ce matin. Dans la capitale, une personne est morte et plusieurs ont été blessés, alors que souvent, la population n'a pas le temps de rejoindre des abris souterrains, dont les stations de métro. La situation, elle est d'autant plus critique que dans la capitale, les résidents témoignent de l'utilisation par la Russie de bombes à sous-munitions qui rendent la capacité de destruction d'un missile encore plus grande, puisque des dizaines ou des centaines de petites bombes explosent après le premier impact. Et l'intensification de ces attaques russes contre les civils ukrainiens, elle a des conséquences dramatiques pour la population, avec un taux de mortalité en hausse, le plus élevé cet été depuis le printemps 2022.
2: Emmanuel Chasse en direct d'Ukraine pour RFI. Emmanuel, vous nous le disiez, l'armée ukrainienne n'a pas réussi à intercepter les missiles. Elle le reconnaît, cela alors que Kiev rappelle régulièrement à ses alliés qu'elle a besoin d'aide pour renforcer sa défense aérienne.
1: Dans l'actualité également, ces obsèques collectives à Gaza, parmi les plus importantes jamais organisées dans le territoire palestinien.
2: Celle de 112 personnes tuées, non pas par l'une des frappes quasi quotidiennes qui ont lieu en ce moment, malgré le cessez-le-feu censé être en vigueur, mais par un bombardement bien plus ancien de l'armée israélienne. En novembre 2023, leurs corps n'ont été retrouvés que récemment sous les décombres. Beaucoup de femmes et d'enfants, leurs proches ont enfin pu leur dire solennellement adieu, plus de 2 ans et demi après leur disparition. Reportage à Gaza, Rami Almeghari avec Frédéric Misselin à Jérusalem.
4: Quartier de Sabra dans la ville de Gaza, la foule se presse sous les drapeaux palestiniens pour se recueillir devant des dizaines de dépouilles alignées avant leur mise en terre. Zoudi Abou Shaira, un grand-père, a perdu 6 petits-enfants.
5: Où est la miséricorde? La plus jeune avait à peine 1 an et demi, une fille nommée Rawa. Et le plus âgé s'appelait Zoudi, il était au lycée.
4: Le chagrin des familles endeuillées est immense, mêlé au soulagement de pouvoir enfin donner une sépulture aux proches décédés. D'autres familles attendent encore, rappelle Taïsir Al-Dasha. Il est le directeur de la défense civile à Gaza.
6: Il y a des milliers de personnes sous les décombres et nous avons un gros problème qui est la ligne jaune. Nous ne pouvons pas intervenir. Nous avons besoin de coordination pour que nos équipes puissent travailler là-bas et récupérer ces corps pour les remettre à leurs familles.
4: La défense civile palestinienne estime à plus de 8000 le nombre de cadavres encore ensevelis sous les gravats. Rami Almeghari dans la bande de Gaza, Frédéric Misselin, Jérusalem, RFI.
2: Des morts quotidiennement à Gaza malgré un cessez-le-feu. Cessez-le-feu théorique aussi au Liban. L'armée israélienne occupe toujours une partie du sud du pays. Pourtant, fin juin, un accord entre Israël et le Liban prévoyait le retour de l'armée libanaise dans des zones dites pilotes. Dans les faits, rien n'a changé, ou presque. Il en sera de nouveau question aujourd'hui. Les pourparlers continuent entre le Liban et Israël. À Rome, c'est la 7e session de négociation sous l'égide des États-Unis.
1: Pendant ce temps, Donald Trump lui augmente la pression sur l'Iran.
2: Je cite les mots du président des États-Unis, soit le détroit d'Ormuz ouvre très bientôt, soit les Iraniens seront frappés très fort. Washington espère arriver à un accord rapidement, peut-être dès aujourd'hui, selon la Maison-Blanche, avec le régime iranien, qui lui n'a toujours pas confirmé la tenue des négociations.
1: Les États-Unis, où les incendies font des ravages en ce moment dans le nord-ouest du pays.
2: Un homme a été arrêté, suspecté d'être responsable de l'un des 3 feux qui brûlent autour de la ville de Spokane. De l'autre côté de la frontière, le Canada vit le pire été de son histoire en termes de feux de forêt. 3 800 000 hectares ont brûlé depuis le début de l'année, c'est plus que la taille de la Belgique. Ces incendies sont favorisés par la sécheresse et les canicules à répétition, des phénomènes provoqués par le changement climatique qui touche également l'Europe. L'Autriche, par exemple, a enregistré hier son record absolu de température, 40,8 degrés. Et les eaux du Rhin, le 2e fleuve le plus long d'Europe de l'Ouest, sont tombées à leur niveau le plus bas. Or, 80% du transport fluvial de l'Allemagne passe par ce fleuve. Pascal Thibault, la situation actuelle est donc une calamité pour l'industrie.

0: Avec le faible niveau de l'eau, le transport devient plus cher car il faut plus de bateaux, moins chargés pour transporter les mêmes quantités. Il n'y a pas d'alternative.
1: Le coût d'un transport en bateau de Rotterdam aux Pays-Bas à Karlsruhe en Allemagne coûtait lundi 150 euros par tonne contre 45 euros en juin. Ces surcoûts et les difficultés pour les entreprises pourraient avoir des conséquences négatives pour la croissance au troisième trimestre. À cela s'ajoute une crise écologique avec le réchauffement des fleuves aux conséquences négatives pour la faune et la flore. Le nouveau ministre des Transports a convoqué une réunion de crise avec les acteurs du secteur demain. Pascal Thibault, Berlin RFI.
2: Voilà pour la situation en Europe. Le changement climatique aggrave aussi les épisodes de pluie intense en Inde. Les inondations et les glissements de terrain ont fait plus de 100 morts depuis le début du mois de juillet, selon un bilan publié aujourd'hui.
3: 8h08 à Khartoum, le conflit entre l'armée officielle et les paramilitaires des forces de soutien rapide au Soudan passe aussi par le contrôle de l'or.
2: Selon des experts, plus de la moitié de l'or extrait du sol au Soudan sert à financer la guerre qui fait rage dans le pays depuis avril 2023. Le gouvernement officiel soudanais et l'Égypte ont lancé ensemble il y a quelques jours une double opération à leurs frontières pour lutter contre les trafiquants d'or, une activité très lucrative qui rapporte des milliards de dollars aux paramilitaires Houda Ibrahim.
4: En lançant cette opération, l'armée soudanaise a annoncé vouloir combattre les Dahaba, les orpailleurs, afin d'éliminer les réseaux illégaux d'extraction d'or et à sécuriser les zones montagneuses à la frontière avec l'Égypte, devenues des foyers de contrebande pour les forces de soutien rapide. En raison de ce trafic, le chef des paramilitaires soudanais, Mohamed Hamdan Daglo, dit Hemeti, a été récemment décrit par le quotidien britannique The Guardian comme l'un des hommes les plus riches du Soudan. Avec sa famille, il a mis la main de 2017 sur la mine d'or de Jabal Amer, la plus importante du pays. Au début de la guerre, les paramilitaires des FSR qu'il dirige ont également pillé l'or de la banque centrale de Khartoum. Mais les FSR ne sont pas les seuls belligérants qui pillent illégalement l'or soudanais. Pour financer la guerre, l'armée soudanaise met également la main à la pâte, selon plusieurs sources de façon notoire. L'avocat Hassan Al-Burhan, frère du général Al-Burhan à la tête de l'armée soudanaise, est chargé de conduire à bien ce trafic.
2: Houda Ibrahim.
3: L'alerte maximale au Guatemala, le volcan de Fuego est en éruption près de la capitale.
2: Le plus actif d'Amérique centrale, une fontaine de lave de 300 mètres s'est formée. Les colonnes de gaz et de cendres ont dépassé les 7000 mètres. Deux villages situés à quelques centaines de mètres du volcan ont dû être évacués. Un peu plus de 500 personnes dorment donc depuis hier dans des centres d'accueil en attendant que l'activité se calme, Marie Griffon.
5: Au pied du volcan, plusieurs centaines de maisons. Alors les autorités ont décidé d'évacuer en urgence les habitants. William Chunyayuke travaille au CONRED, le Centre National Guatémaltèque sur la gestion des désastres environnementaux.
6: Par mesure de précaution et de prévention, les communautés situées dans les zones à risque ont été évacuées en raison de la descente de coulées pyroclastiques de la lave. De plus, les retombées de cendres sur les communautés étaient très importantes dans certains secteur autour du volcan.
5: Agir vite pour ne pas reproduire la dernière grande catastrophe du volcan de feu. C'était en juin 2018. Elle avait provoqué la mort de 215 personnes. Mauricio était sur place comme pompier.
7: J'ai participé à l'extraction des corps. La plupart étaient déjà calcinés car les coulées de lave atteignaient des températures supérieures à 700 degrés Celsius. La plupart des victimes étaient déjà décédées. Aujourd'hui, heureusement, les villages situés aux abords du volcan de feu sont bien mieux protégés qu'ils ne l'étaient avant la catastrophe de 2018.
5: Actuellement, les autorités assurent que l'activité du volcan s'est calmée ces dernières heures, mais cette précaution était indispensable dans un pays où trois volcans sont toujours très actifs. Marie Griffon, Tegucigalpa RFI.
2: De l'autre côté du Pacifique, un tremblement de terre a secoué les Philippines il y a un peu moins de 2 heures, magnitude 6,3 au sud du pays. Pour l'instant, les autorités n'ont pas recensé ni de victimes ni de dégâts conséquents. On termine avec, en France, un projet qui provoque la colère des ONG de défense de l'environnement. L'État a donné son feu vert à ce projet de méga ferme d'élevage de saumon en Gironde. Un projet sur terre, sur une surface de 14 hectares, pour produire 10 000 tonnes de saumon par an. Juliette Pietraszewski.
8: Pour défendre son autorisation, la préfecture assure avoir approuvé le projet dans un cadre environnemental strict et met en avant la création de 250 emplois directs. Elle cite la qualité de rejet aqueux dans le milieu naturel de la future usine, argumentaire appuyé par l'association.

0: société Pure Salmon qui vante sa technologie, technologie basée sur un système de recirculation de l'eau. Elle devrait capter 6500 mètres cubes d'eau par jour. Or, des projets de cette ampleur sont encore rares dans le monde, selon l'Institut français de recherche pour l'exploitation de la mer. Autre problème, l'usine doit voir le jour sur un site situé entre deux aires naturelles protégées, de quoi faire grincer des dents les ONG. Dans un appel pour l'océan, 27 associations ont donc dénoncé le projet complètement démesuré, qui menacerait l'écosystème, selon elles, du plus grand et plus sauvage estuaire d'Europe. Ce feu vert intervient alors qu'une proposition de loi de députés, déposée l'an dernier mais pas examinée, réclame un moratoire de 10 ans sur ces fermes-usines de saumon. La ministre de l'écologie, quant à elle, s'était opposée à titre personnel au projet de méga-ferme en avril dernier.
1: Juliette Pietraszewski du service environnement de RFI.
2: Et Diane Berger pour le journal, merci beaucoup. L'actualité sportive avec vous, Sadio Diouf. On commence avec du football.
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3: De la musique pendant la Seconde Guerre mondiale, il nous reste beaucoup de traces dans les journaux, dans les correspondances des musiciens qui ont pu être publiées, dans les témoignages que les grandes figures ont bien voulu livrer à la radio. C'est comme ça que musicologues et historiens font couramment référence aux initiatives et aux positions que ces grands noms de la musique ont pu prendre sous le régime de Vichy, quand le gouvernement dirigé par le maréchal Pétain avait placé la France sous le joug d'une Allemagne alors dirigée par Hitler. Mais les grands noms ne sont pas les seuls acteurs du monde musical à avoir résisté et œuvré à la libération de la France du joug nazi. Il y a par exemple les machinistes du Palais Garnier, le Palais Garnier qui est devenu très tôt, pendant la Seconde Guerre mondiale, un lieu stratégique et nodal sous l'occupation de Paris par les Allemands. Si bien que les archives de ces services techniques nous permettent aujourd'hui d'élargir le récit sur la vie musicale de l'époque. Pour ce numéro Résister de Métaclassique, nous recevons Aurélien Poitevin, qui est professeur agrégé d'histoire à l'université de Rouen et qui a fait paraître aux éditions L'Œil d'Or le livre « Quand l'opéra entre en résistance » qu'il signe avec Guy Hervy, Guy Crivopisco et Axel Porin. Aurélien Poitevin qui est accompagné dans cette émission de Philippe Morin qui a animé les émissions Les Vieilles Cires, Les Pêcheurs de Perles, Laser sur plus d'une vingtaine d'années sur France Musique et qui n'a jamais cessé de collectionner les disques, y compris ceux que les Parisiens des années 40 pouvaient écouter.
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1: Ça fait d'excellents français, c'était Maurice Chevalier, Philippe Morin.
2: En octobre 39, première séance d'enregistrement après l'occupation.
1: C'est le premier disque qu'on fait sous la guerre.
2: Pas de l'occupation, de la guerre. Tout de suite,
1: pas
2: tout
1: encore
2: suite.
1: De l'occupation. En fait, ça veut dire tout va très bien, madame la marquise.
2: Absolument, et on va pas faire la guerre, en gros.
1: Ouais.
2: Parce que ça, c'est pas très martial, quand même, pour entraîner les gens à faire la guerre, c'est pas évident. Et ça va être extrêmement médiatisé, c'est-à-dire que Chevalier va aller dans les tranchées, enfin dans les... Oui, sur le front, où les gens ne font rien. Ils s'emmerdent, hein, au théâtre des armées. Et on va le voir, on va avoir des documents filmés, et c'est cette chanson-là qui va revenir, qui est le même discours que celui du commissaire général à l'information, c'est Jean Giraudoux. Et Jean Giraudoux, il est prêt à tout pour sauver la paix.
1: Ouais.
2: Donc là, c'est net, c'est clair, il y a vraiment des ordres. C'est cette musique qui est charmante, qui est drôle.
1: N'en est pas moins une musique drôle. De propagande.
2: Absolument, c'est une vraie musique de propagande et qui démobilise complètement. Là, la défaite, elle est garantie, là.
1: Ouais. Ça, vous voulez dire que c'est presque un abandon de...
2: Oh oui, tout à fait. C'est une vraie fausse guerre, quoi.
1: Bonjour Aurélien Poitevin.
3: Bonjour.
1: Alors avant de dire pourquoi on a effectivement des œuvres qui occupent des places stratégiques, rappelez un peu les faits. Votre ouvrage « Quand l'opéra entre en résistance » commence en juin 40, avec le 22 juin 40 quand Philippe Pétain signe un armistice qui reconnaît la victoire allemande. Et le lendemain, Hitler triomphe en visitant Paris et au programme, il y a le Palais Garnier. Ça veut dire que le Palais Garnier devient d'office un endroit important de cette occupation allemande.
3: Oui, le Palais Garnier se situe en droite ligne depuis l'aéroport du Bourget. Hitler arrive accompagné de son aide de camp et vers 6h, 6h40 du matin, on sait grâce aux journaux de Rézy qui sont conservés dans les archives de la bibliothèque musée de l'Opéra, qu'il descend sur la façade principale, qu'il rentre dans l'opéra et c'est lui qui organise la visite, passionné qu'il est d'architecture de théâtre et de beaux-arts. Donc, c'est le premier monument parisien au programme.
1: Ça veut dire que d'office, les corps de métier qui sont là sont pris dans l'histoire du jour au lendemain, en quelque sorte.
3: Ce qu'on sait, c'est que finalement, assez peu de gens sont assez là. Le journal de Rézy nous indique que les gardiens de l'opéra sont là, que le maître de ballet Serge Liffard est présent, sans qu'on arrive à établir avec précision s'il accompagne la visite ou pas. Mais on a un théâtre qui est tombé en sommeil. On est dans une période où les techniciens sont pour la plupart mobilisés et on est au début de l'été, il ne s'y passe plus grand-chose.
1: Parce que un certain nombre sont partis aussi de Paris.
3: Alors, ceux qui sont partis de Paris, ce sont en partie les musiciens de l'orchestre, aussi des chanteurs. Ça nous donne des reportages assez cocasses, dans Match notamment, où on voit un ténor qui accompagne son épouse et ils portent tous les deux sur les genoux une cage à oiseaux. Enfin, c'est ce qui est excellemment décrit.
1: Le titre que met Match, c'est « Les barytons d'opéra deviennent des ménageurs ».
3: Exactement. Ouais. Ce qui est assez cocasse, on aurait plutôt attendu que ce soit les machinistes qui organisent le déménagement,
1: ouais.
3: Sauf qu'une partie d'entre eux sont mobilisés et sous les drapeaux. Ils font partie de ceux qui soit participeront à la campagne de France, soit seront emprisonnés, pris dans la nasse à Dunkerque.
1: Alors ce qu'on va essayer de raconter pendant cette émission, c'est comment les machinistes de l'Opéra Garnier ont résisté et comment vous avez pu le documenter grâce à un certain nombre de documents qui étaient restés dans les archives jusque-là ou...
3: Ces documents n'étaient même pas tout à fait restés dans les archives et c'est ce curieux attelage que nous composons avec un ancien cheminot, retraité et syndicaliste, un collègue professeur d'histoire et le conservateur du musée de la Résistance nationale. C'est en fait grâce à Guy Hervy, qui préparait une exposition à la Bourse du Travail sur le syndicalisme dans la Résistance, que nous rencontrons des militants syndicaux à l'Opéra, lesquels nous font part de documents qui sont conservés par le service, mais pas dans les archives. C'est-à-dire que le service était dépositaire d'une série d'agendas, mais aussi de fiches de personnel qui comportaient de précieux éléments sur la vie quotidienne du théâtre entre 1938 et 1947.
1: Mais vous dites précieux, ça veut dire qu'avant d'avoir rencontré Guy Hervy, personne n'avait mis ce mot-là sur ces documents. Personne ne les avait trouvés si précieux que ça.
3: Ils étaient tout sauf précieux.
1: Si précieux que ça.
3: Ils étaient tout sauf précieux. On y retrouvait des recettes pour cuisiner les rutabagas à toutes les sauces. Enfin, ce sont de...

0: s'assurer que les repos soient distribués avec équité, et puis aussi mettre en place des actions de solidarité, proposer des formulaires qui permettent de négocier un paiement retardé d'un loyer parce que un tel est mobilisé et que les ressources manquent dans le foyer, de la correspondance avec la direction pour négocier des indemnités de vie chère, une carte de travailleur de force, autant d'éléments qui vont constituer des formes de lutte que l'on pourrait juger comme microscopiques à l'échelle d'un service dans un gros théâtre, mais qui, mis bout à bout, finalement constituent les ferments d'un refus de ce qui permet de dire non et donc d'une entrée, en somme, assez pionnière en résistance.
1: Alors, il y a le chapitre 2 de votre livre qui s'intitule « Et si la grande vadrouille avait vu juste ?» Ça fait référence au film de 1966 de Gérard Houry. Pourquoi est-ce que c'est au-delà de la fiction et même du divertissement un document historique intéressant ?
0: Le film est un document historique intéressant pour de multiples raisons. Rappelons qu'il sort en 1966, qu'au début il y a une controverse, il est plutôt classé art et essai. Vichy est un passé qui ne passe pas, pour reprendre le livre d'un célèbre ouvrage. Et pourtant, Dalian Thompson, qui est scénariste, a le nez creux. Elle provoque une rencontre qui peut paraître incongrue, comique, entre un chef d'orchestre et un peintre en bâtiment. Il y a des scènes mémorables où on voit Mephisto à l'opéra pendant que Louis de Funès fait répéter le vrai orchestre qui prépare une action de lutte et les machinistes qui sont en train d'installer une bombe. Tout est dit. C'est la capacité qu'ont des corps de métier dont on imaginerait qu'ils sont cloisonnés de façon tout à fait étanche dans la vie quotidienne à s'organiser pour résister à la présence de l'occupant, à la faiblesse du gouvernement de Vichy et conserver dans l'adversité une forme de dignité artistique, mais pas que. C'est aussi une dignité de citoyens et de personnes qui sont engagées.
1: Il y a vraiment des machinistes qui ont déposé des bombes ?
0: Alors, des machinistes n'ont jamais déposé de bombe, mais la menace est réelle. On le sait justement grâce à ces fameux agendas et grâce à ces fiches de personnel qui nous indiquent quels sont les différents postes occupés successivement par les machinistes. Et nous avons découvert qu'un dénommé Pulve se retrouve nommé à un poste de responsable de la sécurité et qu'on lui demandera dorénavant, ça nous paraît ordinaire aujourd'hui, mais ce n'était pas l'usage à l'opéra, d'examiner la salle avant chaque représentation pour s'assurer qu'il n'y a pas de sabotage et que rien ne traîne.
1: Ah oui, donc la menace. Il y avait un vigipirate déjà enclenché.
0: En quelque sorte.
1: Ouais. Alors forcément, on doit écouter la musique d'un compositeur qui a été très impliqué dans la résistance, Georges Auric, et qui a donc composé le générique parmi ces 300 musiques de cinéma qu'il a pu composer de La Grande Vadrouille.

0: c'était donc le générique de La Grande Vadrouille, voilà, la musique de film de Georges Auric. On disait qu'il était effectivement un personnage important de la Résistance. En 1966, au moment du film, il est administrateur général de l'Opéra de Paris.
1: Tout à fait. En 1966, Georges Auric compose la musique de ce premier film tourné dans le Palais Garnier, ce qui est assez rare, voire exceptionnel à cette époque. Auric est administrateur général de la Réunion des Théâtres Lyriques Nationaux, qui rassemble l'Opéra Comique et le Palais Garnier. Ça vient couronner une carrière de compositeur qui s'amorce sous le Front Populaire. C'est vraiment un musicien engagé des années 1930, compagnon de route du Parti Communiste Français, et qui, sous Vichy et l'Occupation, va se retrouver avec un certain nombre de ses camarades, qui sont plutôt des cadres, hein, de la musique française, des compositeurs de renom, pour participer

0: à une organisation de résistance qui a été voulue par le Parti communiste français sur des bases socio-professionnelles. Donc l'Université libre, qui est l'organe de presse de la direction des intellectuels du PCF, fait paraître à l'automne 1941 une série de manifestes sur des bases vraiment professionnelles. Donc on y trouve des médecins, des plasticiens et un manifeste qui est consacré à la musique, probablement rédigé non pas par Georges Auric mais par Claude Delvincourt, intitulé « Nous refusons de trahir », avec un slogan qui a été très probablement pensé par Pierre Villon et qui est un slogan simple et efficace « L'art n'a pas de patrie, mais les artistes en ont une ».
1: Alors en fait, pour ce qui est de Georges Auric, je mentionne que la seule biographie disponible est celle d'un Américain qui s'appelle Colin Roost, qu'on a reçu dans l'épisode donc Vadrouillé de Métaclassique. Quant à ce manifeste dont vous parlez, la magie des archives fait que vous mettez en vis-à-vis une version manuscrite et le manifeste donc rédigé par Delvincourt, directeur du conservatoire. Et alors il y a une différence de ton quand même entre la version manuscrite et la version manifeste. L'art n'a pas de patrie, certainement, mais les artistes en ont une, donc ça c'est la version manuscrite, alors que dans la version écrite, c'est malgré les divergences de leurs opinions particulières en matière politique, philosophique et religieuse, la plupart de nos musiciens en tant que... Il y a un nombre de mots à la phrase beaucoup plus important.
0: Il y a un nombre de mots beaucoup plus important parce qu'on a affaire à deux documents de nature différente.
1: Pas la même adresse.
0: On a le brouillon d'un tract qui est vraiment pensé par des gens qui font en quelque sorte de l'agit-prop et qui veulent cristalliser des énergies autour d'eux. Et puis à côté, on a un texte qui est publié dans l'Université libre et qui doit servir de plateforme. Donc on veut élargir la base au maximum. C'est probablement la raison pour laquelle il y a de telles précautions. Ne fâchons pas ceux d'entre nous qui sont wagnériens, ne fâchons pas ceux d'entre nous qui sommes debussistes, et rassemblons tous les musiciens français pour lutter à la fois contre Vichy et l'occupant. Et ça prend un certain temps à expliquer.
1: Alors voilà, qu'est-ce que devient la guerre Wagner-Debussy en 1940 quand Pétain prend la tête du gouvernement en juin 40, Philippe Morin, qu'est-ce qu'on joue à l'opéra ?
2: Le répertoire habituel, mais surtout il va y avoir un invité, c'est Carian, qui va venir donner un Tristan avec Germaine Lubin, qui avait chanté à Bayreuth en 39. Et donc là, on va jouer toutes les cartes du collaborationnisme, et ça va être le grand événement, quoi. Et Carian viendra aussi diriger, je crois c'est la messe en si mineur, un petit peu avant, enfin bon, il va revenir. Il y a les invités, et puis il va y avoir l'occupant, le compositeur qui sera à Paris, c'est Werner Heck, qui fera monter d'ailleurs ses œuvres à l'opéra tranquillement, jouant de Zarissa, qui est un ballet qui aura lieu en 1942, avec Liffard bien entendu, et puis il pourra faire même donner son autre opéra qui est Pergunte. Et ce monsieur sera le représentant des compositeurs allemands en 1950. Il n'y a aucun problème de survie dans ce milieu-là, quoi.
1: Et en revanche, le répertoire français continue à être joué.
2: Mais bien sûr. Oui. Alors surtout la reprise de l'opéra, c'est le 25 août 1940,
1: ouais.
2: Absolument, avec la Damnation de Faust, qui était le grand classique, l'œuvre, sans doute l'une des œuvres préférées des Français. C'est une œuvre qui a été donnée extraordinairement grâce à Colonne. Enfin, avant 14, je crois qu'il l'avait donnée 175 fois. Enfin, c'est incroyable. Cette œuvre a été vraiment aimée du public, quoi.
1: Et qui dirige ?
2: Alors, dans l'enregistrement que nous avons, parce que justement, après le Pélérs dont on va parler tout à l'heure,
1: ouais,
2: la grande réalisation qu'organise Pathé Marconi, c'est enregistrer enfin la Damnation de Faust, qui n'avait jamais été faite, intégrale.
1: Ouais.
2: C'est la première intégrale qui va être faite.
1: Alors, une intégrale, ça veut dire quoi à l'époque ? Parce que c'est 78 tours. Et donc...
2: C'est 1578 tours. D'accord. Il y avait une version abrégée qui faisait rager Coppola, qui n'avait pu faire qu'une version en 10 disques seulement en 1930. Et là, maintenant qu'on est coupé de ces Anglais, on peut faire cette œuvre qui est la collaboration même. C'est Goethe-Berlioz quand même, hein, la Damnation de Faust. Donc, en avant, la propagande toujours continue. Et les chanteurs, vous allez voir, ils sont absolument admirables. C'est Georges Jouat et Paul Cabanel, c'est magnifique.
1: Parce que oui, c'est ça, l'alliance Berlioz-Goethe, vous dites en sous-texte, ça veut dire regarder comme on peut bien travailler ensemble.
2: Bien sûr. Ouais.

0: Un enregistrement de 1940 de la
1: Non, 1942, septembre 42, il sort en 43.
0: Mais qui fait la prise de son, la diffusion?
1: Oui.
0: Qui sont les producteurs de cette édition?
1: Ah ben c'est toujours Pathé Marconi. Pathé Marconi est un monopole à l'époque. C'est la filiale des Anglais, de His Master's Voice.
0: Ah, ça appartient aux Anglais, donc.
1: Ça appartient aux Anglais, et il se trouve complètement coupé de la maison mère à partir du moment de Mercer le Kébir, quoi, en gros, ouais. en 40. Et ils sont autonomes. Enfin, ils sont autonomes, ce que recherchait le patron de l'époque, qui était Jean Bérard, qui était Action française, vraiment militant. Enfin, il a son indépendance et il va faire donc des grands projets, comme on ne pouvait pas faire avant-guerre. Donc Pélas et Mélisande, il y a La Damnation de Fauze, il y aura Jeanne au Bûcher, intégrale,
0: ouais.
1: Quand même, c'est formidable, et puis Requiem de Berlioz.
0: Et Aurélien Poitevin, il y a aussi les compositeurs qui ne sont plus joués dès lors que c'est Vichy.
2: Et certains l'ont compris très vite. Darius Milhaud raconte dans ses mémoires que quand il apprend que la Belgique est envahie par la Wehrmacht, il sait qu'il va lui falloir quitter Paris, et avec son épouse Madeleine, ils partent en Californie à Mills College, et ils y resteront tout le temps de la guerre, parce que Martineau, tout autant que Paul Dukas, Stravinsky, Martineau, Mendelssohn, sont des musiciens mis au banc par la propagande nazie, et ça, c'est quelque chose qui va avoir des répercussions en France. On ne les programme plus.
0: Avec des motifs différents ?
2: À chaque fois différents. Certains parce qu'ils sont juifs, d'autres parce qu'ils sont sur des listes de proscrits au nom de l'entartete Kunst, cet art dégénéré, ou parfois de façon complètement absurde. Mendelssohn, qu'on dit enjuivé, c'est évidemment pas moi qui parle, hein, c'est ce qu'on trouve dans les sources.
1: Oui, alors, il y a aussi des choses curieuses. Par exemple, Stravinsky, qui a été Entartete Kunst, qui s'était plaint à l'époque, en 38, 37-38, d'être Entartete Kunst.
0: C'est-à-dire dégénéré. Ouais.
1: Absolument. On va lui répondre, le gouvernement allemand va lui répondre, mais non, ne vous en faites pas, on joue. Et d'ailleurs, Jeu de cartes sera quand même créé en Allemagne pour l'Europe. Et les disques vont suivre. C'est-à-dire, on va faire enregistrer du Stravinsky jusqu'en 39, avec Jean Français d'ailleurs, c'est Schmidt-Iserstedt qui enregistre à Hambourg. Le Dumbarton Oaks Concerto, par exemple, est enregistré pour la première fois en Allemagne.
0: Alors ça, c'est-à-dire, ça se ressent dans votre livre, c'est qu'on dirait que ce régime dose sa dureté à l'entrée de l'opéra. Vous dites, la législation antisémite tarde à s'appliquer à la réunion des théâtres lyriques nationaux. Est-ce qu'il faut comprendre que les autorités de Vichy n'osaient pas toucher à l'opéra avant d'être complètement sûrs de pouvoir y aller?
2: Je ne crois pas que ce soit le régime qui tarde, c'est plutôt les hommes qui sont en responsabilité et qui savent utiliser des ressorts qui vont mettre les différentes tutelles en contradiction. On le voit au Conservatoire de Paris, le directeur met en opposition la législation française et la législation allemande et fait traîner, et à l'opéra et à l'opéra comique.
0: Ah oui, il joue des contradictions pour justement ne pas...
2: Exactement, et les gens qui pilotent ces institutions ont une culture juridique forte. N'oublions pas que Jacques Rouchet, le directeur de l'opéra, est en place depuis 1914. C'est un polytechnicien qui est passé par la Fondation nationale des sciences politiques, il a fait du cabinet ministériel, il connaît parfaitement le fonctionnement de l'État et du gouvernement. Donc, il reçoit les organisations représentatives du personnel, y compris pendant la guerre, pour continuer de faire tourner la boutique. Mais quand il veut conserver un décorateur, je pense au décorateur hongrois Klaus, qui faisait ses fabuleux décors projetés, qui est juif, qui devrait donc ne plus pouvoir travailler en raison de l'application des statuts d'octobre et de juin, eh bien, il négocie et il réussit à gagner du temps. Même chose pour un machiniste.
0: Ouais. Est-ce que vous racontez aussi un épisode du printemps 44 quand les résistants de l'opéra veulent fleurir la tombe du machiniste Raymond Amblard qui était mort au combat en 40? Comme l'hommage était ostensiblement patriotique, en théorie il aurait dû être interdit, mais la police n'intervient pas et laisse faire au grand jour l'hommage en question.
2: Il y a non seulement un hommage patriotique à travers la figure de Raymond Amblard, Mais peut-être encore plus que ça. Et je trouve que le vrai risque que prenaient les hommes était de célébrer l'un des leurs, qui était un militant syndicaliste, très impliqué dans la CGT, dont on savait les affinités avec le Parti communiste français, et ses engagements militants, dès l'année 1939, sont réprimés par la législation française. Enfin, L'Humanité a été un journal interdit. Hein. Et de voir cette capacité qu'a le service à réactiver la mémoire de l'un des siens, qui, en plus d'être un machiniste, en plus d'être mort pour la France, est aussi un grand dirigeant syndical, c'est quand même la preuve qu'un rapport de force s'est installé de façon solide et durable dans les murs du Palais Garnier.
0: Ça veut dire que c'est figure contre figure, et que donc jouer Péléas et Mélisande n'est pas neutre du tout à ce moment de l'histoire.
1: Oh, pas du tout. Alors là, s'il y a vraiment une œuvre, un enregistrement qui représente toute l'époque, c'est vraiment Péléas et Mélisande. Ça, c'est extraordinaire. Parce que, en fait, c'est la corporation musicale, parce que je doute que Jean Bérard, le patron de Pathé Margoni, ait tourné autour de ça d'une manière assez subtil. Cet enregistrement, tout le monde sait qui sont les gens qui y participent. On sait très bien que Desormières était communiste. Bon, il était en même temps...
0: Desormières, le chef d'orchestre.
1: Le chef d'orchestre. En même temps, il était un ami de Cortot. Ne pas l'oublier non plus. Et lorsque Cortot sera arrêté à la Libération, c'est bien le PC qui va se débrouiller pour se débrouiller que ça soit pas que Cortot, ça se passe pas trop mal quand même.
0: Cortot, donc pianiste.
1: Le pianiste super collabo. Enfin, c'est lui qui fait quand même faire l'affiche à tous les musiciens qui ne sont pas juifs. Enfin bon, c'est quand même un petit peu énorme. Mais à la Libération, c'est toute une autre politique qui est jouée par le Parti communiste, qui est on ne fera pas de révolution. Bon, donc ça s'explique parfaitement. Mais pour ce qui est du Péléas, on sait que Desormières était donc communiste, ou quasiment, enfin un compagnon de route plus que ça. Irène Joachim aussi était très proche.
0: Joachim, donc c'est la chanteuse qui est Mélisande dans cette production de 1942.
1: Absolument, en 40, enfin ça sort en 40.
0: Le disque 41. Est de 40, oui c'est ça.
1: Oui. Oui, bien sûr, il va y avoir une énorme publicité, puisque c'est quand même l'événement majeur qui sort. Donc ce disque a été réalisé sur toute la durée de 41, avec des moyens extraordinaires, parce que d'abord un mois entier pour enregistrer avec tout cet orchestre qui est fait à moitié de musiciens qui viennent de l'opéra, moitié de l'opéra comique, et les grands solistes pour ce qui est des vents de Paris, ça coûtait un argent extraordinaire. C'est pour ça que c'est idéal cet enregistrement. Et tout le monde savait très bien donc que Desormières, que Echeverry aussi qui fait Goulot, était très très marqué à gauche quand même. Bon, ça tout le monde le sait, c'est un enregistrement écuménique, n'est-ce pas ? Et c'est la preuve que c'est la corporation musicale produit ce chef-d'œuvre, au sens vraiment de chef-d'œuvre maçonnique, quoi.
0: Au sens où donc on n'a pas à le faire circuler sous le manteau. Enfin,
1: au contraire,
0: c'est pas
1: au contraire,
0: du tout clandestin.
1: On en fait une énorme publicité. C'est la réussite, c'est la France. Voilà, la France enfin réunie, retrouvée ensemble. On construit tous ensemble.
0: Aurélien Poitvin.
2: Ce qui est intéressant dans le Péléas, c'est que chacun peut à peu près en faire dire ce qu'il veut.
0: Oui. c'est la preuve de son œcuménisme.
1: Ah oui, oui.
2: Du point de vue de la tutelle, du point de vue du ministre de l'Éducation nationale, car il n'y a pas de ministère de la Culture à l'époque, pour Abel Bonnard, c'est la consécration du génie français et de la capacité d'une institution à produire de grandes choses, y compris en temps de guerre. Pour l'institution, c'est une capacité à démontrer sa qualité artistique. Pour Irène Joachim, on sait assez précisément ce qu'elle en pense. Irène Joachim nous dit « Il fallait prouver par la musique de Debussy que nous étions là, capables encore de vivre pour la plus grande des musiques, être les meilleurs pour Debussy. » Et pour les résistants, on va profiter de cette occasion pour réactiver la signature qu'utilisait Claude Debussy pendant la Première Guerre mondiale, et on fait des articles à la gloire de Claude de France en jouant le ressort et la fibre patriotique et aussi anti-wagnérienne. Enfin, on oppose les deux génies, les deux esthétiques.
0: Oui, on réactive l'opposition. Oui, oui.
2: On fait feu de tout bois, en somme, peu importe son camp.
1: Ah oui, tout le monde fait ça. On va le refaire avec Jeannot Buchet, d'ailleurs, puisqu'il y aura l'enregistrement de Jeannot Buchet. C'est pareil, tout le monde va pouvoir ramener Jeanne avec lui.
0: Après tout ça, on a donc forcément très envie d'écouter Irène Joachim dans un disque que vous nous avez apporté.
1: Alors justement, cet enregistrement a été fait sur toute l'année 41.
0: Ouais.
1: Et cette fameuse dernière scène a été c'était le dernier enregistrement refait pour arriver à ce qu'il voulait. Ça a été réalisé en novembre 41 et les disques, ça c'est les derniers qu'on attendait qui sortent et ça va sortir pour Noël 41 à une époque quand même assez terrible puisque 41 ça va être Pearl Harbor, ça va être Hitler qui ne gagne pas devant Moscou. Enfin bon, c'est une période, tout bascule. Jusque-là, il pensait que la guerre serait terminée, quoi. Je pense que les dirigeants pensaient que ça serait terminé. Ce disque coûte très cher. Il coûte pratiquement un mois de salaire. Donc, et pourtant, il y en a eu quelques 2000 vendus pendant l'occupation, quoi.
0: Et ça, c'est volume de vente, c'est un record pour l'époque.
1: C'est exceptionnel, surtout à ce prix-là. Ouais. C'est-à-dire 20 disques, ça tient en 20 disques. Et 20 disques à 47,50 francs, on pourrait presque dire qu'aujourd'hui, c'est des euros, les francs de l'époque. Donc, vous voyez, là, c'était une fortune.
0: Alors, attendez, je fais l'opération rapidement. Oui. Ça veut dire quelque chose comme 1000 euros, alors?
1: Ah, en plus. Plus, parce qu'en plus, il y avait le coffret, il y avait une belle plaquette avec des photos. Oui, c'était vraiment un produit de luxe.
0: Alors voilà ce qui est peut-être la prise 38, quelque chose comme ça ou...
1: Ah, non, c'est la prise 4.

0: Jacques Janssen dans le rôle de Péléas et Irène Joachim dans celui de Mélisande dans cette production, donc enregistrée en 41.
1: En 41, sur toute l'année 41.
0: Et qui est au top des ventes, on peut dire, en 1942. Et Aurélien Poitevin, pendant ce temps-là, vous lisiez ce qui se publiait dans Musiciens d'aujourd'hui. Alors c'est une publication dont on a parlé tout à l'heure, qui justement avait à peu près 2000 tirages.
2: Ce qui est assez énorme, hein, oui. À l'échelle d'un métier, publier de la presse clandestine à 2000 exemplaires, avec à chaque fois cette indication, ne jetez pas cette feuille, faites-la circuler. C'est vraiment une façon de s'assurer que tout le milieu est irrigué des informations qu'elle contient. Musiciens d'aujourd'hui, c'est l'organe de presse des musiciens d'orchestre qui souhaitent s'engager. Le cartouche a été dessiné par André Fougeron. Je rappelais les bases socio-professionnelles de l'engagement. Hein, donc, on demande aux plasticiens d'aider les musiciens. Et en novembre 1942, on est à la 4e feuille clandestine, elle circule dans les orchestres, et on utilise Péléas et Debussy pour attirer l'attention de la profession sur sa situation si particulière. Alors, c'est à dessein qu'un article est consacré à Debussy, j'en cite un extrait. On nous dit « C'est parce que Debussy voyait notre art national étouffé sous le wagnérisme qu'il consacra sa vie entière à la lutte sans merci contre la boursouflure allemande. Ses écrits en témoignent constamment. » Et le rédacteur de l'article de continuer à citer M. Croche, dont je vous lis simplement un court extrait. « Il y a eu ces dernières semaines un grand arrivage de chefs allemands. C'est moins grave qu'une épidémie, mais ça fait beaucoup plus de bruit. »
0: Ça, c'est Debussy dans le texte.
2: C'est Debussy dans le texte, ouais. Qu'on vient convoquer opportunément, etc., etc. En fait, on incarne, on fait vivre ce tract « L'art n'a pas de patrie ». Mais les artistes en ont une. Donc ne laissons pas la musique étouffer le bruit des mitraillettes. Enfin, c'est vraiment cette idée, quoi.
0: Oui, parce qu'au printemps 42, vous relevez aussi qu'il y avait eu cette affirmation, le temps des petites compromissions avec l'occupant sous prétexte que l'art n'a pas de patrie est passé. C'est-à-dire que quand même, cette idée-là, que l'art n'a pas de patrie, elle devait circuler beaucoup pour qu'on doive y résister à ce point.
2: Alors, c'est une idée qui circule beaucoup, mais je crois que ce tournant de 1942, il correspond un peu au troisième étage de la fusée Résistance. On a commencé par des organisations de solidarité à l'échelle d'un quartier, d'un secteur d'activité. C'était ce qu'on appelait les comités populaires. Alors, on se retrouve pour voir si certains sont en capacité de lutter pour revendiquer. Puis, on se compte. Deuxième étape, on convertit les esprits et on travaille la sensibilité des artistes et des techniciens à la situation nouvelle qui est celle d'un gouvernement qui tire sa légitimité de la défaite et d'un occupant qui est extrêmement présent dans le monde de l'art. La troisième étape, ça va être le passage à la lutte armée et ce qui fait accélérer les choses et qui pousse la direction des intellectuels à encourager chacune et chacun à résister à la fois intellectuellement, mais aussi par la lutte armée, c'est évidemment la bascule de Stalingrad.
0: C'est-à-dire qu'à partir de ce moment-là, il y a un durcissement du conflit, on peut le dire comme ça.
2: Il y a un durcissement du conflit, et puis le passage à la lutte armée est encouragé par la plupart des mouvements de résistance, et plus personne n'est dupe de ce qu'est l'occupation allemande et des difficultés qu'elle provoque dans la vie quotidienne de chacune et chacun.
1: C'est l'époque du STO, hein. C'est pour ça que le service de travail obligatoire qui a été instauré et qui va faire fleurir les maquis, puisque les jeunes ne veulent pas partir, quoi. Mais c'est vrai que 43, c'est vraiment un tournant, y compris dans l'édition discographique. On va ressortir, par exemple, d'abord on va jouer du Stravinsky, on va même enregistrer du Stravinsky officiellement.
0: Qui était interdit jusque-là.
1: Ce qui était soi-disant interdit jusque-là, mais enfin Mengelberg va venir diriger des œuvres qu'il avait l'habitude de diriger, l'Oiseau de feu, tout simplement. Et Pathé Marconi va enregistrer le concerto pour piano, parce qu'il y a le fils de Stravinsky qui est là pendant la guerre, Soulima Stravinsky, qui est un pianiste, qui avait travaillé avant-guerre avec Isidore Philipp, avec Schnabel, et il va enregistrer officiellement, tout à fait officiellement, le concerto pour piano et vent, avec Oubradous, ça au printemps 43. Là, vraiment, il y a un tournant. On va ressortir des disques qui avaient disparu, par exemple, Prokofiev en en 1935, avaient fait quelques disques à Paris. Eh bien, ils étaient sortis que pour, lors de l'Expo 37, ils avaient disparu, parce que c'est un petit tirage. Mais en 43, on les ressort. On ressort Prokofiev, qui est officiellement un compositeur soviétique. Ça, je trouve ça extraordinaire.
2: Il y a un autre élément en 1942 qui pose un vrai problème à la profession, c'est que Alfred Cortot, qui dirige le comité d'organisation professionnelle, a fait circuler ce formulaire qui est ni plus ni moins qu'un formulaire d'épuration où les musiciens doivent se déclarer comme non-juifs avec des certificats d'arienneté. Et ça, c'est quelque chose qui est assez intolérable. J'en veux pour preuve un exemplaire qui a été raturé par Henri Dutilleux qui écrit « Quelle honte !» Et la position de Dutilleux, elle est largement partagée dans la profession. Donc, on commence à regarder pour qui on travaille. Et il y a vraiment des appels à cesser de cachetonner pour des organisations qui sont proches des Allemands et en particulier pour Radio Paris.
0: Et alors, l'hiver 43-44 connaît une inflation qui paupérise terriblement la population. Vous avez retrouvé, effectivement, dans ces archives de l'Opéra, des demandes d'augmentation de salaire qui relèvent de l'appel à l'aide dans l'urgence, quoi, enfin. Et là, on a vraiment une espèce de collusion entre des revendications qui se présentent comme syndicales et une résistance complètement en activité, oui.
2: Cette collusion, elle est orchestrée, si j'ose dire, par des professionnels du mouvement social, au sens de militants aguerris qui, en dépit de l'interdiction des organisations syndicales, car rappelons-le, la charte du travail ne permet pas l'existence d'organisations syndicales telles qu'elles étaient autrefois, et notamment sur le Front populaire, mais on a dans le théâtre des gens qui sont rompus au passage à la clandestinité et qui voient dans les actions de solidarité, à la fois à l'échelle du Palais Garnier, mais aussi à l'échelle du 9e arrondissement, un levier pour l'entrée en résistance. Alors, tout s'est mis en place, les filières d'évasion pour les prisonniers de guerre, l'entraide dans les rues adjacentes, la solidarité entre musiciens, car quand Darius Milhaud et Madeleine Milhaud rentrent Place Clichy, leur appartement est toujours là et tout est intact parce que les compositeurs se sont cotisés pour leur payer le loyer. Les compositeurs interdits de toucher des droits parce que considérés comme juifs par le régime de Vichy ont pu quand même déposer sous prête-nom des œuvres. Donc tout s'est organisé, on s'entraide et on joue de la lutte revendicative pour gripper l'institution et essayer de la faire dysfonctionner pour montrer que les choses ne vont pas.
0: Et le 27 mai 1943, une étape essentielle, la création du Conseil National de la Résistance, où là va s'agglomérer l'Union Sacrée des Intellectuels, le Front National des Musiciens, qui est donc ceux-là même, ils sont 32 les adhérents, mais qui émettent ce journal qui sont les musiciens aujourd'hui. Donc là, tout est hyper clair à ce moment-là, de savoir qui sont les résistants, qui sont les non-résistants.
2: En tout cas, ce qui est clair, c'est que une grande majorité des cadres de la musique, qu'ils travaillent à la radio, au Conservatoire de Paris ou à la Réunion des théâtres lyriques nationaux, je le rappelle, opéra et opéra comique, se retrouvent pour part au sein de ce qu'on appelle le Comité de Front National de lutte pour l'indépendance et la liberté de la France. Rien à voir avec le parti politique fondé plus tard par Jean-Marie Le Pen. Cette logique de Front National, c'est une logique de front. Il y a eu un Front Populaire, un Frente Popular pendant la guerre d'Espagne. On fait front face au fascisme. Et donc, on a des musiciens, mais aussi des machinistes qui, eux, ont rejoint les francs-tireurs et partisans et donc l'organisation armée du Parti communiste français qui, lorsque Jean Moulin unifie les différents mouvements de résistance, arrive à se compter et se sont trouvés parce qu'il va désormais être temps de penser des actions coordonnées, de solidarité, de renseignement, de sabotage, pourquoi pas, contrebande musicale, ce à quoi se livrent des compositeurs. Et effectivement, on a une sophistication, on a une imbrication des formes de résistance qui les rendent beaucoup plus opérantes et beaucoup plus efficaces.
0: Pour ce qui est de la contrebande musicale, alors les musicologues aiment bien citer la citation de « Vous n'aurez pas l'Alsace et la Lorraine dans les animaux modèles » de Francis Poulenc, mais c'est parfois un peu l'arbre qui cache la forêt, parce qu'il y en a vraiment d'autres, des contrebandes musicales. Il y a des couplets de la Marseillaise qui s'immiscent dans le Carmen. Vous citez plusieurs exemples comme ça de moments où on marque l'appartenance française sur la scène de l'Opéra Garnier, alors qu'il y a des officiers SS partout dans la salle.
2: Il y a des officiers SS partout dans la salle qu'on arrive à dénombrer à l'unité près et qui payent leur place.
0: Pour entendre des clins d'œil de résistants qui se font un clin d'œil qui est entendu par les Allemands ou
2: Je ne sais pas si c'est un clin d'œil de résistance à proprement parler, et Francis Poulenc le déplorait d'ailleurs après la guerre en disant que finalement rares étaient ceux qui avaient compris l'allusion à Alsace-Lorraine dans les animaux modèles. En revanche, quand Jacques Roucher, directeur de l'opéra, décide de programmer un ballet sur une musique de Francis Poulenc dont le titre lui a été soufflé par Paul Éluard le soir même où on crée le Johann de Zarissa de Werner Heck, là, il y a une forme d'opposition et il y a un choix tout à fait conscient de mettre en miroir, de mettre en opposition, de mettre en tension un chef-d'œuvre allemand voulu par les nazis et tout ce qui va incarner une France que l'on fantasme, que l'on rêve et à laquelle, une fois encore, tout le monde peut se raccrocher. Parce que les animaux modèles, c'est les fables de La Fontaine. C'est un tableau des frères Lenain, c'est la Bourgogne au XIIIe siècle, des décors de Maurice Brianchon. On n'est pas dans l'avant-garde esthétique, mais la musique de Francis Poulenc, le titre soufflé par Éluard, c'est vraiment la terre qui ne ment pas. Il y a plein de façons de le lire. C'est opportun pour tout le monde.
0: Il y a une résistance radiophonique, Philippe Morin.
1: De Londres, c'est Radio Londres, la BBC qui diffuse depuis l'appel de Gaulle, entre autres, et régulièrement donc diffuse des musiques. Et il va y avoir ce fameux chant des partisans qui est créé en 1943, en mai 43, par Germaine Sablon, dont heureusement on a un enregistrement, et qui est véritablement, là on sent bien qu'on n'est plus du tout aux excellents français de Maurice Chevalier.
0: Et bien voici alors Germaine Sablon dans le chant des partisans.

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1: Germaine Sablon, le chant des partisans tel qu'à l'époque, c'était...
2: Oui. Mai 43, et vraiment d'un seul coup, ça va devenir le champ de ralliement, effectivement, de la résistance. Quoi.
1: C'est exactement l'année, enfin le mois où le Conseil national de la résistance est créé.
2: Ah oui.
1: Peut-être un petit peu regarder l'album de famille des machinistes de l'opéra Gardien Ensemble, Aurélien. On pourrait parler par exemple du chef tapissier, Jorieux Sec.
3: Jean Rieusec, chef tapissier qui demande à être rétrogradé machiniste, c'est assez peu commun
1: ouais.
3: Pour obtenir un laissez-passer et sortir tard le soir. Il est à la tête de l'organisation de résistance. C'est un homme d'une profonde humilité, je l'ai découvert en dépouillant le fonds de liquidation des mouvements de résistance. C'est un fonds d'archives qui comporte toutes les attestations qui sont faites après-guerre pour obtenir une carte d'ancien combattant. Donc les résistants doivent attester de leurs actes. Et Rieusec s'émeut et déplore que son dossier n'ait pas suscité une grande attention alors que tous les actes sont avérés. Mais sans revendiquer plus que ça et sans trop s'en plaindre.
1: Parce que vous avez aussi retrouvé son dossier d'homologation de 1942, où là on a une description hyper précise et concrète de ce qu'est un résistant à l'opéra à ce moment-là. Rédaction et distribution de tracts, collectage de fonds pour les familles de patriotes emprisonnés, fourniture de pièces d'identité aux réfractaires STO, organisation de prisonniers de guerre du camp militaire de Drancy. Là c'est très très précis quoi.
3: C'est très précis à la manière d'une bio de militant. On retrouve ouais. Cette culture politique propre au Parti communiste où on rend compte de ses actions et plusieurs décrivent ainsi la façon dont ils ont agi pendant ces années.
1: Il y avait aussi le représentant syndical Eugène Germain.
3: Eugène Germain, qui est un peu plus jeune que les autres et dont je retrouve trace de façon incidente dans les archives du ministère de la Culture. Dans les années 1960, il deviendra directeur de l'Opéra Comique. Il y a un dossier de Légion d'honneur qui rappelle que sa connaissance des organisations syndicales, sa responsabilité dans la négociation et ses aptitudes à gérer des services l'ont d'une part,
1: sont valorisés à même échelle ? Non, quand même pas.
3: Mais si, mais c'est un peu le principe ouais. de la création de l'École nationale d'administration après-guerre. On veut valoriser une expérience de terrain, une expérience syndicale, une culture revendicative qui est en ouvrant cette école d'administration ouais. par le concours externe. Et là, c'est des éléments de distinction dans une institution où en fait, il faut énormément d'expertise pour faire tourner la boutique.
1: Parce que quel est l'état du syndicalisme au moment de la libération en 1945 ?
3: Il est reconstitué dans la clandestinité. On a un syndicalisme qui, à travers l'expérience de guerre, l'expérience de la clandestinité et celle de la résistance, a su remettre en place son encadrement, ses modalités d'action, et qui va de façon pionnière à l'opéra, un peu prendre au mot le général de Gaulle et mettre en place un comité d'entreprise dès 1944. C'est tout à fait pionnier pour participer avec Jacques Rouchet et aux côtés de l'administrateur général à la réouverture et au refonctionnement le plus régulier possible et le meilleur possible de la réunion des théâtres lyriques nationaux. Et ça, on le voit dans des procès-verbaux, des délibérations qui ont lieu. Les militants syndicaux vont participer aux différents comités d'épuration. Mais ça n'est pas l'épuration telle qu'on la connaît de la femme tondue ou d'une justice expéditive qui se met en place dans ce monde professionnel. C'est plutôt une écoute attentive de chacune des situations, du débat contradictoire et une intervention assez récurrente des organisations représentatives du personnel pour faciliter le retour à la normale.
1: Et la programmation de l'Opéra Garnier sur la saison 45-46, elle est aussi dans une logique de réhabilitation de noms qui avaient complètement disparu, et puis aussi peut-être de désidéologisation de certaines pièces qui étaient devenues des emblèmes.
3: La programmation du Palais Garnier en sortie de guerre, c'est deux hommes. Un dont on a déjà beaucoup parlé, Roger Desormières, qui se voit promu directeur du ballet et qui donc va avoir à sa charge une grande partie de l'affiche et de ce qu'on joue à l'opéra. Et puis c'est le retour d'un musicien qui a été proscrit par les lois de Vichy, c'est Reynaldo Hahn, qui deviendra directeur de l'opéra. Car si nous avons des administrateurs généraux qui sont là pour faire fonctionner la structure, on a aussi des musiciens qui sont des directeurs artistiques, et c'est donc autour de ces deux personnalités musicales que l'on recommence à programmer en sortie de guerre.
1: Philippe Morin, vous avez tenu à une certaine parité dans la programmation de cette émission, qui est aussi un peu de collabo. On a commencé avec Maurice Chevalier, on va finir avec Maurice Chevalier.
2: Tout à fait, parce que ça va être le propre de pas mal d'artistes, hein, d'avoir été collabo et ensuite du bon côté. Ce pauvre Maurice Chevalier, Londres ne l'aimait pas du tout, en particulier pour deux chansons qu'il avait fait, qui étaient Notre Espoir, qui était en gros Vive Pétain, quoi, tu vois. Fin 41, et puis une autre chanson qui est la chanson du maçon, puisque à la même époque, avec la même démarche des responsables, arrivé Pétain, on allait enfin reconstruire la France, n'est-ce pas, puis qui avait été détruite par tous ces affreux d'avant-guerre. Et donc là, il y a cette fameuse chanson du maçon qui va être une vente extraordinaire aussi. Tout ça fait d'excès en français, ça a été très très bien vendu pendant les 6 mois jusqu'à la débâcle. Mais la chanson du maçon qui arrive en 42 va faire des chiffres absolument extraordinaires, quelque chose comme 18 000 disques vendus pendant l'occupation. Donc c'est énorme, quoi. Donc Londres va être très très mécontent de Chevalier, qui va quand même se retirer un petit peu, au point que à la Libération il va être arrêté tout de même, et puis il est quand même dans de beaux draps, quoi. Et c'est Aragon lui-même qui va l'appeler et lui dire: bon bah écoutez, ça va bien comme ça, vous venez avec nous, on va faire un grand défilé au Père Lachaise à côté d'Elsa Triolet, Picasso, Jean-Paul Sartre, vous défilez avec nous. Et comme ça, Chevalier est blanchi. Il y récompensera d'ailleurs quand il y aura le mouvement de la paix en 49. Il signera, ce qui lui créera d'autres ennuis, puisqu'il sera interdit pendant des années d'aller aux États-Unis à cause de cette signature. Mais donc, cette chanson du maçon, c'est que Thorez, à la Libération, va appeler, il faut reconstruire la France. Et on ressort le disque, et qui marche bien. Alors on l'écoute parce que c'est vraiment sympathique.
1: Et on se quitte sur cette chanson. Merci beaucoup Philippe Morin. Merci Aurélien Poitevin. On peut lire l'ouvrage que vous avez coécrit avec Guy Hervy, Guy Crivopisco et Axel Porin, Quand l'opéra entre en résistance, édité par L'Œil d'Or.

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9: Et bonjour à toutes, bonjour à tous, vous êtes bien dans Moteur de Recherche, votre émission mensuelle où nous vous plongeons dans les actualités scientifiques du moment. Chaque mois, nous avons pour habitude de vous faire découvrir les travaux d'un chercheur ou une chercheuse locale. Mais comme vous le savez, c'est l'été. Et l'été, nous les chercheurs, bien que parfois foufou et complètement décalés, eh ben on aime bien prendre des vacances, ça nous arrive. Alors ce mois-ci, pas d'invité. Mais ne vous inquiétez pas, j'ai réuni mes meilleurs agents pour vous concocter une dream team estivale. Pour cette émission spéciale été, je suis accompagné de roulement de tambour Rosie, qui est à la technique. Comment ça va, Rosie?
10: Bon, ça va et toi?
9: Ça va, bon, moi ça va bien. Pas trop chaud là,
10: ça, aujourd'hui ça va.
9: Aujourd'hui ça va mieux, ouais.
10: Ce après matin, la canicule,
9: ouais.
10: Ça va.
9: Ouais. tu nous as préparé un petit quiz, c'est bien ça?
10: Exact.
9: Quelques mots pour nous teaser un petit peu sur ton quiz?
10: Eh bah, ben, j'ai dit le mot canicule.
9: Ok, waouh, ok, j'ai hâte. Claire d'Astuscience nous a également concocté ses bons plans de la science et nous emmènera découvrir la prog estivale du musée départemental de la céramique à Lezoux. Mais ce mois-ci, nous avons le grand plaisir d'accueillir deux petits nouveaux dans notre équipe. Bienvenue Soyla et bienvenue Ahmed. Ahmed, si je ne me trompe pas, tu nous as préparé une petite chronique sur les mangas, c'est bien
11: oui.
9: Ça?
11: Oui.
9: Eh bien, rendez-vous tout de suite dans Science Insolite.
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11: J'ai décidé de faire ma première chronique sur les mangas, parce que j'aime les mangas, mais surtout parce que j'ai une proche à moi, Mademoiselle Line, tu te reconnaîtras si tu écoutes l'émission.
9: Bonjour!
11: Qui à chaque fois qu'elle me voit regarder un manga, me lance un regard désespéré et me dit en secouant de la tête... Tu vois, t'es pas crédible. C'est un truc de gamin, t'as quel âge? Eh bien, aujourd'hui, Line, ma présence à ce micro, c'est la libération de la parole pour tous ceux et celles qu'on juge, qu'on moque, qu'on rabaisse juste parce qu'ils lisent des bandes dessinées ou regardent des animés. L'heure de la révolution a sonné aux âmes citoyennes. Pardon, je me suis laissé emporter par l'ambiance du 14 juillet. Mais soyons sérieux, 2 minutes. Pour beaucoup de gens, encore aujourd'hui, la bande dessinée et les mangas en particulier sont synonymes d'enfance, d'insouciance, voire d'immaturité. Mais cette idée reçue est, à mon avis, complètement fausse. Comme le cinéma ou la littérature, la bande dessinée n'est pas un genre, c'est un média, un support. Et c'est même un support puissant, visuel, narratif, parfois philosophique, souvent bouleversant. Dans cette chronique, je veux interroger cette vision réductrice. Petit rappel historique, on oublie souvent que les films, les caméras, les appareils photos, tout ça est très récent à l'échelle de l'humanité. Le tout premier film projeté au cinéma, c'était le 28 décembre 1895 par les frères Lumière. Mais bien avant ça, on racontait déjà des histoires en images. Les peintures rupestres de Lascaux, des récits de chasse, des séquences d'action préhistoriques, les bas-reliefs égyptiens ou les colonnes Trajan à Rome. De véritables bandes dessinées sculptées combinant texte et images. Et plus tard, au 18e et au 19e siècle, les caricatures politiques, les gravures satiriques de Daumier, de Jules Rey, c'était des médias à part entière, des formes d'expression populaire et politique. Même aujourd'hui, des journaux comme Charlie Hebdo montrent que le dessin est un outil puissant dans le débat public. Mais alors, pourquoi cette mauvaise réputation de la BD comme un truc pour enfants? C'est d'abord une question de diffusion et de censure. Dans les années 30 à 50, les bandes dessinées étaient massivement destinées à un public jeune, Mickey, Spirou, Tintin. Et aux États-Unis, en 1954, On a même mis en place un comic code qui censurait tout ce qui était jugé trop violent ou dérangeant dans les BD. Résultat, on a enfermé le médium dans le monde de l'enfance. En France aussi, la BD a longtemps été cantonnée aux pages jeunesse et surtout, elle a été méprisée culturellement. Comme si lire un livre, c'était noble, mais lire une BD, c'était pour les cancres. Des historiens comme Thierry Goystein parlent d'ignorance culturelle. La BD était classée comme une sous-culture, loin derrière Voltaire, Flaubert ou des œuvres comme Madame Bovary. Maintenant que nous savons les raisons pour lesquelles la BD est méprisée, parlons concrètement des mangas. Ils viennent du Japon où le mot manga signifie tout simplement bande dessinée et ils sont les héritiers directs des emaki, des rouleaux illustrés datant du 8e siècle. Les mangas sont arrivés en France dans les années 70, mais au Japon, ils ont toujours eu une grande diversité de publics, y compris adultes. Des auteurs comme Osamu Tezuka, Inyo Asano, Moto Adio ont abordé des thèmes profonds, la guerre, la politique, l'introspection, la société, la condition féminine. Voici quelques pépites que je recommande à Mademoiselle Line et à vous tous. Monster Urasawa, un thriller psychologique haletant sur la morale, la culpabilité, la justice. L'attaque des titans, Isayama, une réflexion vertigineuse sur la guerre, la liberté, la mémoire. Goodnight Pum Pum, Asano, une plongée bouleversante dans la solitude, la dépression, le passage à l'âge adulte. On est très très loin des histoires pour enfants. Les films, les romans, les mangas, les BD, tout ça raconte des histoires. Ce n'est pas un support qui détermine le public visé, sinon il n'y aurait que des enfants dans les musées, devant les fresques et tableaux, les sculptures. La bande dessinée, c'est un langage visuel, et ce langage permet une immersion, une liberté, une richesse qu'on ne retrouve parfois nulle part ailleurs. Alors, voilà Line, j'ai été jusqu'à faire ma première chronique radio pour toi, et maintenant, s'il te plaît, laisse-moi commenter mes mangas avec mes potes, tranquillement.
9: Merci Ahmed, c'est une très belle chronique, bravo pour une première, c'est super. Est-ce que toi Rosie, justement, t'as été bercée un petit peu par les BD, par les mangas quand t'étais petite, ou même adolescente, ou même maintenant?
10: Pas beaucoup, à part Lou, je sais pas si vous connaissez, mais c'est peut-être plus public féminin, mais je conseille parce que c'est vraiment... quand on était une petite fille née dans les années 2000, on suivait un peu sa puberté, on grandissait en même temps qu'elle au fur et à mesure que les tomes sortaient. Et là, les derniers tomes, Lou Sonata, c'est quand elle est en études supérieures. Okay. Et ça parle de plein de trucs et c'est super intéressant et très libérateur.
9: Et est-ce voilà. qu'on aura bientôt un Lou défend sa thèse ou Lou
10: son premier article scientifique ? Si je peux m'identifier à elle, oui. J'aimerais bien.
9: Mais moi, à l'inverse, c'est vrai que c'était pas mal les Astérix Obélix. Et en fait, ce qui est assez rigolo avec ce genre de BD, c'est qu'on a une double, voire triple lecture selon l'âge à laquelle on lit. Moi, j'attaquais les Astérix vers 8-10 ans. On a une première lecture assez enfantine. On rigole parce que c'est assez marrant de voir des romans. Je m'appelle Romain, en plus, c'est rigolo, mais se faire fracasser la tête. Et ensuite, après, quand on grandit, on commence à avoir un peu plus de rêves culturels. Et je pense que nous, peut-être qu'on n'a pas encore le recul et la culture de nos parents. Mais c'est assez rigolo, justement, toute cette richesse qu'on retrouve dans ces œuvres qui étaient peut-être jugées un petit peu enfantines. Et toi, Swayla, c'est quelque chose que tu connais, c'est un univers que tu connais un petit peu?
6: Oui, bah moi je pense qu'on les recommande souvent pour les enfants qui trouvent que les romans et les grands livres de littérature, ils sont très lourds. Donc peut-être qu'une bande dessinée, c'est plutôt plus simple.
11: Ah ouais, là ça fait du bien. Ma chronique. Là.
9: Non.
11: Ma chronique était dans le but de montrer que c'est pas que pour les enfants. Et tu as ramené ça aux enfants. Non, mais... En vrai, c'est surtout l'idée que je souhaitais, sur laquelle je souhaitais insister, c'est que ce sont des histoires et la bande dessinée n'est qu'un média, une façon de rendre visuelles ces histoires. Donc, c'est vrai que puisque les histoires pour enfants sont montrées par l'intermédiaire de dessins, on a l'impression que les mangas se résument juste à des trucs pour enfants. Souvent, c'est très riche. Et j'invite tous les auditeurs à regarder l'attaque des titans.
9: Merci beaucoup Ahmed et merci pour cette belle chronique. Alors je sais que nos chers auditeurs et chères auditrices habitués de notre émission sont friands des quiz de moteurs de recherche. Alors Rosie, je ne dis pas ça pour te mettre la pression, quoique, mais à toi de jouer.
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10: Alors, pour cette émission un peu bonus de l'été, je me suis dit que j'allais préparer un petit quiz sur deux choses essentielles de l'été, les glaces, oui. Et malheureusement aujourd'hui, la canicule. Donc, première question, d'abord un peu de définition. Météo France définit une canicule comme un épisode de température élevée, de jour comme de nuit, sur une période prolongée, donc au moins 3 jours, qui est susceptible de constituer un risque sanitaire, notamment pour les personnes fragiles ou surexposées.
9: Comme donc, les doctorants.
10: Par exemple. Et donc la question que je vous pose, c'est à partir de quelle température moyenne pendant 3 jours est-on considéré en canicule au niveau national ? Est-ce que vous voulez deviner sans le QCM ?
9: 21.
10: Alors, je vais donner les réponses au QCM. 23,4 degrés, okay. 25,3 ou 26,8
11: 25, moi, je dirais.
9: 23, moi, j'aurais dit la première. Je crois que c'était plus bas, mais...
6: 26.
10: Eh bien, c'est 23, bravo Romain. 23,4 Merci. Degrés. Donc, ça peut paraître... Donc, c'est la plus petite, moi, de mes propositions. Mais en fait, ça peut paraître pas si énorme. Mais en fait, c'est la moyenne sur 24 heures. Et c'est ces températures-là qui témoignent que, pendant la nuit, les températures ne baissent pas. Deuxième question. Le 5 août 2003 a été la journée la plus chaude jamais enregistrée en France métropolitaine. Quelle a été la température moyenne enregistrée ce jour-là ? Est-ce que c'était 25,58 degrés, 29,47 ou 31,43 ?
11: 31,43, je pense.
9: Moyenne sur la journée, sur 24 journée, heures ouais. Et sur toute la France ?
10: Ouais.
9: Ah ouais, parce que les Bretons la font chuter quand même cette fois. Tu peux redire les propositions, s'il te plaît ?
10: 25,58, 29,47 et 31,43.
9: J'aurais dit 31, moi.
10: Là.
6: J'étais pas encore en France.
10: Moi j'avais 2 ans, hein, donc je me souviens pas non plus. Mais donc la réponse c'est 29,47.
9: Wow, okay.
10: Et donc cette canicule, elle a beaucoup marqué la population française. Donc je sais pas si vous, vos parents, vous en parlent encore, mais moi je me souviens que c'était, j'étais bébé et du coup ma mère était un peu perdue, avait peur quoi. Et ça a été la plus intense par sa durée, parce qu'elle a duré 2 semaines consécutives et par son intensité.
9: Et celle de cette année était pas mal du coup.
10: Bah, c'est surtout que ça va sûrement pas être la seule, quoi.
9: Ouais,
10: en 2003, c'était la seule.
9: C'est vrai.
10: Troisième question, quelle est la température la plus élevée jamais enregistrée en France métropolitaine ? Donc là, c'est plus température moyenne journalière, mais la température élevée à un instant T. Pardon, j'ai pas donné les propositions. 48 degrés, 44 degrés ou 46 degrés ?
11: 44 degrés, vu 40, la moyenne
9: Foire, c'est dur. 44, allez.
10: C'est 46.
9: Ah,
10: et est-ce que vous voulez essayer de deviner où c'était ?
9: Attends, c'est en France ou...
10: C'est en France. Ah. Métropolitaine.
11: France métropolitaine.
10: Région, le département, vous n'êtes pas.
9: Ouais, vers, je sais pas, Marseille, Toulon.
10: C'est
9: ah,
10: par
9: non,
10: là.
9: Non, non.
10: C'est par là, c'est vers Montpellier.
9: Ah, c'est vers Montpellier, ouais.
6: Okay, le sud.
10: C'est à Vérargues, je ne sais pas si je prononce bien, donc dans l'Hérault, en Occitanie.
9: Ok.
10: Combien de question 4, combien de vagues de chaleur ont été enregistrées en France depuis 1947? Donc la vague de chaleur, c'est la définition que j'ai donnée tout à l'heure. Est-ce que c'est 35, 49, 58 ou 70?
9: Depuis 1947? Ouais, ça fait 50, 70 ans, une par an. 70.
11: 45.
6: Aucune idée.
10: Aucune idée. Et ben c'était 49.
9: Okay.
10: Et question 5 qui suit, parmi ces 49 épisodes de canicule, combien datent d'avant 2000, donc entre 1947 et 2000, quasi, enfin plus de 50 ans, et combien datent d'après 2000? Donc est-ce que c'est 24 avant, 25 après, 5 avant et 44 après, ou 17 avant et 32 après?
9: 17-32 5,44, c'est fiou.
11: 17,32, je pense que c'était
10: c'est, vous avez raison, c'est ouais. 17,32. Et donc, c'est avec ce chiffre que peut-être les climato-sceptiques, qui je pense, n'espère pas, n'écoutent pas Radio Campus, je l'espère, on voit non, qu'il c'est... y a quand même un temps beaucoup plus réduit. Après 2000, on a 2 fois plus de vagues de chaleur. Ce qui
9: ouais, en 20 ans, au lieu de 50. Enfin, ouais, ouais.
10: Voilà, ce qui montre bien qui est une preuve du réchauffement climatique. Après avoir parlé réchauffement climatique et canicule, on va parler de glace. Donc j'ai deux petites questions sur les glaces, assez faciles, je ne vais pas vous mentir. Première question, glace, quel est le parfum préféré des Françaises et des Français ? C'est pas très dur, vous pouvez même le deviner sans le QCM, non, je pense.
11: Vanille.
9: Ouais, vanille.
10: Vanille. Ah, bon, c'était... Et franchement, c'est aussi la saveur la préférée internationalement.
9: C'est vrai
10: ouais.
9: Je suis si banal. C'est quoi vous?
10: C'est ce que j'allais vous demander. C'est quoi votre parfum de glace préféré?
11: Bon, vanille chocolat, je pense.
9: Non, une seule.
11: Ah, une seule.
9: On met des challenges un peu.
11: Chocolat.
9: Ok.
6: Fruits rouges.
10: Ah, quelqu'un qui change quand même.
9: Et toi, Rosie?
10: Moi, vanille. Hein,
9: ouais,
10: classique.
9: Ok.
10: Et toi?
9: Bah, pareil. Ouais, classique.
10: Et dernière question, un peu plus tricky. Quel est le pays européen le plus consommateur de glace? Est-ce que c'est la France, l'Italie, l'Estonie, l'Allemagne ou l'Espagne?
9: Italie, peut-être. Hein. Il m'a plus chaud aussi, la glace italienne,
11: oui.
9: Tout ça.
11: Oui, Italie, je pense aussi. Ouais.
10: Italie, Espagne.
9: Il y a Estonie au milieu. Il faut l'inventer. Hein.
10: Et ben, j'arrête les Estoniens. Mais... C'est l'Estonie, la bonne réponse. Ouais. avec donc 12,5 kilos par habitant en 2019.
9: Et en France?
10: Donc, je n'ai pas le chiffre, c'est une très bonne question, j'aurais dû le préparer, je suis désolée, je ne l'ai pas.
9: C'est pas grave.
10: Mais du coup, c'est moins de 12,5. C'était la France, je pense qu'elle est dans le top 5, je ne me souviens plus du top. Mais je crois qu'elle est dans le top 5.
9: Pas mal.
10: Et donc oui, j'ai posé cette question parce que quand j'ai vu, je me suis dit, mais pourquoi est-ce que c'est un des pays les plus froids où j'aurais consommé le plus de glace? Et en fait, bah, je ne sais pas pourquoi. Je n'ai pas la réponse, mais je peux vous dire que c'est le top 3 des plus gros mangeurs de glace, c'est l'Estonie, puis la Belgique et la Lituanie. Donc c'est vraiment des pays où on ne se dit pas, oh là là, vraiment besoin d'une glace là pour se rafraîchir, quoi.
9: Si des auditeurs auditrices ont la réponse, appelez-nous au numéro de
10: Radio Campus. Donc voilà.
9: Merci Rosie pour ce quiz rafraîchissant. On a un petit peu chaud au début, mais ça va, t'as nuancé à la fin, donc ça nous fait du bien. Et alors, comme on trouve de tout dans un moteur de recherche, nous vous proposons une petite pause musicale. Voici la première chanson de cette émission, choisie par Ahmed.
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0: C'était Mirage de Creepy Nuts et vous êtes toujours dans Moteur de Recherche sur Radio Campus Clermont au 93.3 FM en compagnie de Ahmed, Souheila, Rosie, Claire et moi-même. Alors ce mois-ci, nous n'avons pas d'invité dans Moteur de Recherche, mais nous proposons tout de même de partir à la découverte de nos sujets de recherche respectifs. C'est l'heure de la mini-interview.
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0: Ahmed,
4: oui,
0: comment vas-tu ? Toujours bien ce matin ?
4: Ouais.
0: Que fais-tu ? Donc, t'es doctorant, t'es en quelle année de thèse déjà ?
4: Je suis en troisième année de thèse.
0: À quel laboratoire ?
4: Je suis en entreprise.
0: D'accord, ok.
4: Mais après, on a un petit labo qui s'appelle STI au sein de mon entreprise. Mais c'est vrai que ma thèse, je suis en partenariat avec l'UCA, l'Institut Pascal.
0: Ok, donc plutôt rattaché université par l'Institut Pascal qu'un laboratoire de recherche universitaire.
4: Oui, oui.
0: Et donc une entreprise qui a dit, qui s'appelle comment, pardon ?
4: Le CEREMA.
0: CEREMA, d'accord.
4: Oui.
0: Donc c'est un financement un petit peu particulier de ce qu'on peut rencontrer plus classiquement chez les doctorantes et doctorants.
4: Mon financement, c'est un projet européen qui se nomme Roadview et qui est plein dans ma tête. C'est sur la conduite, l'amélioration de la conduite des véhicules autonomes dans des conditions météo dégradées.
0: D'accord, donc, ok.
4: Conditions météo dégradées, pluie intense, neige, brouillard intense.
0: Donc l'idée, c'est concrètement, ça va être quoi ton projet de recherche ? C'est de développer un système de capteurs, par exemple, ou de développer une intelligence artificielle, je ne sais pas ?
4: En fait, les véhicules autonomes, ils ont plusieurs niveaux d'autonomie. Le plus haut niveau d'autonomie, c'est le niveau 5. Et dans ce niveau, vous pouvez imaginer un véhicule qui quitte le centre-ville de Clermont à l'UCA, qui roule tout seul.
0: Ok.
4: Et donc, on garde cette scène en tête et ce véhicule, durant son déplacement, il fait très beau au début et se met à pleuvoir intensément. Donc, du coup, la pluie est tellement forte que le véhicule a du mal à comprendre son environnement. Mon travail, il consiste à tester les capteurs. On doit pouvoir tester les capteurs dans toutes les conditions météo. Mais puisque la météo est aléatoire, ce que je fais, j'utilise des modèles d'IA qu'on appelle des IA génératifs. Le plus connu, c'est ChatGPT, mais lui génère du test. Moi, j'utilise une méthode d'IA génératif, un type particulier qu'on appelle le transfert de style, pour changer la météo des images et créer des conditions météo précises que le véhicule va voir en simulation et on va pouvoir mesurer la performance des capteurs et savoir, par exemple, à telle intensité de pluie, si à partir de quelle instance depuis le véhicule a du mal à comprendre son environnement, il y a des risques d'accident. Ça, c'est le premier volet de ma thèse. Dans le deuxième volet, je mets en place des détecteurs pour mesurer la météo. Je dois pouvoir dire la météo qu'il fait pour faire de l'aide à la conduite. Du genre, lorsque le véhicule se rend compte qu'il y a une météo qui est très forte, il peut décider de s'arrêter ou avertir au conducteur, s'il est présent dans le véhicule, de reprendre le volant, de sorte à ce que...
0: Dans la prise de décision, en fait.
4: Oui,
0: d'accord,
4: oui.
0: Okay.
4: Donc, il y a deux volets.
0: Détection, prise de décision.
4: Il y a détection, prise de décision et simulation, test.
0: D'accord.
4: Donc, j'ai deux parties qui sont plus ou moins liées, mais qui sont disjointes dans ma thèse.
0: Et pour revenir juste sur cette classification d'autonomie, donc 0, enfin j'imagine 1 ou 0, c'est la voiture typiquement qu'on rencontre.
4: Oui, avec un peu d'information, souvent ils t'aident à te garer ou ils t'informent lorsque... on est encore dans 1 ou 2 niveaux d'autonomie.
0: Ça c'est déjà, on est déjà sur du 1 ou 2 niveaux d'autonomie, donc c'est des choses qui sont commercialisées jusqu'à quel niveau, 3, 4
4: En Europe, on est au niveau 4 au maximum. Le niveau 4, tu es dans le véhicule, tu peux laisser le volant.
0: D'accord.
4: Tu roules tout seul, mais tu n'as pas le droit de... Laisser demander au véhicule d'aller d'un point A à un point B sans ta présence.
0: C'est de l'assistance plus à la conduite, mais ce n'est pas vraiment de l'autonomie.
4: Oui. Aux États-Unis, du coup, il y a le niveau 5 dans certaines villes comme la Californie.
0: Ouais.
5: Moi, j'ai une question. Du coup, quand tu parles de la partie test, est-ce que tu fais donc des tests sur des vrais véhicules ou est-ce que c'est surtout de la modélisation et des maths ? Et une autre question, je ne sais pas si tu pourras répondre, mais est-ce que cette automatisation des véhicules, elle est faite surtout pour les personnes qui peuvent pas vraiment conduire, les personnes en situation de handicap ou les personnes âgées? Parce que je me dis, si quelqu'un doit pouvoir reprendre le volant s'il se passe quelque chose, est-ce qu'il faut quand même avoir la capacité de conduire pour avoir un véhicule autonome?
4: D'abord, la première question, les tests, on les fait sur de vrais véhicules. Puisque je l'ai dit au départ, ma thèse, c'est un projet européen, ça implique 7 pays et 15 entreprises, dont certains sont des fabricants de véhicules autonomes. Donc, lorsque je crée mes algorithmes pour changer la météo, ils peuvent le réutiliser pour les tests. Maintenant, concernant les véhicules autonomes, on veut atteindre le niveau le plus haut, qui est le niveau 5, sans qu'il n'y ait personne à l'intérieur du véhicule qui roule tout seul. Et donc, dans cet objectif, ce n'est pas pour les personnes en situation de handicap. Du coup, c'est peut-être faire des Uber ou d'autres types de déplacements publics, les transports des camionneurs ou même les transports en commun avec totalement autonome. Maintenant, concernant les personnes en situation d'handicap, s'ils se trouvent dans un véhicule, je ne pense pas que si tu n'es pas en mesure de prendre le volant pour le niveau 4, le niveau 5, c'est le niveau plus haut. Normalement, tu n'as pas le droit de... En gros, en Europe, il faut vraiment que ce soit homologué, c'est-à-dire qu'on ait effectué les tests et qu'on ait prouvé que lorsqu'on compare à une personne normale qui roule un véhicule, le véhicule autonome a moins de chances de faire un accident. Aux États-Unis, la logique est un peu inversée. Pour eux, l'entreprise s'engage à dire qu'il n'y aura pas d'accident et s'il y a des accidents, l'entreprise doit payer une somme forfaitaire à celui qui a subi l'accident.
5: Okay.
4: Donc, je ne sais pas si ma réponse est claire. Mais...
5: Si, si.
0: Ah, donc en cas d'accident avec un véhicule autonome aux États-Unis, c'est la personne propriétaire du véhicule autonome qui est responsable de l'accident, pas du tout la compagnie qui commercialise la voiture.
4: Ah bah non, c'est la compagnie. Il y a différents types de véhicules autonomes. Il y a des véhicules autonomes qui sont utilisés comme des taxis.
0: Oui.
4: Là, c'est assez clair que s'il y a un accident, ça dit, lorsque tu te trouves à Los Angeles, tu peux commander grâce à une application un taxi où il n'y aura pas de chauffeur.
0: D'accord.
4: Lorsqu'il y a un accident, là, c'est totalement la responsabilité de l'entreprise.
0: Bien sûr, ouais.
4: Maintenant, si c'est un véhicule autonome ou c'est une personne qui est à l'intérieur, tout dépend du degré d'autonomie que la personne laisse.
0: D'accord.
4: Parce que, comme je t'ai dit, lorsque la personne est à l'intérieur, il y a une certaine responsabilité qui peut être imputée si le véhicule a demandé de reprendre le volant et qu'il a refusé ou l'a laissé faire, en fait. Normalement, le véhicule est censé se garer, mais dans le niveau 5, c'est totalement l'entreprise qui est responsable parce qu'on part du principe que c'est elle qui conduit le véhicule.
0: Ok, d'accord. Et donc, concrètement, une dernière question rapidement, peut-être, en quelques mots. Toi, tu travailles plutôt dans une sphère qui est privée. Ça consiste... C'est des résultats que tu publies, il y a des brevets, il y a un secret aussi de recherche peut-être.
4: Ma thèse, c'est un projet européen Horizon. Oui. Les projets européens qui sont financés entièrement par l'Union européenne, ces projets sont accessibles par toute entreprise.
0: D'accord.
4: Sur le sol européen ou okay. Toute entreprise qui a participé au projet. Donc, ce n'est pas du coup fermé.
0: Pas une publication au sens large, revue par les pairs dans des journaux mondiaux, mais c'est quelque chose de quand même assez partagé dans la communauté européenne.
4: Lorsque je fais mes publications, c'est largement diffusé. Après, lorsque, par exemple, dans mes publications récentes, il y a des algorithmes, en général, en machine learning, en général, lorsqu'on fait une publication, on associe à l'algorithme. L'utilisation de l'algorithme, normalement, de droit, elle est réservée aux entreprises européennes.
0: D'accord.
4: Maintenant, après, bon, en vrai, lorsque je mets en ligne, je ne mets pas de restrictions. Donc, en théorie, tout le monde peut prendre. Et surtout, moi, je suis vraiment... dans la partie IA, je ne suis pas trop dans la technique des véhicules autonomes. Je m'arrange juste à développer des modèles génératifs.
0: C'est fondamental quand même.
4: Et ensuite, d'autres vont peut-être le réutiliser pour tester les véhicules.
0: Ok, bah, merci beaucoup, mais c'est super intéressant. En 7 minutes top chrono, on a quand même appris pas mal sur les véhicules autonomes. Soyez là, nouvelle dans l'émission moteur de recherche. Donc on te laisse te présenter un petit peu. Donc tu es en thèse également?
2: Oui, je suis en première année de thèse.
0: Ah.
2: Et moi je suis un peu dans le thème canicule, vague de chaleur et tout ça.
0: Eh bien on t'écoute.
2: Donc c'est des effets engendrés par le changement climatique. Et donc moi je travaille sur les chèvres, les systèmes d'élevage caprin.
0: D'accord.
2: Plutôt dans une perspective d'utilisation des ressources locales. En fait, parce que je travaille dans le cadre d'un projet de recherche et c'est plutôt pour proposer les caprins comme modèle durable au changement climatique, étant donné que le secteur d'élevage actuellement, il émet beaucoup de gaz à effet de serre.
0: Mmh.
2: Et donc, on cherche à limiter ces émissions. Et donc, je travaille sur un terrain méditerranéen où le climat, il est plutôt méditerranéen et donc il est plus accentué par les effets du changement climatique. Donc là, c'est plutôt des terrains où on a plus de systèmes d'élevage extensifs. Et on parle surtout des petits éleveurs. Donc, on se demande comment ces éleveurs ils vont s'adapter au changement climatique. Et surtout que la plupart, c'est le revenu, il repose également sur ces produits pastoraux. Donc, voilà.
0: C'est dans quel laboratoire, pardon ?
2: Je suis à l'unité mixte de recherche des herbivores de l'INRAE.
0: À l'INRAE, d'accord. Comme Rosie.
5: Oui, mais est-ce que tu es à l'INRAE de thé, du coup ?
2: Ok.
5: Mais... Et donc, tu as dit que tu étudiais ce système sur un climat méditerranéen. Donc, est-ce que les chèvres, elles sont athées ou elles sont...
2: Non, oui. En fait, l'idée, c'est parce que je sais que la problématique, après, elle va changer et tout ça, comme on est dans le cadre d'un projet de recherche pluridisciplinaire. Et donc, une partie de terrain sera faite en Tunisie. Après, on compte aussi comparer avec le climat européen, si on a le temps, bien sûr. Mais donc, oui, les chèvres sont en Tunisie.
5: Ok.
0: Donc, concrètement, ton boulot, ça va représenter quoi dans la vie de tous les jours, en fait ? Enfin, toi, qu'est-ce que tu vas faire ? Tu vas aller...
2: En fait, ça serait des enquêtes avec les éleveurs.
0: Auprès
2: et
0: des
2: après,
0: éleveurs, ouais.
2: Oui, okay. Les données qui seront collectées, ça sera un peu de la modélisation pour proposer des pratiques et des stratégies d'adaptation au changement climatique et voir aussi s'il y a quand même une volonté de ces éleveurs pour les adapter par la suite.
0: Quand tu dis des modèles, c'est avoir une approche statistique, par exemple, du réchauffement climatique, d'accord.
2: Oui.
0: T'as une formation, t'as quoi comme formation, par exemple, pour arriver à ce genre de sujet de thèse ?
2: Je suis ingénieur agronome.
0: Ingénieur agronome, d'accord.
2: Avec une spécialité plus axée sur le développement rural et l'économie de l'environnement.
0: Okay. Et donc, j'imagine que ton souhait depuis toute petite, c'était de faire une thèse à Clermont-Ferrand. C'est toujours le souhait de tout le monde.
2: Oui.
0: Qu'est-ce qui t'a amené jusqu'à Clermont ? C'est le sujet ? C'est la passion du sujet ?
2: Non, en fait, c'est la recherche. Parce que, voilà, donc en fait, je voulais faire la recherche et j'imagine que des fois, tu n'as pas forcément cette volonté de choisir là où tu veux vraiment être. Mais c'est plutôt de faire ce que tu as envie de faire. Mais non, moi, je n'ai pas choisi Clermont-Ferrand comme j'ai postulé à l'offre. Et donc, je crois que c'est elle qui m'avait choisi.
5: Moi, j'ai une petite question. Du coup, tu as dit que tu allais faire de la modélisation. Donc, est-ce que tu vas uniquement faire de l'ordinateur, on va dire, ou est-ce que tu vas, en plus des contacts avec les éleveurs, tu vas avoir contact avec les animaux et peut-être prélèvement de soit sur les animaux, soit sur l'écosystème où ils se trouvent, ou tu vas vraiment surtout traiter des données climatiques
2: Oui, alors non, ça sera principalement que des données, mais faut quand même aller sur le terrain pour voir un peu comment les chèvres ils peuvent tolérer la chaleur, comment ils se comportent face au changement du climat. Donc oui, après, ce n'est pas de l'expérimentation non plus, mais c'est plutôt le traitement des données.
4: Mais comment est-ce que tu mesures concrètement le comportement ? Je sais pas, comment est-ce que tu sais, lorsque tu en fasses, imaginons que tu en fasses une chèvre. Comment est-ce que tu collectes ta donnée ? Enfin, j'ai du mal à...
2: En fait, là, c'est les expérimentations, c'est justement ça, parce que quand ils disent que les chèvres, ils tolèrent mieux la chaleur, c'est surtout en se basant sur des génétiques, des analyses génétiques, en se basant sur leur comportement physiologique. Oui. Mais pour les éleveurs, on essaie de leur poser la question comment ils arrivent à percevoir le comportement d'une chèvre et comment eux-mêmes, ils arrivent à évaluer si la chèvre, elle peut être résistante.
4: Donc, je comprends bien, lorsque tu passes sur le terrain, tu interroges d'éleveur pour comprendre comment ils pensent que ces chefs se portent et ça, c'est comme ça que tu recolles ta donnée.
2: En fait, non, c'est plutôt des questions axées sur, déjà on commence par, parce qu'en fait le sujet il traite trois dimensions, la dimension socio-économique, environnementale, et donc là on essaie de poser des questions d'abord sur le revenu, le troupeau et tout ça, et c'est en fonction de combien de têtes ils ont, comment ils arrivent à nourrir ces têtes-là, est-ce qu'en se basant que sur l'herbe à 100% ou ils achètent des concentrés, et donc par exemple une chèvre qui consomme de l'herbe plus des concentrés, j'imagine qu'elle doit quand même être surveillée concernant la chaleur et tout ça. Mais tu as des chèvres, ils tolèrent mieux la chaleur, donc on n'aura pas besoin d'apporter plus de concentré. Mais ça, c'est des prédictions, parce que je n'ai pas encore commencé le terrain. C'est uniquement la revue classique de littérature par laquelle tous les doctorants, ils commencent.
0: Vous le travaillez devant toi, c'est bien. Ouais. En première année, on a toutes les perspectives qui s'ouvrent. Rosine, une dernière question peut-être ?
5: Moi, j'ai une dernière question. Parmi tous les éleveurs que tu vas contacter, les différentes exploitations, est-ce que tu as des modes je sais plus le terme, des modes de conduite différents, est-ce que c'est que du conventionnel, est-ce qu'il y a du bio ou...
2: Oui, en fait, on a une diversité des systèmes d'élevage. Il y a les systèmes d'élevage extensifs, c'est idéalement les chèvres qui mangent que de l'herbe. et donc c'est les pâturages. Après, il y a l'élevage intensif aussi, et là, les éleveurs, ils essaient d'acheter des concentrés, plus de compléments, pour compenser un peu les pertes liées, notamment au changement climatique et aux vagues de chaleur. Et donc, oui, bah, en fait, c'est ça, les terrains qui sont plutôt, on va parler en général, l'Afrique du Nord, les pays du Maghreb, là, on parle plutôt des systèmes d'élevage extensif. Mais par exemple, en France, il y a quand même de l'intensif aussi, et il y en a qui combinent les deux. Donc vraiment, chaque éleveur et comment il gère son troupeau.
4: Une petite question, c'est quoi les concentrés?
2: Les concentrés, c'est l'alimentation qu'on achète pour nourrir le bétail, les animaux en général. Ah, okay. Mais les pâturages, c'est l'herbe quand l'élevage il peut sortir pâturer.
4: Ok.
0: Et ben, un grand merci à tous les deux pour vos éclairages sur vos sujets de recherche qui sont assez différents mais très passionnants. Bienvenue dans l'équipe moteur de recherche, j'espère que l'émission vous plaît, et vous aussi auditeurs et auditrices, j'espère que ça vous plaît, car on continue cette émission avec une deuxième chanson sélectionnée par Rosie qui est la technique aujourd'hui.

0: Vous venez d'écouter Aïe No Corrida de Quincy Jones sur Radio Campus Clermont-Ferrand au 93.3 FM. On poursuit cette émission avec une chronique science insolite. Romain va nous parler de sable.
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2: Ah l'été, quelle période délicieuse. Tout est réuni pour passer du bon temps, le soleil, les copains, les barbecues qui s'éternisent, et un super manuscrit de thèse à finir pour la rentrée, youhou.
0: Let's go.
2: Mais je vous jure que je fais de mon mieux. Alors pour vivre mon été par procuration, je me refais l'intégralité de Camping Paradis, et je fais la fiesta boum boum avec Laurent Ournac. Rosie, mets le son à donf. Ça décoiffe, hein. Bon, ok, j'en rajoute un peu. Ceux qui me connaissent savent que je suis plutôt du genre à fuir la chaleur qu'à me dorer à la plage. Mais justement, Rosie, Ahmed et Swayla, petite question, est-ce que vous êtes dans la team bronzette au soleil ou la team... Ah, le sable, c'est l'enfer.
0: Ah, le sable, c'est l'enfer, hein. Tu vas à la plage pour te baigner.
2: Ah ouais.
3: Le sable, bon, je suis déjà bronzé de naissance. C'est pas ton mot.
2: Mais toi, ouais, c'est la plage, plage ou pas la plage?
4: Plage, mais j'aime pas trop le sable, on est
3: ah. Oui, mais en vrai, moi j'aime la plage.
2: T'aimes la plage, t'aimes la plage aussi ou pas?
0: Ah, j'aime la plage, mais j'y reste pas longtemps sur la plage. Ouais, j'arrive, je fais 5 minutes et tu vas te baigner, 3 heures.
2: Et ben moi qui déteste littéralement la plage, ce matin dans mon terrain de recherche, je vous propose une petite chronique sablée. Alors vous allez voir que quand je le regarde avec mes yeux de chercheur en sciences des matériaux, le sable est loin d'être anodin. Il est constitué de petits grains. On appelle cela un matériau granulaire. Mais connaissez-vous la taille d'un grain de sable?
0: Petit.
2: Petit.
0: On peut trouver l'ordre.
2: Ouais, une fourchette, quoi, une fourchette.
0: C'est plus petit que le micron ?
2: Non, on est de quelques dizaines de microns. Donc le plus petit grain de sable, c'est 60 micromètres, c'est-à-dire à peu près 1/16 de millimètre. Globalement, l'idée, c'est à peu près l'épaisseur d'un cheveu. Jusqu'à 2 millimètres pour les plus gros grains de sable, en fait, le gravier, globalement. Et autre question, à votre avis, quand on est à la plage, on prend une poignée de sable dans notre main, combien est-ce qu'on va tenir de grains de sable ?
4: Des milliers.
0: Est-ce que c'est en millions?
3: Des milliers.
2: J'entends milliers, j'entends millions.
0: En millions, non? Peut-être que je l'abuse.
3: Millions? Moi, je dirais.
2: Ouais, globalement, millions. Alors quand on fait le calcul rapidement, on tombe sur à peu près 10 millions. En fait, on considère que dans un mètre cube, il y a environ 100 milliards de grains de sable. Et tenez-vous bien, selon David Louapre, alias Science Étonnante sur YouTube, il y aurait autant de grains de sable sur Terre que d'étoiles dans l'univers.
0: Oh, ok.
2: Pas mal. Alors ces grains de sable, en fait, c'est les enfants de l'érosion. Ils peuvent contenir jusqu'à 180 minéraux différents. Quartz, felpate, mica, pas le chanteur. Une richesse géologique. Sur certaines plages, les grains peuvent provenir de l'accumulation de sédiments et sont alors très riches en débris calcaires. Bon, petite question piège. Le sable, c'est solide ou est-ce que le sable, c'est liquide, d'après vous?
3: Ah, moi, je dirais solide. Hein, c'est...
0: Ouais, un grain de sable, ça me paraît solide.
2: En effet, ouais. En fait, la réponse, c'est un peu plus compliqué que ça. C'est un peu les deux. Alors individuellement, on est d'accord que chaque grain... et un solide. Il a une forme qui lui est propre. C'est la définition d'un solide. Mais ensemble, les grains vont se comporter comme un fluide. En fait, quand on prend plein de grains de sable ensemble, ils vont pas avoir de forme propre. Ils vont épouser la forme de leur contenant. Donc ça, c'est la définition d'un fluide. Et en plus, les grains de sable ensemble, bah, ils vont couler. Donc là, on n'est pas plutôt sur un comportement solide, on est plutôt sur un comportement fluide. Et en fait, on appelle ça un comportement collectif, typique des matériaux granulaires. Donc on a à l'échelle très locale quelque chose qui est solide, et en fait, à l'échelle plus globale, quelque chose qui va être liquide. Et en fait, c'est grâce à ça qu'on va pouvoir faire des sabliers. Et plus les grains sont petits et ronds, plus le sable s'écoule vite. Pas mal pour un tas de cailloux broyés, non ? Le sable, ce n'est pas juste un truc qui gratte entre les orteils et qui salit la voiture. C'est aussi la matière première du verre. Il est composé de silice, dont la formule chimique, c'est SiO2. Donc un atome de silicium, deux atomes d'oxygène. Si les atomes sont désordonnés, donc arrangés un peu dans tous les sens, on obtient un matériau dit amorphe et transparent, qui est le verre. Mais si tout est bien rangé, c'est ce qu'on appelle un cristal. Les atomes sont rangés périodiquement dans l'espace, et ce cristal, il a un certain nom, c'est du quartz. Donc en fait, entre le verre et le quartz, la seule différence, c'est l'arrangement périodique ou pas des atomes. Ouais, pas mal. Mais ce n'est pas tout. Derrière cette silice se cache un autre trésor, le silicium, l'un des matériaux les plus utilisés au monde. C'est le deuxième élément le plus abondant dans la croûte terrestre après l'oxygène. Il constitue environ 25% de sa masse, mais n'existe pas à l'état pur dans la nature. Il faut donc l'extraire et le purifier. C'est un sacré challenge, maîtrisé seulement depuis le 19e siècle. Aujourd'hui, on produit du silicium ultra pur à 99,9999% pour des usages à peu près partout. Comme dans la synthèse de silicone, ces composés chimiques synthétiques que l'on retrouve dans les cosmétiques, implants, pansements, joints d'étanchéité ou les

0: moules de cuisson. On le retrouve aussi de manière abondante dans l'électronique moderne. Le silicium est un semi-conducteur à mi-chemin entre isolant et conducteur, d'où le nom plutôt bien trouvé. Il permet de contrôler le passage du courant, ce qui est parfait pour fabriquer des transistors. C'est la base de toute l'électronique numérique, en fait, zéro. C'est qu'il n'y a pas de courant, 1, il y a du courant. Donc on est capable de coder l'information en binaire et en fait donc de faire des circuits électroniques. Alors les semi-conducteurs comme le silicium ont également de merveilleuses propriétés d'émission et d'absorption de lumière. On les retrouve très logiquement dans les LED et lasers, mais aussi dans les cellules photovoltaïques. Le panneau solaire en silicium, c'est un peu le boss final du jeu. En fait, il représente plus de 90% des marchés des cellules photovoltaïques. Cependant, bah, le boss, il a ses faiblesses, hein, c'est comme dans Super Mario. Le silicium a du mal à efficacement convertir la lumière en électricité. Il existe alors deux solutions pour de meilleurs panneaux solaires. Alors soit, en fait, avec du silicium, on va tenter d'améliorer l'absorption de la lumière, en fait, en créant des couches anti-reflets sur notre panneau solaire, soit on va utiliser d'autres matériaux semi-conducteurs, qui sont certes plus efficaces, mais aussi plus chers et plus compliqués à recycler. Alors pour conclure un petit peu cette chronique science insolite ou retour sur science, je ne sais plus où je suis. La prochaine fois que vous vous allongerez sur une plage, rappelez-vous, sous vos pieds, ce n'est pas juste du sable. C'est un trésor, un concentré de géologie, de physique et d'autres technologies. Un truc qui gratte, certes, mais sans lequel on n'aurait ni verre de lunettes, ni panneau solaire, ni smartphone pour écouter cette émission de podcast. Car elle est disponible sur toutes les plateformes de streaming. Petit coup d'auto-promo. Ouais, pas mal. Et attention, Rosie, un Romain sauvage apparaît. Il lance jet de sable. Oh non, la précision de Rosie baisse. À ne pas reproduire chez vous, cela a été fait en studio par des professionnels. C'était Science Insolite et je vous souhaite un très bel été.
1: Merci beaucoup Romain, bel été à toi aussi.
0: Merci.
1: On poursuit maintenant avec Claire et les bons plans de la science.
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3: Bonjour à toutes et à tous, je suis avec Audrey Raguet qui est la directrice du musée départemental de la céramique à Lezoux. Bonjour.
6: Bonjour.
3: Nous sommes aujourd'hui ici pour parler du programme d'animation pour l'été au musée et notamment des ateliers de poterie qui vont avoir lieu les lundis et jeudis. Est-ce que vous pouvez nous en dire un petit peu plus?
6: Oui, alors nous travaillons avec les potiers qui sont installés sur le zoo et alentour, donc c'est 4 potiers toujours en activité, et qui viennent au musée faire des démonstrations, mais également proposer donc aux visiteurs de participer à des ateliers de poterie. Donc ils les accompagnent sur des objets originaux de toutes sortes, et il y a différentes techniques qui sont proposées par les 4 potiers. Donc, c'est des ateliers qu'on propose pour les familles à partir de 4 ans, tous les lundis et les jeudis. Et il y a plusieurs séances sur ces deux jours, 14h30, 15h15, 16h et 16h45. Il n'y a pas besoin de réserver en amont. On peut réserver le jour même ou en venant sur site. Et c'est une activité qui est proposée dans le tarif du billet d'entrée.
3: C'est super ça, parce qu'en plus, j'imagine que ça permet autant aux enfants qu'aux adultes de rencontrer des artisans locaux aussi, de voir ce qu'est le métier de potier.
6: Tout à fait. On leur propose donc de découvrir un métier qui est cher à Lezoux et qui est autour de l'artisanat, de la céramique, de la poterie. Et puis, c'est des moments qui sont très sympas parce que les gens viennent en famille. Ils peuvent faire du coup les activités en famille. On a des grands-parents qui amènent leurs petits-enfants et qui participent à l'atelier. Et puis, il y a un vrai échange qui se crée avec le potier. C'est des petits groupes. On essaie d'être pas plus d'une douzaine de personnes. Donc, il y a une belle énergie qui se dégage à chaque fois.
3: Et du coup, le musée mène une programmation spéciale en été. Est-ce que vous avez d'autres événements que vous organisez pour cette période de l'année?
6: On essaie effectivement d'animer l'été un peu plus que le reste de l'année. Le musée est un espace qui est animé toute l'année, mais un peu plus les juillet-août pour les touristes aussi. Donc l'événement très récurrent et phare, c'est bien sûr les potiers au musée. Donc tous les lundis et jeudis des mois de juillet et d'août. Après, on va avoir des ateliers sur les mercredis également par nos médiatrices, où là on peut. C'est des ateliers qui sont plus grand, où on va un peu plus loin dans la technique de poterie. Il y a une visite aussi du musée qui est incluse et sur des durées de 2 à 3 heures jusqu'aux adolescents. Donc voilà, et puis on va avoir un peu d'événementiel. Le premier vendredi du mois d'août, on aura une démonstration de danse traditionnelle auvergnate. Donc voilà, dans l'idée de faire venir les gens au musée, mais qu'ils soient aussi acteurs de leur visite. Donc pas uniquement je regarde le musée, mais je participe à un atelier. Et puis on a actuellement une exposition temporaire autour du théâtre antique qui permet d'appréhender les techniques scéniques de l'époque. On peut se déguiser. On peut aussi participer à une reconstitution d'une scène, donc vous pouvez imaginer que vous étiez un comédien antique. Donc voilà, on essaie d'avoir des choses très interactives avec le public.
3: Oui, c'est un super moyen de découvrir la culture locale aussi. Donc c'est vraiment super, on a hâte de vous retrouver du coup au musée départemental de la céramique à Lezoux. Merci beaucoup pour cette interview. Et j'encourage aussi nos auditeurs à se rendre sur ecosciences-auvergne.fr où vous pouvez retrouver toute l'actualité de la culture scientifique en Auvergne. Merci, bonne journée à vous.
6: Merci.
0: Merci Claire. Alors n'oubliez pas que vous pouvez retrouver toute l'actualité de la culture scientifique en Auvergne, c'est sur le site ecosciences-auvergne.fr. Voilà, moteur de recherche est déjà fini pour ce mois-ci. Donc
1: oh
0: merci
1: non.
0: À toi, ouais, c'est triste. Merci à toute l'équipe de cette émission, à Claire d'Astuce Science, Rosie à la technique et surtout à nos deux petites nouvelles et nouveaux, Ahmed et Soïla. Merci à tout le monde.
1: Merci Romain.
5: Merci.
0: N'oubliez pas que tous les épisodes de Moteur de Recherche sont disponibles sur le site de Radio Campus Clermont-Ferrand ainsi que sur de nombreuses plateformes de streaming. On se donne rendez-vous le mois prochain pour une nouvelle émission spéciale été. On vous souhaite de bonnes vacances pour celles et ceux qui les commencent et bon courage à tous les autres. Et on se quitte avec les Fatal Picard, à la vie, à l'armor. À très bientôt tout le monde.

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Bonsoir à toutes et à tous et bienvenue dans le troisième épisode de L'Art et la Manette, donc votre émission où je peux parler librement de tous les jeux que j'aime beaucoup en général. Dans le premier épisode, nous avions abordé la trilogie des Sly, donc sur la PS2 ainsi que sa suite sur PS3. Dans le dernier épisode du mois dernier, donc, nous avons pu parler notamment du jeu King Kong, adapté du film de Peter Jackson sorti en 2005. Encore une fois, pour ce nouvel épisode donc, de ce mois de décembre, changement radical d'univers, puisque nous allons parler de Dishonored. Alors, Dishonored, qu'est-ce que c'est ? C'est un jeu d'action-aventure qui est sorti le 9 octobre 2012 sur PC, PlayStation 3 et Xbox 360. C'est édité par Bethesda Softworks, évidemment, et c'est surtout développé par Arkane Studios. C'est de l'action-aventure. Et c'est un jeu qui est, on va dire, reconnu aujourd'hui comme un classique hein, de la génération PS3 et 360. Donc on va pouvoir un peu voir ensemble tout au long de cet épisode pourquoi, tout en précisant quand même que je n'aborderai pas volontairement le deuxième épisode ainsi que les DLC, puisque ça spoil pas mal. Les DLC spoilent pas mal évidemment l'histoire de base du jeu. Quant au deuxième volet, lui sera l'objet évidemment, il fera l'objet d'un autre épisode de L'Art et la Manette un peu plus tard, pas forcément le mois prochain, mais en tout cas dans les mois qui viennent. Voilà pour les petites présentations donc, de Dishonored. Alors Dishonored, ça nous raconte l'histoire de Corvo Atano, donc, qui est le garde du corps de l'impératrice Caldwin, impératrice donc, de la cité de Dunwall. Corvo, lui, donc, a été envoyé justement, revient de son voyage où il devait normalement retrouver un remède contre la peste. Malheureusement, il n'a rien trouvé. Et donc, en revenant de son voyage à Dunwall, il s'adresse évidemment à l'impératrice Caldwin et à donc, sa fille, l'héritière du trône qui s'appelle Emily. Et malheureusement, donc, l'impératrice, elle, est assassinée devant les yeux de Corvo, tandis que sa fille est enlevée. Et de fait, notre personnage est accusé du meurtre et de l'enlèvement donc, de la famille, royale, si on peut dire ça comme ça. Donc malheureusement, il va se rendre bouc émissaire. Et en fait, on apprend dès le début du jeu que c'est le maître espion ainsi que le grand superviseur qui travaillait pour l'impératrice jusqu'ici qui sont à l'origine de cette attaque, qui en fait font un peu office d'un coup d'état un peu caché visant à prendre le pouvoir. Il est enfermé au bagne mais réussit à s'échapper grâce à l'aide des loyalistes qui vont être des personnages clés dans notre aventure. Une fois échappé du bagne, donc il va être chargé de se débarrasser des initiateurs du complot, donc notamment le maître espion et le grand superviseur, mais pas que, et aussi de libérer évidemment Emily, donc la fille de l'impératrice qui elle est enfermée quelque part dans Dunwall. Voilà pour la base. Ce que je vous propose, c'est qu'on aborde tout de suite les différents personnages, puisqu'on en a déjà cité quelques-uns. Corvo, donc je l'ai déjà cité, donc c'est le garde du corps de l'impératrice. On nous laisse sous-entendre quand même que il aura un lien assez fort avec l'impératrice, au moins d'amitié, si ce n'est plus. Évidemment, c'est plutôt caché. Mais en tout cas, on sait que Corvo connaît très bien à la fois l'impératrice et surtout sa fille, donc Emily. Donc c'est un point important quand même qui peut un peu justifier aussi les motivations de notre personnage, sachant que Corvo ne s'exprime pas dans ce volet. Et on ne l'entend jamais parler. On a des choix de dialogue à certains moments, mais dans l'absolu, on n'entendra jamais parler de vive voix. Parmi les autres personnages que nous croiserons, nous aurons évidemment l'amiral Havelock, qui est tout simplement en fait, le dirigeant des loyalistes, donc celui qui veut mener la révolte, le contre-complot, si on peut dire ça, contre les personnes qui ont pris le pouvoir de manière illégale. Donc il va nous donner nos missions, c'est un peu le mec qui va nous faire tous nos briefings en fait, à chaque fois. Il sera pour cela aussi entouré de Trevor Pendleton, qui est un député au Parlement, qui lui a prêté allégeance aux loyalistes également. Évidemment il y a d'autres personnages autour de cela, mais je vais pas tous les citer parce qu'il y en aurait beaucoup. On peut citer quand même Emily Caldwin, qui est évidemment la fille de l'impératrice, qu'on va voir plusieurs fois dans le jeu, qu'il faudra sauver. Pierrot, lui, sera un peu l'inventeur un peu fou, qui va nous donner toutes nos gadgets, si on peut dire ça comme ça, qui nous permettront de voilà, mener nos missions à bien. Et enfin Samuel, qui est le roturier, qui va mener Corvo toutes ses missions en bateau, qui nous fera nos petits briefings, qui nous rappellera un peu nos objectifs à chaque fois. Voilà pour la liste des personnages et l'histoire. Juste après la première pause qu'on va écouter dans un petit instant, ce que je vous propose, c'est qu'on aborde directement l'univers du jeu, et ça nous permettra un petit peu de vous donner un petit peu mon avis dessus, évidemment. Nous reviendrons également un petit peu plus tard sur le gameplay et surtout sur le développement du jeu, parce qu'il y a pas mal de choses à dire sur ce genre vidéoludique assez particulier qui est l'immersive sim. On marque une toute petite pause et on se retrouve juste après pour la suite. A tout de suite.

On écoutait donc un extrait de la bande originale de Dishonored qui s'appelait Renhaven River, c'est le thème de la rivière, d'une des rivières qu'on va parcourir dans le jeu. Juste avant que nous abordions un petit peu plus l'univers, et donc notamment la cité d'Unwall, puisque c'est un personnage à part entière finalement du jeu, je vous propose qu'on parle rapidement du doublage des personnages, parce que c'est un point quand même très important. D'autant plus que, je le précise, Arkane Studio est un studio français. Donc évidemment la traduction française a été importante, même si ça reste évidemment un jeu qui a été créé pour Bethesda, donc un éditeur américain. Donc dans la version originale du jeu, on retrouvait déjà pas mal de personnages, on va dire, d'acteurs ou d'actrices relativement populaires, notamment l'actrice Chloe Grace Moretz, qui jouait la fille de l'impératrice, donc Emily. En français, elle est doublée par une jeune fille dont on n'a pas forcément de CV, malheureusement, qui s'appelle Jennifer Fauveau. Parmi les personnages un peu clés, nous on retrouvera notamment Damien Boisseau dans le rôle de l'Outsider, donc Damien Boisseau qui est la voix notamment française de Matt Damon, entre autres, et aussi de Jin Sakai dans Ghost of Tsushima aussi, pour ceux qui ont la référence. De la même manière, on retrouvera aussi dans le rôle de Lord Pendleton, Christophe Lemoyne, que vous connaissez surtout pour le personnage d'Eric Cartman dans South Park, mais également pour le rôle du BoJack, donc dans Borderlands 2. Voilà, après c'est un petit aperçu évidemment des voix, il y en a beaucoup malheureusement, je ne pourrais pas te les citer, mais par exemple le personnage de Dode, dont je ne peux pas trop parler parce qu'il est surtout présent dans un des DLC du jeu, est doublé en version originale quand même par l'inoubliable Michael Madsen, qu'on connaît surtout en tant qu'acteur, puisqu'on le voit notamment dans pas mal de films de Tarantino, Lapsus révélateur, Reservoir Dogs en tête, mais aussi dans Les 8 salopards par exemple. On retrouve aussi Brad Dourif aussi pour le rôle de Pierrot par exemple, mais en tout cas sachez que ça fait typiquement partie de ces jeux où en VF vous allez avoir toutes ces voix en vous disant mais j'ai déjà entendu cette voix quelque part, alors on ne saura pas toujours l'associer à un personnage ou en tout cas à une tête, mais ce sont il y a eu quand même un gros travail au niveau de l'adaptation française, surtout que de base le casting original était déjà bien sympa, avec quand même bien sympa, avec quand même Suzanne Sarandon, Lena Headey par exemple, entre autres, mais en France on retrouve

On a aussi Jean-Pierre Moulin qui joue Jack Nicholson dans la plupart de ses films, ainsi que Anthony Hopkins. Donc voilà pour cette belle adaptation française de Dishonored qui est quand même importante. Donc sachez que si jamais vous faites le jeu, l'AVF est totalement recommandable, elle est même excellente, donc vous pouvez foncer sans problème. Voilà pour les personnages. Comme prévu, je voulais quand même revenir un petit peu sur la cité de Dunwall, quand même, puisqu'elle est assez clé dans Dishonored. Donc Dunwall, c'est une cité fictive, c'est une ville industrielle inspirée par le Londres et le Édimbourg de la fin des années 1800, début 1900. C'est une ville industrielle fictive, évidemment, parce qu'on y mêle à la fois la technologie, des technologies naissantes, hein, qui sont fictives pour certaines, notamment le fait qu'ils s'alimentent avec beaucoup d'huile de baleine en tant que carburant. Ça, c'est quelque chose qui n'était pas vraiment fait en vrai. Mais donc, il y a un côté un peu plus steampunk, légèrement steampunk, mais à côté, on a aussi beaucoup d'éléments fantastiques dont on reparlera un petit peu plus tard, notamment au niveau du gameplay, puisque ça fait partie des clés de Dishonored. Dunwall, c'est aussi une ville donc, qui est dirigée, comme je l'ai dit tout à l'heure, par un régime oppressif suite à l'assassinat de l'impératrice et qui est en fait vit surtout en tant que centre de pêche et de chasse à la baleine, puisque donc encore une fois la baleine sert notamment pour récupérer de l'huile, cette huile pouvant être utilisée donc comme carburant entre autres, mais aussi pour développer des armes dont ils se servent évidemment pour opprimer la population. Sachant qu'en parallèle, évidemment, la ville, déjà qu'elle ne va pas très bien, elle est frappée aussi par un fléau qui est propagé par les rats, qu'on peut clairement associer à la peste, qui tue les pauvres et aussi rend les riches un petit peu plus isolés encore du reste de la population. Les infectés, donc, qui se retrouvent mordus par les rats, sont appelés les géniards et pleurent du sang, peuvent devenir violents. Donc, le gouvernement se sert un peu de la peste finalement pour enlever ou emprisonner les citoyens comme bon lui semble et les spolier de leurs biens. Et l'ordre est maintenu par les Tall Boys, donc qui sont des officiers qui se servent de machines sur de grandes jambes mécaniques, qui sont évidemment lourdement armés. Et les districts, eux, sont séparés par des barrières connues sous le nom de portails foudroyants, qui en fait sont faits d'énergie et désintègrent les personnes qui tentent de les traverser sans autorisation. Évidemment, tout cela, ça ne plaît pas beaucoup à nos loyalistes et à Corvo, qui vont tenter donc de déjouer les opérations du grand superviseur et du maître espion de l'impératrice. Voilà pour les bases autour de l'univers. Je pourrais parler un petit peu plus de l'univers, du côté un peu plus mystique qui tourne autour de l'univers du jeu, mais j'aimerais plutôt le réserver au gameplay, parce qu'en fait c'est vraiment clé là-dedans. Ce que je peux vous dire avant tout déjà par rapport au gameplay, avant de faire une petite pause, pour vous teaser un petit peu ce qui vous attend, en fait c'est un jeu d'action-aventure à la première personne, mais c'est pas du tout un pur FPS, c'est pas un jeu de tir. Dishonored est un des jeux l'un des gameplays les plus polyvalents que j'ai pu voir. C'est ce qu'on appelle un immersive sim, et on va voir ça juste après la pause. On va écouter un tout petit thème qui s'appelle Aristocracy Exploration. Alors vous allez voir que les thèmes de Dishonored sont dans l'ensemble essentiellement évidemment composés de clavecins et de thèmes beaucoup de notes assez lancinantes. On s'écoute ce petit thème et on se retrouve juste après pour parler un peu plus du système de jeu de Dishonored et sur lequel il y a pas mal de choses à dire. A tout de suite.

un petit extrait encore de, donc de la bande originale de Dishonored qui s'appelait Aristocracy Exploration. Juste avant que nous abordions en détail le gameplay de Dishonored, un petit rappel donc de ce que peut être l'immersive sim. Vous allez voir que c'est un genre quand même très, très particulier du jeu vidéo. En fait, les immersive sims, c'est donc, on peut traduire ça en français par simulation immersive finalement. C'est un sous-genre qui va mettre en fait plus l'accent sur les choix du joueur. Donc on va avoir des systèmes de simulation qui répondent à une variété d'actions du joueur. En fait, en fonction de ce qu'on, chaque choix, chaque action qu'on va pouvoir mener finalement dans le jeu aura des conséquences. Et donc le gameplay va être adapté pour s'adapter, pour aussi répondre aux différentes envies du joueur selon comment il souhaite agir tout au long de ses aventures. Alors avant de parler de Dishonored, il y a quand même quelques références un peu plus vieilles que je peux vous citer pour vous donner des idées un petit peu de ce que peut être le genre. Parmi les plus connus, évidemment, on va penser à Ultima Underworld d'abord, qui est le premier vraiment reconnu comme tel, qui est sorti en 1992. Parmi les jeux un petit peu plus contemporains, on va quand même pouvoir citer les Dark Project, qui sont des classiques sortis en 98 et 2000, mais aussi les deux System Shock, donc sortis en 94 et en 99. Plus récemment, on pourra aussi citer évidemment les Deus Ex, de manière générale, dès le premier, hein, dès 2000, mais aussi avec ses suites jusqu'à Mankind Divided, sorti il y a quelques années. Un autre jeu développé par Arkane Studio pourra être aussi abordé d'ailleurs dans le genre, hein, c'est Prey, dont on reparlera peut-être un jour d'ailleurs dans cette émission, qui sait. En tout cas, voilà une liste de quelques immersive sims ayant vraiment... une excellente réputation. Dishonored est peut-être l'un des plus connus, hein, de ceux qui existent aujourd'hui, mais plus récemment, on pourrait presque... Attention, c'est encore un immersive sim très light, mais on pourrait presque assimiler aussi le Indiana Jones et le Cercle Ancien à une sorte d'immersive sim, on va dire, plus abordable, si on peut dire ça comme ça. En tout cas, ce qui est sympa avec ce système d'immersive sim, on va en parler de Dishonored, c'est que ça nous laisse vraiment une totale liberté d'approche dans l'émission. Et dans nos actions. Par exemple, je vais prendre un exemple tout bête, mais dans Dishonored, en fonction du nombre de personnes qu'on va tuer ou non, il y aura un système de chaos qui va ajuster le comportement des gardes ennemis, qui va les rendre plus ou moins violents. Donc c'est un jeu qui va... Dishonored est un jeu qui va inciter à agir comme bon lui semble, comme chacun le souhaite, sauf que il y aura toujours des conséquences, quoi qu'il arrive, qu'elles soient positives ou négatives. Dans le cas de Dishonored, le jeu nous pousse évidemment à jouer soit de manière bourrine, mais en connaissant les conséquences que ça peut avoir, puisqu'évidemment, plus de cadavres dans les rues, c'est pas terrible pour une épidémie de peste. Mais d'un autre côté, on a totalement la possibilité de jouer de manière discrète. Et pour cela, on va avoir tout un tas d'arsenal, tout un tas d'armes à notre disposition, ainsi que des pouvoirs dont on va reparler aussi. Le jeu nous propose donc de jouer, on peut tout simplement assommer les gardes, ou simplement ne pas se faire repérer, parce que Dishonored est l'un de ces jeux qui propose d'être terminé sans tuer une seule personne, ce qui est quand même assez fou. C'est quand même très compliqué à faire, hein, je ne vous le cache pas, surtout que c'est un jeu qui n'est pas très très long, mais qui demande quand même un petit peu de temps et un peu de concentration, et au moindre faux pas, évidemment, on peut être repéré et tout peut être remis en question. Au-delà de ça, par rapport à l'immersive sim, le jeu, donc, comme s'il met l'accent sur l'infiltration, nous laisse quand même une totale liberté aussi d'approche en fonction de nos objectifs. Par exemple, quand une mission sera déclenchée, quand l'amiral Havlok vous donnera un objectif, par exemple, je viens une bêtise, c'est une des premières missions du jeu, assassiner l'un des personnages clés, je vais pas le citer pour éviter les spoils, dès le début, on assassine l'un de ces personnages clés, d'autres personnages qui sont dans le refuge et qui font partie des loyalistes, vont vous demander s'il y a possibilité d'épargner tel ou tel personnage pour, parce que lui, c'est quelqu'un de bien, qui n'est pas au courant de la conspiration, qui peut vous aider en cas de besoin. Et en fait, en fonction des choix qu'on va faire, ça aura des conséquences à la fois sur la mission en cours, mais aussi sur celles qui vont venir par la suite. Par exemple, dès la première mission, la première vraie mission du jeu, toujours dans cette mission où justement on est chargé d'aller assassiner quelqu'un, avant d'aller à nos objectifs, on peut tout à fait explorer et croiser un personnage assez étrange qui s'appelle Mamie Chiffon, qui semble être en fait un personnage de personnage assez myope, hein, pour ne pas dire quasiment aveugle, et qui en fait te prend pour qui va nous prendre en fait pour son mari et qui va nous donner des petits objectifs. On va se rendre compte qu'en fait elle est attaquée par les bandits, que les bandits veulent en fait tout simplement entrer dans son appartement, et en fait si on se débarrasse d'eux, d'une manière ou d'une autre, hein, encore une fois, elle va nous proposer éventuellement d'aller empoisonner une cuve, la cuve en fait qui sert la cuve d'huile d'élixir qui sert en fait à soigner
les pestiférer de du gang en fait, tout simplement, et empêcher les membres du gang à devenir pestiférés. Et donc si on le fait, ce qui est totalement optionnel, en fait à la mission suivante, on va être contacté par le chef de ce gang qui ne sera pas au courant évidemment que c'est nous qui l'avons empoisonné, mais qui va nous proposer de travailler pour lui justement pour remplacer ces hommes qu'il a perdus. Et en fait, de la même manière, lui nous donnera aussi après des avantages à travailler pour lui, etc., etc. Il y a vraiment toute une boucle qui est super intéressante parce qu'en fait, chaque partie peut être différente pour peu qu'on prenne le temps de vraiment explorer les différents lieux qui sont à notre disposition. Alors attention, Dishonored n'est pas du tout un jeu en monde ouvert. C'est un jeu qui a un enchaînement d'une dizaine d'émissions, mais ce sont des missions dans des zones ouvertes. Alors certaines zones vont être explorées plusieurs fois, notamment celle du départ qu'on va explorer dans deux missions d'affilée, mais en fait à chaque fois on n'explorera pas les mêmes lieux. Et c'est pour ça que le jeu est très intéressant, parce qu'en fait il nous pousse à l'exploration, qui nous pousse à revoir notre manière d'approcher les ennemis, et aussi tout simplement notre manière d'approcher les objectifs. Donc voilà pour les bases, sachant qu'en fait on enchaînera toujours une mission et un retour au Handspitz, qui est en fait un ancien bar où les loyalistes se sont réfugiés tout simplement. Et donc c'est de là qu'en fait on nous donnera tous nos objectifs, qui nous permettent, et c'est là où on peut aussi améliorer notre équipement, etc., etc. Donc voilà pour les bases, on va dire, la construction du jeu et de l'immersive sim. Évidemment, volontairement, j'essaie de pas trop vous spoiler parce qu'il y a tellement de choses à découvrir dans Dishonored, c'est assez dingue. De la même manière, vous allez croiser d'autres personnages assez étranges qui vont parfois vous demander des petits services, et en échange vous permettront après vous de gagner soit en compétences, en ressources, soit tout simplement accéder à certains objectifs plus facilement. Par exemple, certaines missions vous demanderont d'assassiner tel ou tel personnage, mais vous aurez la possibilité, si vous arrivez si vous allez parler au bon personnage au bon moment, à potentiellement éviter de l'assassiner et simplement faire en sorte qu'il disparaisse, qu'il soit assommé et qu'il soit emmené autre part, par exemple. C'est vraiment, là je vous le dis de manière très light pour éviter de trop vous spoiler, mais il y a quelques scènes qui sont assez clés là-dedans. Je vais vous donner quand même un exemple assez concret qui est au début du jeu. Par exemple, vous êtes chargé d'aller assassiner les deux frères jumeaux de Trevor Pendleton, puisque ses deux frères sont pas du tout comme lui, ils sont pas du tout loyalistes, ils sont très violents, et même si ça embête beaucoup Trevor, bah il se dit qu'il n'y a pas le choix s'ils veulent réussir à reprendre le pouvoir au régime tyrannique en place, puisque évidemment ses deux frères jumeaux sont aussi membres du Parlement. Et en fait, on pourrait tout à fait faire la mission ligne droite et aller assassiner ces deux personnages. Déjà, il y a plein de façons d'approcher les personnages pour les assassiner, mais en plus vous n'êtes pas obligé de le faire, parce que si vous allez parler à tel ou tel personnage, il y a possibilité aussi pour que en fait ils finissent au bagne tout simplement, loin de Dunwall, et qu'ils ne soient plus du tout un problème, mais tout cela quand même en évitant de les tuer. Et vraiment il y a quand même une énorme liberté d'action qui est proposée, et c'est aussi pour ça que j'aime énormément Dishonored au-delà de son univers, parce que tout simplement les choix, les possibilités de gameplay qui sont offertes sont complètement dingues. Mais ce que je vous propose, c'est que juste après on va en parler un peu plus du gameplay, parce que je voudrais qu'on détaille un petit peu les pouvoirs et les équipements qui sont à notre disposition tout au long de l'aventure. Mais juste avant, évidemment, on va écouter un petit thème de Dishonored, pour peu qu'évidemment vous soyez motivé à l'idée de savoir un peu ce qui vous attend après. Sachant que je vais pas vous spoiler évidemment, mais je vais au moins vous citer quelques pouvoirs parce que c'est super intéressant. On s'écoute le titre entre guillemets qui s'appelle Flooded Suspense, c'est toujours issu de la bande originale du jeu, et on se retrouve juste après. À tout de suite.

De retour dans l'art et la manette, donc on a écouté le thème Flooded Suspense, donc du jeu Dishonored, et comme prévu, juste avant qu'on aborde un petit peu l'arsenal et les pouvoirs qui sont mis à votre disposition pour venir mener à bien vos objectifs, je voulais qu'on revienne un petit peu sur l'immersive sim, et donc sur le monde du jeu, et un peu plus sur ses composantes de gameplay. Donc comme je l'ai dit, on est sur vraiment un système de mission assez classique, mais Dishonored va proposer notamment plusieurs zones de jeu différentes. Les décors ont l'avantage d'être relativement variés, si évidemment au début on va surtout se balader dans des quartiers assez pauvres et assez délabrés de Dunwall. On va aussi aller dans des quartiers plus riches et plus huppés, aussi dans des zones contrôlées par le régime. À noter que le jeu, évidemment, pour nous proposer quand même un maximum de liberté par rapport à nos actions et au cas où on ferait une bêtise, propose un système de sauvegarde en point de contrôle, certes, mais aussi des sauvegardes manuelles. Il y a aussi 4 niveaux de difficulté qui vont aussi faire varier votre expérience de jeu, puisqu'en fonction du nombre de... En fonction de la difficulté que vous choisirez, le nombre de potions de santé et de mana va varier, tout comme évidemment le niveau de l'IA, donc notamment leur prudence, leur dégâts infligés, mais aussi leur réactivité. En mode facile, par exemple, ils vont être relativement aveugles, enfin relativement myopes, et la santé se régénérera automatiquement. Dishonored, c'est un jeu qui est avant tout un jeu d'action-aventure. Je précise que ce n'est pas un jeu de rôle, même s'il en comporte quelques mécaniques, notamment la possibilité d'améliorer les pouvoirs, de faire des choix moraux. Le jeu, il est vraiment conçu afin qu'il puisse être terminé sans tuer une seule personne, un seul PNJ, y compris les boss et les cibles de l'émission d'ailleurs. Chaque mission va vraiment proposer plusieurs façons d'explorer et d'atteindre les objectifs. Par exemple, il y a une mission où vous devez vous introduire dans une maison close, hein, tout simplement, et en fait pour assassiner 2 personnes, et vous avez la possibilité en fait d'entrer soit par la porte principale, ce qui est pas très malin si jamais on veut éviter de se faire repérer, mais aussi passer par les fenêtres, ou tout simplement même l'accès au niveau des rues sera pas le même en fonction des choix que vous aurez fait un peu plus tôt dans le jeu. Je rappelle également que, comme je l'ai dit tout à l'heure, en fonction du nombre de personnes que vous tuerez, les gardes seront de plus en plus violents, mais il y aura aussi de plus en plus de rats dans les rues. Et les rats, s'ils se déplacent par vagues, par nuées, si on peut dire ça comme ça, ils vont être particulièrement violents et peuvent vous attaquer. Donc ça peut être aussi un point à prendre en compte. Donc chaque façon de jouer est différente. Et c'est un jeu qui évidemment propose un système une rejouabilité assez dingue, puisque évidemment c'est un jeu qu'on peut refaire. Moi-même, je l'ai refait plusieurs fois sans souci, et je l'ai refait pour cette émission. Et je l'ai refait d'une manière un petit peu différente de mes sessions précédentes. Au niveau de ces actions, sachez qu'on ne juge pas nos actions comme bonnes ou mauvaises à proprement parler. C'est pas marqué si on est quelqu'un de bien ou mauvais. En revanche, il y a un système de chaos qui va en fait enregistrer la quantité de tyrannie, de violence et de mort provoquée par le joueur. Donc il y aura aussi des civils dans le jeu. Il faudra éviter évidemment soit de se faire repérer, surtout, mais évidemment aussi éviter de les tuer si possible. Les assommer peuvent largement suffire. Par exemple, si un PNJ qui désapprouve la violence vous voit être un peu trop violent avec quelqu'un d'autre, il va peut-être refuser de vous soutenir, ou peut-être même va finir par vous trahir. Le jeu vraiment va réagir en fonction du chaos provoqué par le scénario et par ce que vous faites vous. Ça peut être la modification de certains dialogues et aussi l'augmentation donc de la présence de rats et de citoyens, comme je l'ai dit, dans les rues. Il y aura aussi des scènes qui vont varier grâce à ça. De même, nos choix vont aussi influencer les missions, donc ça je l'ai déjà dit, mais aussi la fin du jeu, puisque le nombre de la fin, il y a plusieurs fins disponibles dans le jeu en fonction des actions que vous pourrez mener. Alors oui, certes, utiliser la violence c'est pratique parce qu'on peut terminer les missions plus rapidement, mais l'approche furtive, elle, va être beaucoup plus efficace pour éviter les conséquences et les dommages collatéraux par la suite. Donc voilà un peu ce que je pouvais vous dire sur les bases, on va dire, du gameplay. Pour ce qui est du gameplay, dans son aspect le plus concret, on va pouvoir parler un petit peu des armes et des pouvoirs qui sont mis à votre disposition. Dishonored comporte 6 pouvoirs, donc actif, donc dans le sens où vous les activez vous-même, et 4 pouvoirs dits passifs. Vous aurez également des améliorations et des charmes d'os, donc qui vont vous donner aussi des avantages magiques. Pour faire simple, pour vous expliquer un peu au niveau scénaristique comment on en arrive là, en fait, dès le début du jeu, notre personnage va être contacté par un mystérieux personnage qui s'appelle l'Outsider, qui est une sorte de divinité qui peut décider de donner des pouvoirs à qui il souhaite, et décide donc de donner justement un tatouage mystérieux sur la main gauche de notre personnage,
Et il va donc être, il va avoir la possibilité d'utiliser des pouvoirs. Et donc c'est grâce à ses pouvoirs qu'il va avoir la possibilité, pardon, de mener à bien aussi ses différentes missions. Parmi ses pouvoirs, par exemple, vous avez la possibilité d'augmenter, je sais pas, il y a tout un tas de pouvoirs, il y a certains que vous pouvez ne jamais utiliser, hein, par exemple, mais d'autres qui seront clairement indispensables si vous jouez de manière un minimum discrète. Parmi les principaux pouvoirs, le plus important, c'est le clignement, qui est une sorte de téléportation de courte distance que vous pouvez améliorer pour avoir un petit peu plus de latitude par rapport à son utilisation, et aussi par rapport à sa consommation de mana d'ailleurs. Mais le clignement, c'est un pouvoir qui est devenu culte, hein, grâce à Dishonored, et clairement c'est un des meilleurs pouvoirs que j'ai pu dont on peut être fier, qu'on peut avoir le plaisir d'utiliser dans un jeu vidéo, en fait, tout simplement parce que le clignement, c'est quelque chose de facile à utiliser, qui est très pratique, mais qui n'est pas non plus totalement cheaté, dans le sens où vous pouvez quand même être repéré par les ennemis, évidemment. Surtout que certains ennemis peuvent aussi disposer des mêmes pouvoirs confiés par l'outsider. Donc le clignement, c'est un de ses pouvoirs un peu clés. Vous avez aussi la possession, qui vous permet de posséder donc d'autres personnages, comme son nom l'indique. La nuée vorace, qui vous permet d'invoquer des rats mortels. Donc évidemment, ça c'est plutôt un pouvoir agressif. Le pli temporel, qui vous permet de ralentir, voire arrêter le temps en fonction de son niveau d'amélioration. Mais aussi la rafale, qui peut tout simplement bousculer les ennemis, voire les tuer. Et ainsi que le tueur de l'ombre, qui permet de transformer les ennemis morts en cendres, ce qui permet évidemment d'éviter de les faire repérer par leurs alliés. Au-delà de ça, la furtivité, elle est surtout basée sur comment le personnage va réussir à se fondre dans l'environnement. On peut se cacher derrière les objets, évidemment, éviter se balader dans les zones les plus sombres, se balader sur les toits aussi, beaucoup. Le clignement est là aussi très pratique pour ça. On peut aussi, par exemple, regarder à travers le trou de serrure, se faufiler derrière les ennemis afin de les maîtriser silencieusement. On peut cacher les corps, qu'ils soient vivants d'ailleurs ou non, dans des bennes, dans les coins d'ombre, etc. Et les gardes vont avoir, eux, plusieurs états de vigilance, un peu de façon Far Cry, vous savez, où il y a plusieurs petites... ils ont plusieurs stades de réaction, et dès qu'ils arrivent à 2 ou 3, en gros, ils vous repèrent. Bah, c'est un peu le même système, sauf que là, l'IA est vraiment réactive, que ce soit au visuel, mais aussi au son. Donc il est donc possible de s'en servir aussi pour faire diversion, éloigner les gardes de leur position. Le joueur peut vraiment rester caché, sachant que la vigilance de l'ennemi pourra diminuer si jamais il ne vous repère pas complètement. Et c'est quelque chose qui marche quand même très très bien. Donc ça, c'est les bases, on va dire, liées au pouvoir et à la discrétion. Pierrot, lui, vous donnera tout ce qui est plutôt technologie, tout ce qui est ajout technologique. Donc votre épée, évidemment, qui pourra être dissimulée facilement, mais aussi, donc, par exemple, un pistolet, une arbalète qui pourra être utilisée avec des flèches, soit mortelles ou non. Il y a aussi des flèches anesthésiantes. Vous aurez aussi des bombes fumigènes ou explosives, des grenades, hein, tout simplement, ainsi que des pièges qui vous permettront aussi de tromper un peu vos ennemis et voire les éliminer de manière discrète. Il y a vraiment tout un tas de petits ajouts vraiment sympas qui permettent vraiment de rendre l'expérience variée. Et c'est là aussi, encore une fois, une des grandes forces de Dishonored, parce que d'habitude c'est quelque chose qui est quand même très réservé au RPG pur. Et là, Dishonored réussit à rendre le jeu super accessible. C'est aussi pour ça qu'il est aussi populaire. C'est que c'est un jeu qui propose vraiment une grande, grande, grande liberté, sans pour autant être enfermé dans un milliard de composantes RPG qui seraient un peu imbuvables pour le grand public. Donc, c'est là aussi où Dishonored tirait son épingle du jeu. Jusqu'ici, je vous parlais surtout du jeu principal. Sachez que des DLC vous seront proposés également dans l'édition définitive, et que ces derniers sont plutôt intéressants. Je vais pas trop vous en parler pour éviter de vous spoil, puisque tout simplement, scénaristiquement, c'est dans la lignée du jeu de base. On incarne d'autres personnages qui voient un peu les événements, mais de leur point de vue, donc c'est plutôt sympa. Voilà ce que je pouvais vous dire, on va dire, sur les bases du gameplay de Dishonored. Ce que je vous propose, c'est qu'on fasse une petite pause, on écoute le titre que vous entendez en fond, qui s'appelle The Drunken Weller, donc qui est plutôt sympa. On écoute ça et on se retrouve juste après pour parler un petit peu plus de la technique du jeu. Et on conclura cette émission tout à l'heure en parlant un petit peu plus plutôt du développement, notamment, et du travail qui a été fait par Arkane, et un peu sur l'histoire du studio également. A tout de suite.

Donc, c'est un extrait de la bande originale de Disneyland. Alors, c'est un extrait un petit peu particulier parce que cet extrait qui s'appelle The Drunken Whaler, en fait, c'est une reprise de The Drunken Sailor, hein, donc un chant marin très connu. Et en fait, c'est une entreprise qui s'appelle Copilot, rien à voir avec celle de Microsoft, hein, qui avait été chargée par Arkane et par Bethesda pour faire en fait un thème adapté pour la bande-annonce du jeu. Donc certains trailers notamment se reposaient sur cette musique, et ce qui est plutôt cool parce que ça fonctionne très bien évidemment. Vu qu'on est toujours sur la musique,

on va en parler tout de suite puisqu'on va parler un peu de la technique juste après. Les musiques sont très chouettes, plutôt variées. On est quand même sur un ton quand même très sérieux dans Dishonored évidemment. Donc ne vous attendez pas trop à des thèmes joyeux. On rigole pas beaucoup dans Dishonored. Ou alors on rigole plus du côté. On rigole plus une manière de décompresser un petit peu après certains événements un peu durs. Mais c'est un jeu qui va surtout utiliser l'humour noir dans certaines parties. Mais qui va surtout être en tout très sérieux, avec une histoire très sombre. Je veux pas vous la rappeler puisqu'on vient d'en faire un petit tour, mais c'est quand même super intéressant de ce point de vue là. De la même manière, le sound design est excellent. J'ai déjà parlé de la VF donc je vais pas y revenir, mais le sound design en lui-même est très bon, les bruitages sont top, la spatialisation du son est top, donc ce qui permet pour les scènes d'infiltration de savoir quand des ennemis s'approchent. Chaque personnage évidemment est doublé, donc ça c'est évidemment toujours appréciable parce que ça permet aussi de s'immerger plus facilement, surtout pour quand il faut aussi être discret et évidemment ne pas se faire repérer. À noter quand même que pour le lore du jeu, j'en ai pas trop parlé, mais il y a tout un tas de documents, vraiment beaucoup de documents ramassés un peu partout, qui permettent d'en savoir un petit peu plus sur Dunwall, sur l'impératrice, mais aussi sur les agissements donc de la conspiration. Il y a beaucoup d'infos écrites, aussi enregistrées. Donc de ce point de vue là c'est très chouette, ça permet vraiment de développer l'univers pour peu que vous vous accrochiez vraiment à ce qui vous est proposé par Dishonored. D'un point de vue purement technique, c'est un jeu qui est développé sous Unreal Engine, donc il n'y a pas grand chose à dire d'un point de vue purement moteur, parce que c'est un moteur qui marchait bien, hein. Pour autant, je voulais quand même reparler un petit peu de la direction artistique qui est absolument fabuleuse, qui propose donc un univers. Alors, très gris, hein, évidemment, très gris-bleu. Les couleurs sont vraiment les couleurs majoritaires de Dishonored, mais aussi beaucoup de décors en intérieur qui sont vraiment sublimes, surtout quand vous êtes évidemment dans les décors un peu plus bourgeois, qui paraissent totalement séparés du reste de la ville. Il y a vraiment toute une volonté de créer une direction artistique propre, donc inspirée certes du nombre de la fin des années 1800, mais aussi qui propose aussi sa propre patte graphique. Le jeu propose une sorte de cel shading, enfin c'est pas vraiment un cel shading d'ailleurs, c'est plus une patte assez particulière. On va y reparler un peu après quand on va parler du studio, parce qu'ils avaient déjà un peu des bases un peu sympas quand même sur lesquelles se reposer. Vous allez voir que certains noms en générique évidemment expliquent aussi les choix qui ont été faits, que ce soit en termes de game design mais aussi en termes purement artistiques. Donc c'est un jeu qui est techniquement très solide, qui a été remasterisé en plus, je l'ai dit tout à l'heure, mais le jeu est sorti à la base en 2012, mais il va connaître aussi donc des ressorties un petit peu partout. Par exemple, il va y avoir une ressortie après les DLC, hein, je parle, en octobre 2013, donc dans une édition définitive, notamment, qui sera en fait l'édition remasterisée du jeu en 2015, et qui comportera donc tous les DLC. Elle est sortie sur PlayStation 4 et Xbox One, sachant que si vous jouez sur Xbox Series ou sur notamment ou sur Xbox One X, éventuellement vous avez accès à un patch gratuit qui vous donne notamment l'ajout du 60 FPS, ce qui est fort appréciable pour rejouer à Dishonored. C'est comme ça que moi j'ai refait ce test d'ailleurs, donc je vous invite vraiment à le tester si jamais vous avez la console compatible. Quoi qu'il arrive, ça tourne extrêmement bien aussi sur PS4 et évidemment très très bien aussi sur PC, en plus c'est un jeu qui quand même a un certain âge, donc il tournera sans aucun souci. Au-delà de ça, je voulais qu'on revienne comme prévu, je baisse un peu la musique, elle est un petit peu forte, je voulais qu'on revienne un petit peu donc, notamment sur le développement du jeu, parce qu'il y a énormément de choses à dire, on va pas tout dire parce qu'il y a beaucoup trop de trucs, mais il y a beaucoup de choses intéressantes à dire. Alors Dishonored, ça a été annoncé le 7 juillet 2011 par Bethesda. Et c'est un jeu qui a été créé, donc, comme je l'ai dit, par Arkane Studios. On va pouvoir en parler un petit peu plus. Arkane Studios, c'est un studio qui a été fondé, un studio français qui est basé à Lyon, qui a été créé par Raphaël Colantonio. Raphaël Colantonio, en fait, il va décider de tout simplement créer ce studio pour faire ses propres jeux après avoir bossé un petit peu dans l'industrie par le passé. Et pour cela, il va y avoir énormément de travail. Alors, avant qu'on revienne un peu plus sur comment ils ont créé Dishonored, je voulais quand même citer quelques
quelques jeux, évidemment, quelques jeux créés par, par le studio par le passé, parce que ce n'est pas leur premier jeu Arkane Studio, loin de là, et c'est quand même super intéressant de les aborder. Arkane Studios, c'est un studio qui a été créé en 99 et qui est devenu une référence de l'immersive sim, donc vous comprendrez bien pourquoi Dishonored est considéré comme une référence, puisqu'en fait c'est un peu leur sommet artistique. Et donc si l'entreprise est rachetée en 2010 par ZeniMax, évidemment ils vont quand même avoir une vie avant. D'abord parce que c'est un studio qui ne va compter au début que 5 ou 6 employés hein, à son lancement, et ils vont lancer donc leur premier jeu en 2002 qui s'appelle Arx Fatalis, qui va connaître un joli succès à la fois critique et commercial sur PC, et qui se ressortira aussi sur Xbox en 2003. Et en fait ce petit succès va leur donner la possibilité de développer un jeu suivant pour Ubisoft qui s'appelle Dark Messiah of Might and Magic en 2005, sachant que Arkane va finalement par la suite travailler sur un autre jeu qui s'appelle The Crossing, qui était censé être un jeu de tir en FPS en vue première personne pardon, qui va être malheureusement abandonné ou pas, on sait pas si ça aurait été bien ou pas d'ailleurs. Par la suite donc Arkane va commencer à travailler pour Electronic Arts. Donc en novembre 2008 ça va être officialisé on va dire cette collaboration, mais peu à peu le partenariat va tomber à l'eau, tout simplement parce qu'Electronic Arts en 2008 va pas très bien hein. Il y a la crise des subprimes en plus à côté aux États-Unis et dans le monde entier, mais du coup Electronic Arts est un peu en crise financière aussi de son côté et va donc licencier pas mal de monde et donc limiter les coûts. Donc ce partenariat avec Arkane évidemment va être remis en cause. Il faut savoir qu'à ce moment-là Arkane compte entre 30 et 45 personnes de ce que j'ai pu lire, mais du coup ils vont après par la suite retravailler un petit peu. Arkane va devenir un peu un studio tiers ou qui va travailler pour un peu tous ceux qui ont besoin d'eux, mais attention ils vont pas non plus mal choisir leurs collègues hein, puisque ils vont notamment en 2009 accompagner 2K Marine sur le développement de BioShock 2, donc c'est rien, c'est pas rien. Ils vont notamment beaucoup aider sur le contenu solo pour ce qui est des animations et le level design, donc encore une fois ce sont des belles références pour après exploser au grand public. C'est vraiment à partir évidemment des années 2010 que le studio va reconnaître un bel âge d'or, puisque donc évidemment il y a Dishonored, donc ça on l'a déjà cité, il y aura aussi sa suite, sachant que nous ce qui nous intéresse c'est évidemment un petit peu ce qui s'est passé après. En juin 2017, donc après la sortie du premier volet, Raphaël Colantonio, qui est le créateur d'Arkane, va quitter son propre studio qu'il avait fondé donc 18 ans auparavant pour fonder Wolfeye Studios, donc qui avec un certain Julien Roby qui est aussi l'ancien producteur exécutif de chez Arkane. Todd Vaughan de chez Bethesda va prendre par la suite le poste de président du studio du coup, et ça va pas empêcher Arkane de chômer puisqu'ils vont sortir la même année donc l'extension de Dishonored 2 qui s'appelle La Mort de l'Outsider. Puisque voilà, Raphaël Colantonio va partir juste après la sortie de Dishonored 2. Au-delà de ça, donc Bethesda, donc évidemment, qui est leur éditeur, Arkane a été racheté par le groupe de Bethesda, donc, qui s'appelle ZeniMax. Bethesda va leur donner un petit peu plus de tâches, puisqu'ils vont leur demander de travailler aux côtés de Machine Games pour le développement de Wolfenstein Youngblood en 2019. En parallèle, Arkane Lyon, eux, vont avoir beaucoup de boulot puisqu'ils vont créer leur prochaine grosse licence qui s'appelle Deathloop, qui sortira en 2011 et qui connaîtra un succès assez mitigé malheureusement côté commercial, mais heureusement un joli succès au niveau de la critique. À noter que le réalisateur du jeu, sera Dinga Bakaba. C'est Colantonio lui-même qui avait demandé à ce que ça soit lui qui prenne le relais, on va dire, au niveau de la partie créative. Donc c'était important que voilà, ça soit officialisé. À noter que voilà, par la suite, Arkane va un petit peu bouger au niveau des lignes, hein, puisque pas mal de monde va partir. Romuald Capron notamment, qui est directeur du studio en 2021, s'en va. De la même manière, donc, du coup, Dinga Bakaba, qui était le proche de Colantonio, va reprendre sa place à la direction du studio, tout en maintenant son rôle de directeur créatif sur Deathloop. Et donc là en décembre 2023, pour les dernières infos autour de Arkane Studios Lyon, je vais pas trop parler d'Austin parce que c'est un petit peu différent, Arkane Studios Lyon va annoncer donc en décembre 2023 que le studio travaille sur un jeu adapté du comic book Blade, donc vous savez c'est ce mélange entre vampires
et humain, qui donc c'est ce personnage qui a été adapté notamment à l'écran par Wesley Snipes, si vous voulez, un petit peu une petite référence un peu visuelle. Donc c'est un choix qui va un peu marquer les joueurs, parce que mine de rien c'est la première fois qu'ils jouent, enfin c'est la première fois depuis longtemps qu'ils vont pas adapter qu'ils vont pas faire une nouvelle licence, puisque Blade c'est une licence bien connue chez Marvel, et ça va un peu décevoir certains fans qui préfèrent évidemment qu'ils créent leur propre projet, on va dire de toute pièce, avec leur propre univers. C'est vrai qu'avec Dishonored et Deathloop on avait pu voir que ils étaient capables de créer des univers quand même assez dingues, donc ça a pu en décevoir de trois. Mais attention, le jeu pour le moment on n'a pas trop d'infos dessus, on ne sait pas encore à quoi ressemblera Blade, mais on peut toujours être curieux pour la suite, et je suis moi le premier, j'ai vraiment hâte de voir ce qu'ils vont pouvoir nous proposer. Donc voilà pour les grandes lignes du studio Arkane Studios, donc à Lyon. Je voulais quand même qu'on revienne un petit peu plus sur le développement de sur les personnages clés, sur les personnes clés qui ont joué dans le développement de Dishonored. Il y en a pas mal. Je vais pas tous les citer parce qu'il y en a beaucoup, mais il y en a quand même quelques-uns qui sont super importants. Donc d'abord au niveau de la conception, alors à la base Dishonored devait se dérouler au Japon médiéval, c'est pour ça que je disais tout à l'heure qu'on a failli avoir quelque chose de très différent de ce qu'on a eu aujourd'hui, de ce qu'on a eu finalement, mais en fait ça a été abandonné tout simplement parce que il y a eu des difficultés liées au marketing, et parce qu'à l'époque le Japon n'était pas forcément super bankable en termes d'univers de jeu, mais surtout parce que en fait tout simplement les membres du studio ne connaissaient pas assez bien le pays pour pouvoir en faire une représentation on va dire suffisamment sympa. Donc voilà, c'était un choix assez intéressant de la part d'Arkane de finalement tout déplacer à Londres, donc en 1666, puisque c'est une ville qui est facilement reconnaissable à la fois par les Européens et les Américains, donc d'un point de vue marketing c'est aussi plus intéressant. Il y aura pas mal de conceptions ultérieures d'ailleurs qui vont être inspirées par des mécaniques de jeu supplémentaires telles que les projecteurs, des barres électrifiées et les technologies du XXe siècle, donc ça va permettre on va avoir un mélange de points très réalistes au niveau de la représentation des bâtiments par exemple, mais aussi des choses qui n'ont rien à voir, notamment au niveau des technologies, de certains bâtiments qui font un peu plus futuristes. C'est pour ça que je vous disais que c'est un jeu qui s'inspire quand même un petit peu de tout pour créer son univers de toutes pièces, et propose vraiment une direction artistique à part qui est quand même super intéressante. À noter d'ailleurs que à ce sujet-là, il y a quand même un sacré beau casting au niveau de la conception visuelle, puisque celui qui a conçu l'univers visuel de Dishonored, c'est Victor Antonov, qui a tout simplement conçu, et excusez du peu, la Cité 17 de Half-Life 2. Donc, et il sera entouré en plus de Sébastien Mitton pour l'aider à la direction artistique. Donc autant vous dire que si vous aimez Half-Life 2, vous allez retrouver certains trucs dans la direction artistique de Dishonored qui pourront vous faire penser à Half-Life, c'est normal. C'est le même directeur, il y a un de ces directeurs créatifs qui revient, donc c'est un point très important à mentionner. D'ailleurs il y a eu une grosse pré-prod, hein, il y a eu un gros travail sur l'univers, parce que ça a été la partie tête la plus difficile à développer. Il y a eu je crois 3 ou 4 ans de pré-production au minimum, donc ça a été quand même très compliqué à mettre en place. Au-delà de ça, Antonov et Mitton, du coup, vont faire un gros travail de repérage à Londres et à Edimbourg, hein, je l'ai dit, pour faire des recherches, prendre des photos de personnes, de lieux, d'objets. Ils vont éviter les rues les plus fréquentées, ils vont plutôt se concentrer sur les rues secondaires et les ruelles, qui évidemment se rapprochent plus de l'univers qu'on a dans le jeu. Ils avaient vraiment une volonté de concevoir le jeu du point de vue, et c'est, je les cite, hein, du point de vue d'un rat. Et l'inspiration était aussi du côté de chez John Atkinson, Grimshaw, Canaletto et Gustave Doré, qui sont des artistes très reconnus dans leur domaine. Au-delà de ça, les personnages, eux, sont inspirés par des illustrations d'histoires de pirates et d'aventures, comme Captain Blood, donc sorti en 1922, mais aussi inspirés par les travaux de Charles Dana Gibson, donc c'est pour ça que les personnages ont une tête, une gueule, on va dire, si on peut dire ça de cette manière-là. Il y a beaucoup d'autres points évidemment à mettre en avant, surtout pour la partie plus futuriste. Là, c'est là où Antonov est très très actif. Je pense que les Tallboys, c'est très inspiré d'Half-Life notamment, tout comme les portails foudroyants. Mais au-delà de ça, il y a aussi toute la partie un peu plus mystique, notamment le fait que il y a des runes, la partie, tout ce qui est lié au pouvoir. Vous avez aussi un objet qui s'appelle le cœur, qui est en fait un cœur humain modifié par la technologie et la magie, qui vous permet aussi de trouver les objets à travers les niveaux et prendre des décisions. C'est pour ça qu'ils ont décidé d'en faire un cœur parlant qui a sa propre conscience. C'est vraiment, vraiment intéressant de l'avoir fait de cette manière-là.
Donc voilà pour l'univers, on va dire, et surtout le développement du jeu. On a moins d'infos quand même sur le développement des mécaniques de jeu, mais on sait de toute façon que c'est, voilà, on est dans le prolongement de ce qui avait été fait sur les jeux précédents du studio, donc notamment Arc Satanis, mais aussi les Dark Project, qui sont des jeux déjà considérés comme des immersive sims. Donc Dishonored est finalement un peu le sommet de leur carrière, et c'est pour ça que c'était intéressant de l'aborder, aussi parce que c'est un jeu que j'aime énormément pour tout un tas de raisons. Je voulais citer notamment son univers, mais aussi par ses possibilités de gameplay qui paraissent inépuisables au premier abord. Donc voilà pour Dishonored 1. À noter que Dishonored 2 sortira le 11 novembre 2016. Ce sera l'objet d'un autre épisode, puisque déjà d'un point de vue scénaristique c'est une suite et je ne voudrais pas vous spoiler le premier volet, mais ce sera quand même l'objet d'un épisode dédié, parce qu'il y a beaucoup de choses à dire sur Dishonored 2 et que c'est un jeu aussi très intéressant. Voilà, je crois que c'est à peu près tout ce que je pouvais vous dire ce mois-ci sur Dishonored. Sachez que évidemment cette émission est à retrouver sur les plateformes de podcast de Radio Campus Rouen, donc vous le trouverez notamment sur Spotify, Deezer, Apple Podcasts, etc. Vous retrouverez aussi l'émission en diffusion donc le vendredi soir. C'est toujours le premier vendredi du mois, donc là aujourd'hui, si vous m'écoutez en direct, on est le 5 décembre 2025 à 22h, juste après la sauce piquante. L'émission est également rediffusée une semaine sur deux, en parallèle, sur le même créneau, mais en parallèle avec la dernière séance de Baptiste. Et le mois prochain, nous aborderons un autre jeu vidéo très différent. Je ne vous en dis pas plus parce que je ne voudrais pas évidemment pas vous spoiler. Mais sachez que c'est un autre jeu que j'aime énormément et que je tenais absolument à aborder, parce que c'est un jeu très important aussi dans ma vie de joueur. Je vous laisse évidemment avec un dernier petit morceau musical. On va s'écouter l'un des thèmes, on va dire, importants du jeu, parce que c'est un des rares thèmes chantés du volet, mais c'est en fait tout simplement le thème de fin, c'est pour ça que c'est le seul qui est chanté, évidemment, avec le thème aussi marketing qu'on a écouté tout à l'heure, qui était l'adaptation d'un thème d'une chanson de marin. On s'écoute Honor for All, et moi je vous dis à très bientôt sur Radio Campus Rouen pour la suite. À plus.

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1: Et des constatations de terrain, Aretz révèle un aménagement d'envergure. Au moins 7 nouvelles bases militaires ont été construites, reliées par des kilomètres de routes logistiques, s'enfonçant jusqu'à 12 kilomètres à l'intérieur du territoire libanais. Sur place, l'armée israélienne applique une politique de destruction ciblée. Le quotidien décrit une stratégie au contraste saisissant. Les villages suspectés d'avoir abrité des positions ou des infrastructures du Hezbollah sont quasi intégralement rasés par les engins de chantier, les énormes bulldozers D9. À l'inverse, les localités où les habitants et le mouvement chiite ne sont pas impliqués dans les combats sont laissés intacts. En bétonnant ainsi sa présence, l'État hébreu cherche à créer une nouvelle réalité sécuritaire durable à sa frontière nord, au moment même où Beyrouth espère négocier un retrait progressif des troupes de l'armée israélienne. Michel Paul, Jérusalem, RFI.
2: Et à Gaza, Benjamin Netanyahou rejette le projet américain, même après avoir reçu l'assurance de Washington que le retrait israélien n'interviendrait qu'après le désarmement complet du Hamas. Rejet du premier ministre de l'État hébreu explicité dans une vidéo publiée la nuit dernière. Lui qui brigue un nouveau mandat aux prochaines élections législatives en octobre et qui entend ménager la frange la plus extrême de sa coalition gouvernementale, totalement opposée à cet accord. Les missiles russes sont meurtriers et l'Ukraine manque de munitions pour les intercepter. C'est le constat de Kiev qui presse une nouvelle fois ses alliés à lui fournir des missiles intercepteurs. La nuit dernière, aucun engin balistique de Moscou n'a pu être détruit avant de toucher le sol. Bilan, 17 personnes ont été tuées à Kiev et dans sa région et des sites logistiques ukrainiens ont été détruits. La chef de la Commission européenne, Ursula von der Leyen, dénonce des atrocités commises par la Russie. La bataille judiciaire contre les expulsions de migrants des États-Unis vers des pays tiers se poursuit. Au Cameroun, un cabinet d'avocats a saisi le tribunal administratif de Yaoundé au nom de 36 ressortissants de 9 pays africains transférés par les autorités américaines entre janvier et mai. La plupart bénéficiaient pourtant d'une protection de la justice américaine contre un retour dans leur pays d'origine où ils risqueraient persécution ou torture. Maintenus au Cameroun sans statut juridique clair, ils craignent désormais d'y être renvoyés. Leur avocat conteste en justice la légalité de l'accord conclu à ce sujet entre Yaoundé et les États-Unis. Il demande aussi en urgence la suspension de son application, le temps que la justice se prononce sur sa légalité. Maître Joseph Frouawa.
3: La population camerounaise n'a pas été informée, l'accord n'a pas été publié. Donc nous demandons au tribunal de suspendre l'exécution de cet accord pour le Cameroun aussi de clarifier le statut juridique de ces personnes et en troisième lieu d'empêcher finalement le Cameroun de les refouler, de les envoyer soit dans leur pays d'origine, soit dans le troisième pays qui sera à mesure de les persécuter encore. Il y a aussi l'OIM, l'Organisation internationale pour la migration, qui joue un rôle de pont entre le Cameroun et leur pays. La question fondamentale, c'est si les États-Unis avaient déjà statué sur le fait que ce gens-ci seraient persécutés dans leur pays, pourquoi à ce point-ci, l'OIM les convainc à rentrer chez eux? Nous croyons que ça, c'est le refoulement enchaîné.
2: L'avocat Joseph Rouawa au micro de Florence Maurice, vous pourrez l'entendre plus en longueur dans Afrique Midi. Aux États-Unis, les flammes cernent toujours la ville de Spokane. C'est dans le nord-ouest du pays, dans l'état de Washington, près de Seattle. Des quartiers entiers de cette ville ont été rasés. Des dizaines de milliers de personnes ont été évacuées dans la zone. De l'autre côté de la frontière, au Canada cette fois, en Colombie-Britannique, plus de 120 feux de forêt font actuellement rage. Les pompiers tentent de renforcer des lignes de défense avant le retour d'orages accompagnés de foudres susceptibles de déclencher de nouveaux départs de feu pour éviter d'autres évacuations dans la précipitation. Nafi Alibert.
4: Le feu a déferlé à une vitesse fulgurante, raconte Dan Wilson, le chef de la Première Nation de l'Okanagan. Si rapide, précise-t-il, que certains habitants n'ont eu que 5 minutes pour fuir. Encore sous le choc, après avoir survolé les lieux en hélicoptère, le chef décrit un paysage de guerre. Non seulement des pans entiers de forêts calcinées, mais aussi plus de 200 maisons auraient été détruites, selon une première estimation, encore impossible à confirmer. Au sol, l'accès aux zones touchées restant trop dangereux. Et dans tout le sud de la province, la menace reste extrême, prévient Cliff Chapman, directeur des opérations du service des incendies de Colombie-Britannique.
5: Nous n'avons jamais vu une végétation aussi sèche. Avec des vents pouvant atteindre les 100 km à l'heure, les conditions deviennent explosives et extrêmement dangereuses.
4: Alors que plus d'une centaine de feux ont déjà éclaté en une semaine, la Colombie-Britannique ne peut plus faire face seule aux flammes. Des renforts venus du Canada et du Mexique sont déjà sur place. D'autres sont attendus notamment d'Australie pour épauler les pompiers qui redoutent plusieurs jours de lutte intense. Nafia Libère, Montréal, RFI.
2: De l'autre côté de l'Atlantique, les habitants de la région d'Athènes respirent un peu. La situation sur le front des incendies s'est nettement améliorée en Grèce, même si les pompiers restent mobilisés pour éviter de nouveaux départs de feu dans une zone où des centaines de kilomètres de pinèdes et de terres agricoles ont déjà été ravagés par les flammes. En Corée du Sud, la canicule est décrite comme un désastre national par le gouvernement, avec des températures en moyenne autour des 38 degrés. Les pouvoirs publics recommandent de ne pas passer trop de temps en extérieur, un luxe que n'ont pas certains travailleurs obligés de rester exposés au soleil. Celio Fioretti.
6: Alors que certains viennent se rafraîchir les pieds dans la rivière Changgyecheon en centre-ville de Séoul, non loin de là, sur le chantier d'un immeuble, les ouvriers pâtissent de la chaleur, comme nous raconte Park Han-chol.
7: En dehors de la chaleur elle-même, notre endurance en pâtit. Notre condition physique en prend un coup. Mais à part ça, pour l'instant, on arrive encore à tenir. Mais si ça continue, ce sera plus difficile qu'en ce moment.
6: Et comment survivez-vous à la chaleur ?
7: On compte sur la climatisation et quand on a le temps, on fait un peu d'exercice, on transpire un coup et la température corporelle monte, puis redescend après un certain temps. Ça nous rafraîchit naturellement.
6: Des travailleurs en extérieur qui souffrent de la chaleur, mais pas que. Kim Anju est métallurgiste et travaille avec des fours pouvant monter à plus de 1500 degrés, auxquels s'ajoute la chaleur ambiante.
8: Lorsque la température ressentie sur le lieu de travail dépasse 33 degrés, une pause d'au moins 20 minutes doit être accordée toutes les 2 heures de travail. Mais au-delà de ça, il est également nécessaire d'augmenter les temps de repos en fonction des travaux, comme la manipulation de métaux très chauds ou en prenant en compte que nos vêtements de protection nous font beaucoup transpirer. En période de canicule, ce n'est qu'en réduisant le temps de travail que l'on pourra garantir notre sécurité.
6: La Corée du Sud a déjà enregistré 19 morts à cause de la chaleur depuis le début de l'été et compte plus de 2200 personnes hospitalisées, principalement des travailleurs en extérieur. C'est Leo Fioretti, Séoul, RFI.
2: Et puis l'alerte est désormais maximale au Guatemala autour du volcan Fuego. Des torrents de lave coulent le long de ses flancs. Près de 2000 habitants de la zone ont déjà été évacués. C'est la fin de ce journal sur RFI.
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10: 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Je savais pas, je me suis dit...

0: Jacques Alix.
1: En France, le nucléaire civil comme militaire reprend des couleurs. Au nom d'une énergie sans CO2 pour la défense du climat et de l'indépendance du pays, les réacteurs sont multipliés. Et côté militaire, les risques géopolitiques amènent à moderniser les missiles de la sacro-sainte dissuasion. Le nucléaire, une saga politique, économique, écologique de plusieurs décennies. En toile de fond, les essais pratiqués pendant 30 ans en Polynésie française dans l'océan Pacifique. En tout, 193 tirs dans le ciel et sous terre et des retombées radioactives plus ou moins fortes mais mesurables pour l'ensemble de la population polynésienne. Nous sommes allés rencontrer la nouvelle génération. La jeunesse polynésienne, 30 ans après les bombes nucléaires, un grand reportage d'Hélène Ferrarini.
2: Veimiti Tehei est né après les derniers essais nucléaires français dans le Pacifique. Et pourtant, cette histoire occupe aujourd'hui son quotidien. La jeune femme travaille pour l'association Moruroa et Tatu. Moruroa et nous en tahitien, en référence à l'atoll où explosaient les bombes. Elle accompagne les victimes.
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0: Coucou tout le monde, ici Salia et Chloé en direct de Radio Campus. Nous sommes des jeunes de l'hôpital de jour pour adolescents de Bretonneau et nous faisons partie du groupe Fréquence 16.8. Ce groupe est composé de jeunes de 16 à 18 ans pour qui le système scolaire classique n'est pas adapté.
1: Trigger warning. Avant de vous dévoiler notre émission, nous tenons à préciser que des sujets difficiles vont être abordés, tels que les idées suicidaires, le suicide, la mutilation, l'addiction, la dépression, les troubles du comportement alimentaire, les troubles anxieux, le refus scolaire anxieux, la bipolarité et le trouble borderline.
0: Aujourd'hui, nous vous présentons l'épisode de notre série sur les clichés qui a pour thème l'adolescence.
2: Nous vous diffuserons ensuite une interview des jeunes de la Maison de la Réussite. Et nous terminerons sur une note légère avec la Minute Pokédex. Cette émission sera ponctuée par le point de vue des passants qui ont répondu à notre micro-trottoir.
0: Mais c'est quoi ces clichés? Les ados sont bordéliques.
3: C'est à cause du téléphone et les réseaux sociaux.
4: Hum

0: cœur soit heureux, qu'il puisse vivre encore un peu.
1: Comment avez-vous vécu votre adolescence ?
2: Elle est loin, loin, loin, notre adolescence. C'est toujours compliqué, l'adolescence. Parce qu'on pense à l'avenir. On ne sait pas trop quoi choisir. On a quelquefois des problèmes de famille. Il faut tout gérer à la fois. D'un autre côté, c'est un peu enthousiasmant parce qu'on a la vie devant soi et qu'on peut peut-être faire plein de choses, et avoir plein d'amis et commencer à être indépendant.

0: règle.
1: Je pense que il y a toujours eu un décalage entre les générations d'avant et l'adolescence, mais en vrai, quand on regarde le passé, il y a toujours eu une incompréhension, par exemple, des vieux, des jeunes. Ils se sont toujours dit « Ah, mais c'est bizarre ce que font les jeunes, nous on n'était pas comme ça ». Et ça, c'est depuis des années. Et du coup, on a toujours, il faut aussi se dire que c'est normal aussi que, en tant que jeune et d'adolescent, on fasse des trucs complètement en décalage avec les générations d'avant. Et donc, ça fait un changement qui est peut-être plus grand que avant. Je pense que ça joue beaucoup sur le fait que peut-être que l'adolescence, en tant qu'adolescent, on est plus de mal à s'identifier à nos grands-parents, par exemple. Et qu'on a l'impression de ne pas être compris. Et nos grands-parents, effectivement, ne comprennent pas. Et même nos parents, c'est compliqué. Pourquoi tu passes des heures sur les réseaux sociaux? Ouais, mais en fait, c'est comme ça que ça marche maintenant, entre guillemets. Et peut-être qu'en effet, aujourd'hui, il y a un truc encore plus fort. Avec un truc qui n'était pas à l'avant, c'est les technologies qui sont de plus en plus fortes et les écrans et les réseaux sociaux de manière générale, même si ça fait longtemps déjà en fait que c'est installé, mais où on est vraiment une génération, on va dire depuis les années 2000, où on est vraiment beaucoup là-dedans.
2: T'es au moment de ta vie où tu peux devenir ce que tu veux, le même moment où c'est le plus dur de savoir ce que tu veux.
3: Qu'est-ce que vous pensez des adolescents d'aujourd'hui?
4: Eh bien, je ne côtoie pas beaucoup, alors ça va être compliqué. Mais c'est comme partout, il y en a qui sont très bien, il y en a qui sont pas bien du tout. Ça dépend de l'éducation que leur donnent leurs parents. Donc voilà.
5: Enfin, moi j'ai eu internet aussi tôt, mais là c'est vraiment des applications qui se sont multipliées. L'exposition sur internet aussi, je pense que c'est ça la différence. C'était naissant dans ma génération, là c'était d'emblée chez vous quoi.
6: En fait, on est une génération qui, en fait, il y a un truc hyper étrange qui est en train de se passer depuis quelques années, je pense depuis le confinement. Il y a une plaque tournante sociale où il y a un gap de dingue qui est en train de se créer générationnellement entre nous et nos parents et nos arrière-parents. Et on se retrouve dans une société où on est complètement perdu face à cette génération. Cette génération qui pourtant nous éduque, tu vois, que ce soit nos parents ou les profs et tout. Donc on se retrouve complètement perdu parce qu'on a une jeunesse qui désire être libre et qui désire faire ce qu'on veut de notre vie, s'émanciper des codes, etc.
7: Oui, peut-être sur le langage, peut-être des expressions comme ça. Mais après, sinon, si oui, aussi sur les réseaux sociaux, peut-être, qui sont plus présents et qui sont plus dangereux, je dirais, que quand j'étais plus jeune.

0: nous nous sommes demandé comment faire pour aller mieux lorsqu'on est un adolescent. Existe-t-il des lieux pour s'engager, essayer de faire changer les choses, participer à son échelle à la vie locale ?
1: Local.
0: Nous avons alors rencontré des membres de la Maison de la Réussite à Tours qui nous donnent leur point de vue.

0: Nous sommes des adolescents de l'hôpital de jour adolescent de Bretonneau. Nous sommes ici dans le cadre de notre groupe Fréquence 16.8, qui est un groupe où nous faisons des émissions de radio qui sont ensuite diffusées sur Radio Campus. Ces émissions ont comme fil conducteur les clichés et nous vous avons contacté en tant que connaisseurs sur le sujet de l'adolescence. Nous vous interviewons aujourd'hui parce que vous êtes membre de l'Assemblée des jeunes citoyens et citoyennes de la mairie de Tours.
1: Pour commencer, est-ce que vous pourriez vous présenter ?
2: Je m'appelle Kezia, je suis membre de l'HEC, j'ai 17 ans, bientôt 18 ans, et moi je suis au lycée.
3: Je m'appelle Florence, je ne suis pas une adolescente, je travaille à la Maison de la Réussite avec les 11-25 ans et leur famille dans l'accès aux droits, un petit peu sur l'HEC et beaucoup sur l'InfoJeune.
4: Donc Yannick, responsable de la Maison de la Réussite.
5: Quel est votre rôle dans l'Assemblée des jeunes citoyennes et citoyens ?
2: L'Assemblée des jeunes citoyens, c'est une association qui est mise en place et pour réaliser des projets dans la ville de Tours.
3: Alors en fait, ça dépend de la ville de Tours. Et en fait, ce sont des jeunes qui s'inscrivent dans la ville de Tours au niveau du volontariat. Voilà, et c'est géré par la direction de la cohésion sociale, le pôle jeunesse, et voilà, qu'est-ce qu'on peut rajouter
6: ça.
7: Et au niveau des objectifs du coup de l'Assemblée des jeunes citoyens et citoyennes ?
2: On a fait plein de trucs. Par exemple, on a fait la lecture des livres passerelles, où on a lu des livres aux enfants et même aux personnes âgées. On a fait quoi d'autre ? On a travaillé sur la santé mentale. Bientôt, on va faire une émission avec les psychologues et etc.
0: Comment vous vivez votre adolescence ?
2: Comment je vis mon adolescence ? Bah, pour le moment, ça se passe bien. La famille, les gens que j'ai autour de moi. En tout cas, pour le moment, ils me poussent tous vers le haut. Donc, je suis contente.
1: Est-ce qu'il y a des choses difficiles à vivre en tant qu'adolescent ?
2: Oui, bien sûr. Il y a plein de trucs difficiles à vivre. Par exemple, si t'es pas d'accord avec tes parents, il y a des disputes familiales et même à l'école, l'orientation.
3: Sur est-ce que c'est difficile à vivre l'adolescence, nous, de ce qu'on peut constater, parfois il y a quand même le stress effectivement des études. Après, c'est vrai que les adolescents en parlent mieux que nous, de leur problématique ou pas d'adolescence. Enfin, moi, c'est vrai que c'est surtout au niveau des études où on se rend compte de ça, quoi, dès la troisième, avec les histoires d'orientation, des choses comme ça.
4: Les études, le regard des autres aussi, des fois, en fonction, parce que nous tous différents, mais c'est pas toujours simple de s'accepter. La différence n'est pas toujours acceptée, donc des fois, c'est compliqué quand on est adolescent.
7: Et alors, qu'est-ce que vous pourriez nous dire un peu des ados que vous accompagnez ?
4: Nous, ce qu'on peut voir, si on parle de l'Assemblée des jeunes citoyens, c'est des jeunes qui s'engagent, qui ont envie de faire profiter aux autres jeunes de Tours de leur expérience, de mettre des choses en place. Donc c'est des jeunes motivés, donc ça c'est assez chouette, je trouve que ça apporte, ils sont là pour porter la parole des jeunes sur la ville, faire remonter aux élus les problématiques rencontrées au niveau de la jeunesse surtout, donc c'est plus que positif, en tout cas sur le groupe qu'on a. Et si je parle de la Maison de la Réussite, les jeunes qui viennent fréquenter la Maison de la Réussite, c'est parce qu'ils ont envie de réussir leur futur, donc ils viennent travailler, ils sont volontaires, donc ça c'est, je trouve ça chouette.
3: Ils sont curieux, intéressants, enfin moi j'ai pas de négatif

0: À dire sur la jeunesse, hein, dans une période qui n'est pas forcément celle que j'ai vécue quand j'ai leur âge.
1: C'est clair.
0: Voilà, et du coup, non, je trouve qu'on est avec des générations qui sont plein de vie, qui ont envie de faire plein de choses, qui des fois chahutent aussi, mais c'est normal, c'est la jeunesse. Hein, donc, voilà.
2: Est-ce que pour vous, il y a des clichés sur les adolescents? Si oui, est-ce que vous en connaissez?
3: Pour moi, non, il n'y a pas de clichés, donc je n'en connais pas de
0: Je
3: clichés.
0: dirais peut-être les clichés, c'est souvent dit les jeunes ne sont pas respectueux, chose que, alors après je ne connais pas tous les jeunes de France, hein, mais c'est pas quelque chose que je constate en tout cas, mais c'est vrai que c'est où les jeunes sont beaucoup sur leurs écrans, sont moins dans l'effort, voilà, en cliché, bon c'est... Voilà, sinon
1: Oui,
0: je
1: je
0: sais
1: te
0: pas.
1: rejoins, hein, c'est ça. On met toujours des étiquettes sur les jeunes, mais la preuve, c'est que si on revient sur l'Assemblée des jeunes citoyens, nos commissions sont souvent le samedi matin, alors qu'ils pourraient dormir, nos plénières aussi sont le samedi, quoi, je veux dire, donc voilà, on va sur des clichés où le jeune ne veut rien faire, mais si, il y a des jeunes qui s'engagent.
4: Est-ce que toi, Kezia, tu te reconnais dans ces clichés, des jeunes qui sont feignants, qui sont beaucoup sur leurs écrans qui,
3: Je me reconnais moi.
4: Est-ce que tu te reconnais dans ces clichés ou est-ce que tu n'as pas l'impression de correspondre à ça?
3: Un peu.
4: Sur quoi tu te reconnais?
3: Sur le temps d'écran, par exemple. J'essaie de faire de mon mieux, mais...
4: Et sur le fait d'être irrespectueux?
3: Non, pas pour ça. Parce que je pense que chez moi, je suis assez très bien pour faire n'importe quoi dehors.
5: Qu'est-ce que vous pensez des gens qui ont des clichés sur les adolescents?
1: Bah, c'est toujours facile d'avoir des clichés sur les adolescents quand on ne les côtoie pas. Que moi, j'en ai pas. On côtoie les
0: Pareil,
1: ados
0: voilà.
1: au quotidien.
0: Ton
1: Donc,
0: entourage, ouais, c'est...
1: on a Kezia qui est là tous les jours, donc ça va, ça se passe bien.
0: Non, perso, je suis pas entourée de gens qui... Après, je sais pas, il y a forcément les clichés qui reviennent régulièrement, mais j'ai pas le souvenir que dans un cadre professionnel ou personnel, je sois entourée de personnes qui ont plein de clichés sur les ados.
6: Lorsqu'on rencontre des personnes qui ont ce genre de clichés, qu'est-ce qu'on peut leur répondre?
3: Si à chaque fois tu lui dis ouais, t'es irrespectueux, t'es feignant et tout, il va commencer à se rabaisser et même avoir peut-être des problèmes. Je sais pas comment le dire, mais il va pas être ouvert aux autres parce qu'il va se dire ok, tout le monde pense que je suis comme ça donc je le suis, alors que pas forcément, tu peux t'améliorer et ça se fait.
1: On peut citer des exemples. On va prendre le cas de Kezia. C'est une ado scolairement qui se bouge pour réussir scolairement, qui est sportive, qui est engagée dans le JC. Je veux dire, voilà, c'est quand même une ado hyper appliquée qui a trouvé un petit job d'été, qui s'est bougée pour trouver un petit job d'été. Voilà, nous, les ados, on peut donner plein d'exemples d'ados qui réussissent. Quoi, les clichés, c'est facile de mettre une étiquette sur les gens.
0: Oui, puis j'ai envie de dire que si on veut des exigences avec la jeunesse, il faut nous-mêmes
1: Être
0: qu'on
1: exemplaire
0: soit un peu exigeant avec
1: avec
0: le monde
1: nous-mêmes.
0: adulte, qui n'est pas toujours non plus facilitant pour les générations à venir. Voilà. Donc à nous aussi d'avoir nos propres exigences avant de projeter des choses sur les jeunes.
7: Qu'est-ce que je pense des adolescents d'aujourd'hui? Ils arrivent en fait dans une génération qui est un petit peu bousculée par tout ce qui est un petit peu cette révolution numérique, comme l'IA. Alors après une révolution, je sais pas, mais en fait ils ont la chance d'avoir des outils numériques qui peuvent vraiment les aider. Mais cependant, il faut quand même, je dirais, faire attention à tous ces outils numériques qui peuvent aussi bien être dans le bénéfice pour eux et pour leur entourage. Mais après, il faut quand même faire très attention. Mais cela dit, je pense que être ado aujourd'hui, vous avez beaucoup de cartes en main. Pour réussir et pour vous aider à avancer dans votre vie.
8: Et qu'est-ce que vous pensez des adolescents d'aujourd'hui ?
9: Bah, là, on a une génération différente. Moi, je travaille en ITEP. Donc, je travaille avec des jeunes en situation de handicap. Et je vois bien qu'il y a des choses qui ont changé par rapport à moi quand j'étais jeune, mais c'est aussi le temps qui court, c'est les choses qui changent, c'est vivre leur jeunesse comme ils doivent vivre leur jeunesse.
10: Qu'est-ce que vous pensez des adolescents d'aujourd'hui ?
11: Comment expliquer ?
12: Je te l'ai géré pour ta réaction.
11: Bah, faudrait qu'ils arrêtent les écrans. Un petit peu. Et qui se concentre un peu sur le dehors, les amis, la famille, qui s'ouvre un peu plus. Bon, moi, c'est ce que je peux voir déjà.
8: Très bien.
12: C'est les générations écran.
11: Ouais. Et ça les rend un petit peu, des fois, pas très top.

0: même quand t'as raison.
1: Est-ce que pour vous, le système scolaire est adapté aux adolescents?
2: Ça, c'est un vaste sujet, ça.
3: Adapté dans quel sens? Est-ce que pour nous,
4: est-ce que toi, ça te convient?
3: Non, ça ne me convient pas du tout. Parce que c'est dur de se réveiller à 8h du matin et de finir à 18h, surtout que des fois, l'emploi du temps, il c'est pas assez bien. T'as peut-être des gros blocs dans la journée, mais t'es obligé de rester au lycée et même à la cantine. Ceux qui habitent loin, c'est pas forcément bon et t'es obligé d'être à la famille pour rentrer chez toi pour manger. C'est important de manger.
4: Donc, plutôt au niveau des horaires
3: Par exemple, si c'était 9h, on sait que oui, on peut se réveiller quand même à 8h et on a plus de temps. Et même ceux qui sont du matin, c'est plutôt mieux d'être concentré le matin à 9h. Ça va, c'est pas... Et même à 18h, c'est trop tard quand on rentre. On n'a pas que les cours à faire. On a des trucs à faire à la maison, passer du temps avec la famille. Donc, ça n'a pas trop le temps.
2: Moi, je pense que oui, le rythme scolaire, il est hyper intense. Parce que, comme dit Kézia, entre l'amplitude des cours, entre 8h jusqu'à 18h...
3: Les loisirs...
2: Tu rentres le soir, tu as du boulot perso à faire, donc aller où ta part de loisirs voilà, si tu pratiques une discipline sportive, Kézia fait du volley, c'est pas le meilleur des sports, mais fait du volley. Et voilà, si tu vas à l'entraînement le soir, il faut te remettre après dans tes cours, parce que le lendemain, il faut bosser. Moi, je trouve que le système, il est mal fait, ce scolaire. Puis on peut parler aussi de la taille des classes aussi, quoi, je veux dire, quand on se retrouve à 30 dans une classe, je plains le prof, quoi, parce que moi, je fais pas ça, 30 élèves.
3: Moi je suis en STL et de base en STL il faut vraiment 25 élèves, pas plus, mais là cette année on est 30, voilà. C'est beaucoup trop, les profs ils ont du mal à gérer, mais ils le font avec.
2: Ça demande beaucoup aux profs.
3: Oui.
2: Aussi.
5: Je crois que vous avez tout dit, hein. J'ai pas trop grand chose à rajouter. Adapté, je sais pas, je pense que c'est ce que j'évoquais au début, c'est-à-dire qu'il y a beaucoup de pression sur les élèves, en tout cas au collège et au lycée, puis après. Et peut-être qu'effectivement, quand on est beaucoup, on peut passer à la trappe aussi d'élèves qui ne se sentent pas forcément bien en classe, parce que intégrer un groupe, intégrer des cours, des codes aussi, c'est pas toujours simple, enfin je suppose, voilà.
2: Et puis par rapport à la pression, ce que j'ajouterais aussi, c'est souvent que le jeune il y a une pression scolaire, mais il y a aussi une pression des fois parentale, ouais, qui est très très importante. Et l'avenir du jeune, c'est son avenir, c'est pas celui des parents. Et donc ça, des fois, ça peut être hyper traumatisant ou même bloquant pour le jeune. Donc ça, c'est important aussi.
6: Avez-vous des inquiétudes pour les futurs adolescents?
3: Oui, je pense, je suis très inquiète. Parce que ce que le monde va devenir après... Ça va être dur, hein.
4: Souvent, nous, ce qu'on entend, c'est au niveau de l'écologie, des écrans de plus en plus présents. Est-ce que c'est à ça que tu penses?
3: Oui.
4: Ouais.
7: Même le système éducatif. Mmh. Mmh.
2: Le monde va évoluer, parce qu'on n'est quand même pas dans un climat... c'est un peu anxiogène, ce qui se passe dans le monde actuellement. Donc, quel est l'avenir pour les jeunes? On se pose la question, quoi. Si je prends... Je parlais de Florence et moi. Voilà. On a bien avancé, mais on a nos enfants, on a aussi des enfants qui arrivent derrière. On peut se poser des questions sur leur devenir. Parce que voilà, c'est vrai qu'on ne vit pas. On est certes en France, on a quand même beaucoup de droits, des choses comme ça. Mais il y a un environnement qui parasite. On parle de la guerre, des choses comme ça, ça peut être hyper anxiogène. Économiquement, c'est pas simple. Surtout que nous, on est basé sur un quartier QPV, quartier prioritaire. Voilà, mais les familles ont des revenus très modestes, quel avenir pour eux? Pour ça, il y a plein de questions à se poser, quoi, sur le devenir pour eux.
5: Surtout quelle place ils pourront prendre
2: dans cette société.
5: Dans quelque chose qui va très vite, qui bouge énormément. Il y a beaucoup de tensions aussi, y compris en France. Ce qu'on souhaiterait, c'est que toute la génération qui va suivre trouve sa place. Et un travail et des bonnes relations avec ses semblables aussi, ce qui n'est pas toujours le cas. Et puis voilà, puis oui, au niveau écologie, il fait très chaud aujourd'hui, par exemple. Voilà, bon, bah, je pense qu'on ne va pas aller vers la fraîcheur. Hein. Ça va aller de plus en plus, les canicules et tout. Donc oui, je comprends qu'ils s'inquiètent. Alors, est-ce que c'est un cliché ou pas? On ne se l'est pas posé au début. Est-ce que les jeunes s'inquiètent? Je ne sais pas. Je pense, comme tout le monde. Voilà.
3: Est-ce que, pour, selon vous, la société pourrait faire des choses pour aider les adolescents d'aujourd'hui?
0: Bah oui, si je prends par exemple le monde scolaire, ils peuvent améliorer plein de trucs. Et même, je pense que j'ai vu, ils ont mis plein de trucs en place il n'y a pas longtemps pour les immigrés, etc. Donc ils peuvent améliorer plein de trucs. Et,
4: Est-ce qu'il y a des choses, toi, qui t'auraient aidé dans ta scolarité, par exemple, qui, toi, personnellement, t'auraient aidé?
0: Bah oui, par exemple l'orientation, le fait de trouver vraiment ce que vraiment tu veux faire plus tard, et bah on peut mettre plein de trucs en place, qui des tests de personnalité qui te montrent que ok, ça j'aime bien faire, j'aime bien rester dans le monde contact, j'aime bien tout ce qui est santé, donc ok, je vais aller vers ça, telle étude il faut faire.
2: Bah, peut-être prendre en compte la parole des jeunes, peut-être un peu plus, parce qu'on le voit, tous les événements qui se passent actuellement, on ne les écoute pas forcément. Donc, je pense que c'est peut-être ça, c'est plus à l'écoute. Je ne parle pas forcément des professionnels, mais je parle peut-être une strate au-dessus. Nos politiques prennent en compte la jeunesse, parce que c'est aussi l'avenir.
5: Oui, moi, je suis d'accord. Des lieux d'écoute et des espaces d'expression, parce qu'il n'y en a finalement pas tant que ça. Et du coup, enfin voilà, bon, c'est vrai que dans les établissements scolaires, il y a les délégués, etc. Donc, mais je pense que bon, la jeunesse a plein de choses à dire. Et il n'y a peut-être pas trop d'espace pour s'exprimer. Donc ouais, je vais prendre en compte dans ce qu'ils évoquent. Enfin voilà, d'arrêter de les regarder que comme, bon, faut que tu rentres dans le moule là comme ça, et comme ça, et comme ça, et que... avoir un peu plus de d'écoute. Ouais, t'as très bien dit les choses.
4: Alors aujourd'hui, vous nous accueillez du coup à la Maison de la Réussite de Tours, et vous parliez d'espaces justement où les jeunes peuvent aller être écoutés. Est-ce que vous pourriez nous parler un peu plus de la Maison de la Réussite, de comment on vient, comment on la trouve, qu'est-ce qu'on y fait?
2: La Maison de la Réussite, c'est un accueil, on accueille les jeunes à partir de la 3e sur de l'accompagnement scolaire et au-delà. Florence est plus celle en charge ici de tout ce qui est accès au droit, donc pour les 11-25 ans pardon, et leur famille, parce que la Maison de la Réussite est rattachée au service jeunesse de la ville de Tours. On accompagne les jeunes dans la recherche de stages, rédaction de CV, lettre de motivation. Alors, on ne fait pas des miracles. Hein. Sur les stages, quand les jeunes viennent en individuel, mais par exemple pour les stages de 3e, on a mis en place les stages collectifs au sein de la collectivité, parce que la ville de Tours, c'est plus de 2500 agents, ça va de la secrétaire, du comptable, à l'électricien, au mécanicien, donc ça permet à des jeunes de découvrir des métiers. Voilà, on met ça en place. On a aussi l'Assemblée des jeunes citoyens. Après, en tant que jeune, on a des horaires d'ouverture qui sont assez larges, jusqu'à 19h le soir, certains soirs, pour permettre de venir travailler, parce que si tu as envie de te poser en dehors de la famille, de ne pas avoir la pression des parents, pour travailler tranquillement, ou tu n'as pas d'espace bien dédié chez toi, tu peux venir te poser. Tu as plein de questions sur ton orientation, tu peux venir voir Florence au point info jeunesse du Sanitas. Les questions, et l'idée c'est d'orienter. Après, on travaille aussi avec des partenaires, hein, que ce soit la Maison des Adolescents, on travaille avec l'Espace Santé Jeunes, on travaille avec l'Espace 360, qui est anciennement Bureau Information Jeunesse. Et le fait d'être attaché au service jeunesse, on anime au sein du service jeunesse une coordination jeunesse, où on travaille avec toutes les structures jeunesse de la ville de Tours sur des projets communs. On a une coordination là, bientôt là, le 23 juillet. On fait un gros temps fort avec toutes les structures jeunesse, où tous les jeunes issus de tous les quartiers de Tours viennent. L'idée, c'est de favoriser le vivre ensemble. Enfin, c'est le leitmotiv, en tout cas, de cette cordeau. Et je pense que même, Florence ne me contredira pas, c'est aussi notre leitmotiv professionnel, le vivre ensemble. Et je pense que la Maison de la Réussite, c'est le reflet du vivre ensemble. On a des gens de toute origine, de toute couleur, de taille, de poids. Voilà, c'est ça. C'est le vivre ensemble, tous ensemble.
4: Et toi, Kézia, comment t'as entendu parler de la Maison de la Réussite et pourquoi tu viens là?
0: Moi, c'était au moment où je suis arrivée en France directement. Je savais pas parler français. Et je pense que c'était ma famille, mon père qui m'en a parlé. Et j'en ai rencontré Hakima. Et après, je commence à apprendre le français. Et après, je suis habituée à venir ici pour réviser, pour travailler. Et bah, j'aime bien. Et je rencontre des bonnes personnes qui me poussent vers le haut et des conseils sur tout type de questions et je suis très contente.
4: Alors.
1: Bah, merci beaucoup d'avoir répondu à nos questions et de nous avoir accordé un peu de votre temps.
8: Comment avez-vous vécu votre adolescence ?
9: Moi, personnellement, plutôt bien. Il y a eu des questions qui sont posées, je pense, comme pas mal d'adolescents. Après, moi, il y a eu mon coming out aussi qui s'est fait à ce moment-là, donc c'était pas forcément très évident, mais ça s'est fait de façon assez souple. Voilà, c'était une période où je garde des bons souvenirs de mon adolescence globalement.
10: Voilà. Moi, c'était plus une période de révolte, un peu ado en crise, mais avec le recul, je l'ai plutôt bien vécu, et pareil, coming out à ce moment-là. Quoi.
8: Comment avez-vous vécu votre adolescence ?
11: Mal.
12: Ouais.
8: Très mal.
12: Très mal.
11: C'est compliqué quand même.
12: Par exemple, moi je sais que je déteste l'école. Genre vraiment, j'aurais préféré mille fois ne pas aller à l'école, j'aurais été beaucoup plus heureuse. Mais on est obligé en fait d'y aller et en fait on se perd dans un rythme hyper effréné d'adulte où on doit devenir super rapidement adulte. Du coup, on perd rapidement cette joie et cette liberté qu'on a à l'enfance, qu'on nous enlève si tôt et qu'après on doit rentrer dans une espèce d'engrenage hyper rapide et trop dur pour des jeunes comme nous, quoi. Enfin, surtout avec le désir de liberté qu'on a maintenant. Ouais. Quoi.
8: Mais surtout que quand t'es jeune, genre quand t'es tout enfant etc, tes parents ils adorent te demander ouais qu'est-ce que tu veux faire plus tard, et ça revient tous les ans, toutes les années ils te la ressortent, mais à chaque fois que tu leur donnes une réponse ils disent toujours ah mais c'est pas réaliste, tu peux pas faire ça, enfin il y a des darons qui te disent ah mais oui mais fais des grandes études, fais infirmière etc, fais de la médecine, fais du droit etc, des trucs prestigieux. Alors que toi, t'as peut-être pas du tout envie de ça. Et à côté, quand t'es trop dans l'artistique, etc., dans la liberté, ben on te dit, mais tu feras rien, tu vas vivre sous un pont, etc., ça va servir à rien. C'est assez biaisé, je trouve. On nous donne pas vraiment la liberté de choisir. Et quand t'es ado, bah, toi, t'attends juste à ce qu'on te donne les directives, quoi, à ce qu'on te donne des options pour pouvoir les choisir après à ton tour.

0: la Minute Culture.
1: Bonjour.
2: Bonjour.
1: Là, on est à l'hôpital de jour, on vient de voir un spectacle. Est-ce que vous voulez juste nous raconter ce qu'on a vu?
2: Ben, j'ai vu un beau spectacle sur Shakespeare. Shakespeare, je ne suis pas très au courant de ce qu'il a fait, à part les œuvres célèbres, Hamlet et Roméo et Juliette. Et dans un voyage à Londres, j'ai eu la chance d'aller visiter le village, alors je ne me rappelle plus le nom exactement, de Shakespeare, où tout est dédié à Shakespeare. Et effectivement, comme le dit dans le spectacle, c'est très très loin de Londres. Et que là-bas, tout est dédié à Shakespeare. Il a sa statue, il a son... Toutes les magasins sont un peu en vente par rapport à ce qu'il a fait, ses œuvres et tout ça. Ce que je pense qu'il n'était pas très apprécié là-bas, mais qu'il était quelqu'un de très connu en Angleterre et de très célèbre et de très performant au niveau de ses œuvres.
1: Bien, merci pour cette introduction. Alors, je vais me tourner vers ma voisine. Bonjour.
3: Bonjour.
1: Alors, vous êtes art-thérapeute, je crois.
3: Tout à fait, oui. À l'hôpital de jour, adolescent.
1: Est-ce que vous voulez vous présenter?
3: Eh bien, je m'appelle Lisa Karatis. Je suis donc art-thérapeute à mi-temps sur l'hôpital de jour. Et dans toute l'équipe, on a plusieurs ateliers thérapeutiques. Et moi, un de ceux que je mets en place, c'est l'atelier théâtre, qui permet aux jeunes de... Ben déjà, il y a des jeux de mobilisation, d'expression, de manipulation un peu, enfin, des mots, on utilise aussi beaucoup le corps. Et certains aiment beaucoup parler anglais. Donc, ce qui est intéressant, c'est qu'il y a des jeunes ici qu'on accueille qui sont en refus scolaire anxieux, qui ne vont plus à l'école, pour plein de raisons différentes. Mais ça ne les empêche pas d'être évidemment très cultivés, très intelligents. Et certains, ça passe par parler anglais. Et c'est un peu l'idée de... C'est la raison pour laquelle on a invité cette compagnie, Shaglux. Zenon Emirates, ce sont des comédiens avec qui j'ai déjà travaillé. Je sais qu'ils ont un relationnel très, très, très simple, très naturel. Et je pense que... Je vais demander aux jeunes, mais je me disais que ça pourrait leur plaire. La version un peu bilingue, qui est du coup abordable. Voilà, puis tout le monde connaît Shakespeare, même si on ne le connaît pas bien. Donc il y a un côté familier. Donc ça leur donne, je pense, des repères pour s'intéresser à cette histoire.
1: Merci, peut-être qu'on peut aller poser des questions aux deux comédiens. Voilà. Bonjour.
4: Bonjour.
1: Est-ce que vous voulez me raconter, il y a quoi dans votre valise ?
5: Donc, on a des cartons déjà plats et pliés. On a beaucoup de papier, crumpled et plié dans des petits avions en papier. On a une crâne plastique emballée en papier pour que ça ressemble un peu moins à un truc d'Halloween. On a des livres de Shakespeare sur sa vie et plein de trucs. Des instruments, un micro...
1: Et donc, c'est-à-dire que Shakespeare tient dans une valise ?
5: Shakespeare rentre dans une valise ? Oui, toute sa vie. Parce qu'il y a pas grand, on ne connaît pas grand-chose. On connaît quand il est né, à peu près, mais même pas. On sait quel jour il est mort, mais on a son... birth certificate.
6: Son acte de naissance.
5: Donc, on imagine en calcul qu'il était né quelques jours avant, donc le 23 avril, parce qu'on sait, ça c'est bien carré, qu'il est mort le jour de son anniversaire.
1: Comment vous travaillez avec les jeunes ? Est-ce qu'on fait un spectacle spécial quand on vient ici, ou est-ce qu'on fait le même que d'habitude ?
6: En fait, je pense que ça dépend du spectacle. Là, le fait est que là, on a fait plus ou moins le même. Enfin, on a créé une version exprès pour elle et eux, parce qu'on jouait dehors. Normalement c'est un spectacle qui est plutôt en intérieur, mais dehors ça se fait bien aussi. Puis on l'a fait sur invitation de Lisa, qui avait déjà vu le spectacle plusieurs fois dans plusieurs versions, donc c'était à elle de juger de la qualité et de la faisabilité dans cet endroit. Et en vrai, on a l'air d'avoir reçu un accueil plutôt chaleureux, donc ça fait plaisir.
5: Chaleureux dans tous les sens.
6: Oui, c'est clair.
1: Qu'est-ce que Shakespeare dit du monde actuel? On pourrait dire, ah, c'est un vieux truc et tout, pourtant les ados ont l'air ravis.
6: Je pense que déjà, c'est pas pour rien qu'il est resté un des plus grands un des plus grands auteurs qui existent parce qu'il parle en fait de notre humanité. L'idée, c'est que là, on essaye d'avoir à la fois des bouts de texte à lui et qui parlent de situations qu'on pourrait être, auxquelles on pourrait très bien s'intégrer nous-mêmes. Enfin, quand il part pour aller faire vivre sa propre vie, qu'il abandonne sa femme, c'est tragique. Et en même temps, c'est des situations qui arrivent tout le temps, partout. Du coup, voilà, je pense que ça résonne juste par le fait qu'il est un peu universel. Pas tout est universel, les grandes batailles... Si, quoique, en fait, ça existe encore, les grandes batailles partout. Donc, je pense qu'il y a une universalité dans Shakespeare. Après, est-ce qu'on essaye avec ce spectacle de parler du monde actuel ? Pas sûr. On parle un peu du monde de la recherche. Mais je suis pas sûr qu'on dise des grandes vérités dans ce spectacle-là. Je crois qu'on est plus là pour se divertir et apprendre 2-3 petites choses sur le monde littéraire.
1: Alors, il fait très chaud, donc je vais pas vous embêter plus longtemps. Juste, est-ce que vous voulez me raconter comment ça se passe, les ateliers avec les ados ? Qu'est-ce que vous leur avez fait faire aujourd'hui ?
5: On a fait des exercices de concentration et de l'écoute. On leur a fait parler un peu en anglais, juste un mot à la fois, tout ensemble pour dire une phrase entière. Donc, my kingdom for a horse, my kingdom for a horse, my kingdom for a horse. Et qu'est-ce qu'on a fait d'autre ? On a, oui, des trucs méditatifs avec la musique où on travaille un peu trust. La confiance en soi, mais aussi entre participants. Ouais, participants. Oui.
6: Travailler aussi sur du contact tactile très très léger, presque pas du contact. Ouais, travailler d'autres sortes d'hypersensibilité qui à la fois nous tiennent à cœur à nous et je pense qu'à différents types de gens, neuroatypiques ou non, ça peut être aussi super intéressant comme truc à explorer. Donc on a fait pas mal de ça.
5: Et on était très touchés par à quel point le groupe était généreux et généreuse et partante de faire les exercices avant qu'on a tout expliqué, même juste premier pas, ils étaient déjà avec nous, on était très touchés.
1: Alors pour les auditeurs, est-ce qu'on peut rappeler le nom de votre compagnie ou est-ce qu'on peut vous trouver sur les internets ou les réseaux ?
5: Donc moi, Mairead et Zénon, on est la compagnie Schlaglux. Et on est aussi cofondateurs du collectif de l'Ogre. Donc le collectif de l'Ogre, c'est en gros 20 comédiens, comédiennes qui représentent 15 pays à peu près. On s'est tous rencontrés à Paris en 2021-2023 où on a fait l'école école Jacques Lecoq, qui est maintenant à Avignon, mais à l'époque c'était à Paris, et c'est là où nous on s'est rencontrés.
6: Mais moi je viens de Tours, de Maitrey, et du coup j'ai ramené cette joyeuse bande d'internationaux et internationaux à Tours. Donc chaque année on fait un festival au Beaumont, au Château du Plessis, etc. Vous pouvez nous suivre sur ogre.collectif sur Instagram, et vous aurez toutes les infos de tout ce qu'on fait. On joue aussi aux 80 à un cabaret de Noël.
5: Le 12 décembre, donc ça c'est le cabaret de l'Ogre, donc c'est... 5 membres du collectif de l'Ogre et la compagnie de moi et Zénon, Schlaglux, on est aussi sur Insta.
1: Et ben merci beaucoup.
6: Avec plaisir. Merci.

Il me semble que la question c'était comment avez-vous vécu votre adolescence, c'est ça? Pour essayer de répondre brefement, sans trop m'étaler. Moi je l'ai pas si mal vécu que ça, mais je pense qu'il y a des moments qui sont vraiment durs. Le collège c'est vraiment compliqué. Je pense que aussi le fait d'être au collège et au lycée, c'est des moments qui sont compliqués parce qu'on se cherche en fait. Et on sait pas vraiment. On sait pas vraiment quelle personne on veut devenir en fait. On sait pas. Et ce qui est compliqué, c'est quand on est jeune, on a envie de faire partie du groupe et on a des fois du mal à laisser s'exprimer notre personnalité parce que tout simplement on veut s'affilier à un groupe, c'est normal. Et donc on a l'impression de tous se ressembler au collège et puis après quand on sort du collège ou du lycée, on se dit « Ah bah je revis parce que je peux enfin m'exprimer et tout ». Je pense que c'est un moment qui est difficile et qui a toujours été difficile et qui est peut-être encore plus difficile.

0: Avoue, j'ai eu pas mal de périodes où j'étais en crise existentielle un peu, où je me posais plein de questions, ce que j'allais faire. Et puis en plus avec l'arrivée des réseaux sociaux, moi j'ai 24 ans, j'ai connu ce boom des réseaux sociaux. En fait les infos ça va partout et j'avais pas trop le temps de comprendre et c'est vrai que ça pouvait faire monter de l'anxiété. C'était une période d'anxiété pour moi, ouais.
1: Ce qui est dur aussi en tant que jeune, c'est qu'on nous soumet à beaucoup de choses qui vont nous troubler et qui font qu'il y a beaucoup de jeunes qui sont troublés. Par exemple, je pense moi en tant que femme, ça a été dur pendant mon adolescence parce qu'on nous donne beaucoup de codes sociaux ou de codes genrés, comment se comporter en tant que femme, comment être... Et en fait, quand on est petit, quand on est genre au collège ou au lycée, il y a une grosse compétition entre humains en fait qui est assez terrible, où il faut que tu t'habilles comme ça, que tu sois... Enfin, en fait, des normes de beauté. Là, j'ai 20 ans et en fait, quand j'étais... Enfin, là, c'est seulement maintenant que je commence à apprendre à qui je suis vraiment, et ce que je veux, et comment j'aimerais m'habiller, ou à quoi j'aimerais ressembler, ou apprécier mon corps tel qu'il est. Sauf que j'ai passé des années à être construite comme une adolescente qui devait être physiquement comme ça, ou vestimentairement comme ça. Et là, j'ai 20 ans, et seulement à 20 ans, je suis tout juste en train de déconstruire tout ça et de enfin me trouver.

0: Nous allons maintenant vous présenter le Pokédex.
1: Mais c'est quoi ça lien, un Pokédex ?
0: C'est un objet qu'on trouve dans la licence Pokémon, qui sert d'encyclopédie aux dresseurs. Nous avons décidé de reprendre cette idée pour se moquer des clichés.
2: Merci Salia, ici le Pokédex. Feniado est un Pokémon de type tempête émotionnelle. Il est bloqué au stade de l'adolescence. En effet, il ne parvient pas à évoluer au stade supérieur du jeune cadre Dynamics, car son évolution lui fout trop le seum, et il est trop fatigué. Feniado aime traîner avec ses potes et se regarder dans le miroir pour vérifier ses points noirs. Il a des cheveux gras, des auréoles sous les bras, et ses chaussettes sentent le camembert fumé. Il se sape en oversize ou en croc-top et adore s'asperger de déo pour camoufler ses odeurs corporelles. Il n'aime pas se bouger, sauf pour reproduire une trend TikTok avec son iPhone 17 Pro Max. Feniado a trop la flemme. Soit il se gave de Tasty Krusty et de Red Bull Cerise Sakura, soit il jeûne pendant plusieurs jours. Sa première attaque est d'envoyer de puissants effluves de ses aisselles. Et lorsqu'il est vraiment vénère, ses boutons éclatent et envoient un acide puissant sur ses adversaires. Quand il est trop saoulé, il devient insolent, claque la porte et se planque sous sa couette. Psychotix et Feniado peuvent fusionner. Feniotix est un Pokémon surpuissant et explosif. N'hésitez pas à vous montrer indulgent avec ces Pokémon. Et n'oubliez pas qu'on a tous un Feniotix qui sommeille en nous.

Ici Thalia, je reprends le micro pour vous dire que cette émission Fréquence 16.8 touche à sa fin. Elle a été conçue et présentée par Chloé, Amy, Salia, Lily Rose, Deden, Alix et Sacha, encadrée par Laurane, Manon et Peggy. Merci à Séverine, Sacha, Rose et Kenan du groupe musique de l'Hôpital du Jour, encadré par Florent et Justine, d'avoir créé nos jingles. Merci à Mélissa de Radio Campus qui nous a considérablement aidé à fabriquer et à diffuser cette émission. Merci aussi à la Maison de la Réussite pour son accueil. Il est maintenant temps de clôturer l'émission et de vous annoncer la diffusion de notre prochain podcast avec un tout nouveau Pokémon. Ce podcast portera sur les clichés, sur le genre et le sexe, à retrouver très prochainement sur Radio Campus Tours. Prenez soin de vous et kakou kakou.

0: 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Alors voilà, cet épisode, c'est le dernier de notre série sur les mobilités humaines. Si vous vous souvenez bien, on a déjà parlé des flux latino-américains vers les États-Unis, des dynamiques internes dans le sud global, et aujourd'hui, on boucle la boucle avec les diasporas sud et latino-américaines en France. En gros, comment on crée de la communauté quand on est loin de chez soi? Quelles sont les dynamiques collectives qui mettent en avant les sujets latinos à Paris? Et comment on s'engage ici, en France, pour les cultures et les peuples de l'autre côté de l'Atlantique? Et c'est aussi l'occasion parfaite pour semer les graines, les semillas, de notre émission en public qui aura lieu le 22 avril à la Gaîté Lyrique. Et oui, et honnêtement, on espère vous y retrouver. Pour vous donner envie, on parlera de migration, de l'expérience de l'exil dans la pratique artistique jusqu'aux initiatives en Île-de-France qui permettent justement de créer cette fameuse communauté. Donc au programme aujourd'hui, question d'identité, de représentation, de réseau diasporique à Paris. Et pour nous aider dans cette proposition, on peut mobiliser quelques concepts, comme celui de la double conscience de Dubois, c'est-à-dire cette sensation d'être toujours entre deux mondes. En d'autres termes, c'est le sentiment d'appartenir à plusieurs identités sociales, ce qui rend difficile la construction d'un sentiment d'identité propre. On peut aussi prendre la notion de tiers espace, Domi Baba, qui va nous aider à cadrer cet épisode. C'est cet espace hybride que créent les diasporas, ni tout à fait ici, ni tout à fait de là-bas, mais quelque chose de nouveau. Mais avant de plonger dans le vif du sujet, j'ai eu envie d'investiguer ce qu'on pense vraiment de l'Amérique latine en France. Parce que bon, faut bien prendre en compte dans quelles perceptions, quels imaginaires s'inscrivent les personnes qui arrivent ici. Et ouais, parce qu'on va pas se mentir, l'essentialisation des latino-latinas, il existe bien. Vous savez, c'est cette idée que tous les latinos sont chaleureux, qu'ils dansent la salsa, qu'ils parlent fort. C'est ce qu'Edward Said appelait l'orientalisme, mais version latino. Donc une construction occidentale qui exotise, qui simplifie et qui fige des identités super diverses dans des stéréotypes bien rangeables. Ça tombe bien d'ailleurs, l'Amérique du Sud était carrément sur le devant de la scène ces dernières semaines. Merci qui ?
1: And we will make America great again. God bless you and good night.
0: Sans aucun doute, on parle du Venezuela.
2: La tension entre les États-Unis et le Venezuela a franchi un cap.
3: Des explosions dans la nuit de Caracas. Et au petit matin, cette nouvelle qui provoque la stupeur. Les États-Unis ont arrêté le président du Venezuela, Nicolas Maduro.
0: Et du fameux Bad Bunny.
4: Vous le connaissez, vous, Bad Bunny ?
5: Bad Bunny à Porto Rico !
6: Un Bad Bunny qui enchaîne les messages politiques subtils, ce qui s'est passé pendant le show de mi-temps du Super Bowl.
0: En fait, la présence des Latinos en France, elle est historique. Dès le 19e siècle, la France est perçue comme un idéal dans son système de valeurs, ses institutions. Et la Révolution française, les systèmes politiques français inspirent grandement les nouvelles républiques au moment des indépendances latino-américaines. Paris devient alors le Paris de la bohème, de l'université, des arts et de la politique. Une génération d'artistes en fait une étape initiatique ou un refuge face à l'étouffement généré par les régimes de leur pays. On a par exemple Neruda, García Márquez, Jorge Amado et surtout Julio Cortázar qui crée dans Marel, en espagnol Rachuela, une ville labyrinthique que de nombreux latino-américains parcourront ultérieurement. Puis vient mai 68, cet événement qui a une énorme résonance toute particulière dans le monde intellectuel latino-américain. Mais le véritable tournant, ce sont les années 70. Et oui, suite au coup d'état de la junte militaire dirigée par Augusto Pinochet au Chili, environ 7000 Chiliens fuyant la dictature obtiendront en France le statut de réfugié. Et au total, la France accueillera environ 15 000 ressortissants chiliens. Cet accueil, il est massif, il est chaleureux et solidaire. Les municipalités de gauche se sont portées comme volontaires pour prendre en charge les réfugiés aux côtés des associations nationales comme la CIMAD ou France Terre d'Asile. Et aujourd'hui, après des vagues culturelles et artistiques, puis dans les années 70 politiques, la France voit arriver depuis le milieu des années 80 de nouveaux immigrés. Et l'image de l'intellectuel exilé politique chilien ou argentin laisse place aux migrants colombiens, équatoriens ou péruviens. Aujourd'hui, la population latino-américaine en France est estimée à 250 000 personnes, selon l'Institut français d'études démographiques. En Europe, dans son ensemble, 3 à 5 millions de latino-américains vivent sur le continent. Mais l'immigration latino-américaine en France a changé, et la perception que l'on en a, elle aussi. Et c'est là qu'on touche à un truc important, les représentations. En France, les Latinos rencontrent une histoire culturelle différente de celle des États-Unis, grâce à une histoire particulière d'expatriation dans les années 1960 et un attrait pour la Latinidad qui joue en leur faveur. En Europe, le Latino est une catégorie plus récente et n'est pas nécessairement associé aux mêmes stéréotypes qu'aux États-Unis. Mais ça ne veut pas dire qu'il n'y a pas de clichés, hein. Le poncho, la salsa, l'exotisme et le Latin lover, tout ça, ça existe aussi ici, même si c'est moins systématisé qu'outre-Atlantique. Le terme latino lui-même, inventé aux États-Unis selon des chercheurs comme Laura Gomez, pour des fins sociales et politiques spécifiques, a été adopté par les migrants latino-américains en Europe, en partie comme une façon d'affirmer qu'ils font partie d'une diaspora transnationale plus large qui inclut les latino-américains aux États-Unis. Mais bon, la présence des latino-latinas à Paris, elle ressemble à quoi concrètement? Et c'est ce dont on va parler durant l'heure à venir. Et comme d'habitude, on commence par un tour d'actualité du dernier mois sur les territoires centre et sud-américains. Et franchement, le continent n'est pas en reste. À l'image du reste du monde, montée des fascismes, interventionnisme états-unien et projet climaticide, ça déborde de partout. Alors on commence en Argentine, où c'est carrément la guerre contre les droits des travailleurs et tous les droits sociaux visiblement. Le 20 février, la Chambre des députés a voté la réforme du travail de Javier Milei, on vous en avait parlé sur Instagram. Et c'est pas anodin, puisque entre novembre 2023 et septembre 2025, plus de 20 000 entreprises ont fermé et 280 000 personnes ont perdu leur emploi. Concrètement, cette loi, c'est quoi? C'est des journées de travail qui peuvent atteindre 12 heures sans rémunération des heures supplémentaires, des réductions drastiques des indemnités de licenciement et de limitation du droit de grève. Ainsi, des grandes manifestations se sont organisées dans tout le pays et ont organisé une grève nationale de 24 heures. À Cuba, la situation est catastrophique. Dès son investiture en janvier 2025, Trump a réimposé un blocus total sur le pétrole à destination de Cuba. Après son intervention militaire au Venezuela qui a renversé Maduro, plus de pétrole vénézuélien pour l'île. Et il menace même de tarifs douaniers tous les pays qui vendraient du pétrole à Cuba. Résultat, l'ONU avertit que la vaste majorité des Cubains subit des coupures d'électricité rotatives et que la situation humanitaire pourrait s'effondrer si les besoins en pétrole ne sont pas satisfaits. Au quotidien, ça se matérialise par des coupures qui durent parfois 8 à 10 heures par jour, des bus qui ne roulent plus, des gens qui cuisinent au bois et au charbon et des centrales électriques cubaines qui ne peuvent fonctionner qu'à 34% de leur capacité. Plus au sud, en Équateur, c'est le gouvernement de Daniel Noboa qui fait passer le bulldozer. Le 26 février, l'Assemblée nationale a voté une loi qui supprime les exigences clés en matière de licence environnementale pour les projets miniers. Cette loi, c'est du pur extractivisme débridé. Le gouvernement a carrément éliminé le ministère de l'Environnement et transféré ses responsabilités aux institutions chargées de promouvoir les industries extractives. Donc un alignement total avec Trump. Noboa s'illustre également aux yeux de son homologue de la Maison-Blanche. Il s'engage dans une coopération militaire anti-drogue avec Washington, rompt subitement ses liens diplomatiques avec Cuba et s'investit dans des rencontres de dirigeants conservateurs d'Amérique, la Shield of Americas. Au Pérou, l'histoire refait surface de manière glaçante. Le 6 mars, la Cour interaméricaine des droits de l'homme a condamné le Pérou à verser 340 000 dollars à la famille de Celia Ramos, décédée suite à une stérilisation forcée en 1997. Pour rappel, entre 1996 et les années 2000, jusque 314 000 femmes et 24 000 hommes ont été stérilisés de force sous le gouvernement d'Alberto Fujimori, principalement des populations indigènes et pauvres des Andes. Et devinez quoi? Keiko Fujimori, sa fille, qui a toujours nié les abus de son père, est candidate aux élections présidentielles du 12 avril 2026. L'impunité continue. Mais bon, c'est pas que des mauvaises nouvelles quand même. Il y a aussi des victoires à célébrer en Colombie. Par exemple, le Pacto Histórico continue son chemin de transformation sociale malgré l'opposition. Il se positionne comme première force politique du pays suite aux dernières législatives. Et ses résultats propulsent Iván Cepeda comme successeur du président Gustavo Petro lors des prochaines présidentielles qui auront lieu au mois de mai. Et au Brésil, une double victoire récente. C'est d'abord les populations indigènes qui ont remporté une bataille majeure contre la multinationale Cargill qui voulait exploiter leurs terres. Cela faisait un mois que des communautés issues de 14 peuples autochtones protestaient devant le port contre l'exploitation privée de 3000 km de fleuves amazoniens. On parle des fleuves Tapajós, Madeira et Tocantins. Et c'est aussi la victoire contre les commanditaires du meurtre de Marielle Franco. Cela survient 7 ans après l'assassinat de cette militante femme politique noire et LGBT et son chauffeur qui ont été tués en 2018. Les commanditaires, un député et un conseiller au tribunal des comptes de Rio, ont finalement été condamnés à l'unanimité par les juges du tribunal suprême fédéral. Allez, restez avec nous pour cet épisode. Au menu aujourd'hui, c'est une fiction sonore sur le parcours de 4 Colombiens et leur émigration à Paris concoctée par Michael et Paloma. Préparez vos oreilles. Ensuite, vous aurez une chronique sur les liens entre Haïti et Paris que Manon nous présentera de sa douce voix. Et puis, surviendra un reportage sur la manifestation du 8 mars avec Juntanza Feminista et Alerta Feminista. Et surtout, on aura l'honneur d'accueillir le collectif Semillas directement dans le studio de Radio Campus Paris.

0: Toutes les histoires seront en français, mais bien évidemment, vécues en espagnol. L'histoire est vraie, et c'est pour ça que cette narration n'est qu'une litanie.
1: Je suis arrivé à Paris par le RER B. Heureusement que Sergio est venu pour m'accueillir, je ne me serais jamais débrouillé sans lui. On est descendu dans une jolie petite gare à Gentilly, je crois. Le coin m'a paru bizarre entre des grands appartements et des petites rues bordées par des maisons de toutes parts. On est arrivé le soir, dans un studio où une personne serait installée confortablement, mais on était 10 et ils étaient en train de faire la fête. En arrivant, j'ai posé mes affaires dans un coin, j'ai commencé à discuter en attendant que les gens partent pour pouvoir me coucher. Il y avait des personnes de tout âge, deux enfants aussi qui dormaient, appuyés contre un mur. Les gens restaient sur place, il était tard. Je me demandais si le train était disponible toute la nuit. Avec le décalage horaire, je savais même plus quel jour on était. Puis, tout le monde a commencé à se coucher. Ça m'a rassuré. Même ici, le train ne roule pas toute la nuit. Le lendemain, quand je me suis réveillé, j'ai d'abord compris que j'étais pas chez moi. Tout le monde était encore là et personne n'est parti. C'est à ce moment-là que j'ai réalisé que nous étions tous chez nous.
2: J'ai pris le métro après être sortie du travail. Ce jour-là, j'avais mal au dos, mais je ne peux pas passer un dimanche sans chocolat. Alors, je suis arrivée à Place de Clichy en retenant ma douleur. À chaque fois, je vais à la Fonda. Je me demande comment ils ont réussi à faire tenir une boutique-restaurant dans ce qui ressemble plus à un couloir qu'à un local. J'ai pris mon chocolat Lucker, comme d'habitude. Demain matin, je pourrais faire mon chocolat chaud, comme je le faisais avec mes frères et sœurs. Puis avec Alberto, nous irons sûrement manger une glace après avoir nettoyé notre chambre de bonne à la station Pernetti. À la Fonda, j'ai retrouvé Carlos. On a discuté de l'argent qu'il veut envoyer à sa famille. Apparemment, il aura bientôt assez pour rénover la maison de sa maman. Ah, la chance. À Santuario, nous sommes voisins et c'est vrai que la sienne commence à se faire vieille. Le bois du balcon s'effrite et la peinture s'éternit.
3: Ouais, je suis allé à contre-cœur au tournoi de Vincennes. À ce moment-là, je venais de me séparer de Laetitia et notre enfant passait une semaine avec elle et une semaine avec moi. On est venus ensemble du village il y a 5 ans et pas mal d'amis m'avaient tourné le dos après notre séparation. Faut dire que c'était pas malin d'aller voir une autre femme qui venait aussi de Santuario. Évidemment, j'ai pas participé à la compétition. C'était l'équipe de Santuario contre celle des Boliviens. Alors, cette équipe était composée majoritairement de Péruviens. Bon, 3-1 pour nous après un dernier pénalty qui les a pas laissés à zéro. J'ai croisé furtivement Laetitia, enfin son regard. Puis j'ai rejoint John, qui n'a pas manqué de me montrer sa nouvelle Citroën avec siège en cuir. On raconte qu'il a réussi à arnaquer plusieurs vieilles du 16e pour se l'acheter. Il sait même pas parler français, ce connard. J'ai à peine pu m'acheter une bière parce que le lendemain, je devais envoyer de l'argent à ma famille.
4: J'ai dû courir pour arriver avant la fermeture du bureau de change, au Montmartre. Le caoutchouc de mes chaussures colle au trottoir et le soleil rase les rues à la fin de ce mois d'août. Enfin, je dois envoyer 200 euros pour les 15 ans de ma nièce et aider à l'organisation de sa grande fête. Je rentre dans le petit bureau à l'éclairage trop blanc et une petite foule oblige les nouveaux arrivants à attendre dehors. Là, une personne au fond me dit « Salut Estella, c'est Gloria ». Elle m'avait recommandé un travail de femme de ménage quand je suis arrivée. Si je peux travailler, c'est grâce à elle. On a fait la même école maternelle. Et à côté d'elle, il y a Alberto. Ce con se fait bien discret depuis qu'il a tout balancé par la fenêtre avec ma cousine. Enfin, je passe au guichet. Je donne les 200 euros que j'ai économisés ce mois-ci à destination de ma mère. Et en sortant du bureau, je croise Mario. Il a trouvé un boulot de menuisier avec la société d'un gars qui a été le maire de Santuario avant. C'est son anniversaire ce soir et on va fêter ça dans son petit studio Gare de l'Est.

C'était Jean d'Amérique sur le 93.9 FM. Vous écoutez Semillas Latinas, restez sur nos ondes et merci Mickaël et Paloma pour le récit auditif. Et Manon, je crois que tu as pu te pencher sur l'histoire complexe et coloniale entre Haïti et la France et l'exil en France de nombreux Haïtiens et Haïtiennes en rencontrant un poète haïtien à Paris dans les studios de Radio Campus Paris.

0: Dans la chanson que vous venez d'entendre, le poète et chanteur haïtien Jean d'Amérique revient sur le passé colonial d'Haïti, plus précisément sur la défaite de Napoléon en 1804, lorsque les populations esclavagisées, anciennement colonie française de Saint-Domingue, se révoltent et forment la première République noire du monde. C'est un pan de l'histoire nationale très peu connu et très peu enseigné, voire complètement occulté. C'est entre autres l'histoire d'une ingérence économique et politique de la France, des États-Unis et du Canada, qui ont eu des conséquences dévastatrices sur Haïti et qui ont poussé de nombreux Haïtiens et Haïtiennes sur les routes, et notamment en France, où elles sont environ 100 000. Haïti, c'est donc aussi l'histoire d'une résistance, sur place ou en exil, notamment par l'art et par l'écriture. J'ai rencontré à Paris, un soir de mars, Patrick Michel, poète et journaliste haïtien en exil en France depuis 2023. Rester ou partir, beaucoup se sont posé la question. Comment résister, lutter en étant loin? Dans tous les cas, à l'image de Patrick Michel dans son roman sorti en 2023, Le meilleur est de l'autre côté, Yael tente de véhiculer et construire une autre image d'Haïti.
1: Sauf que voilà, déchirure, parce que j'ai l'impression d'avoir abandonné à un moment donné cette lutte, parce que j'ai résisté pendant longtemps de ne pas laisser la terre. Sauf qu'à un moment donné, c'était devenu invisible, Port-au-Prince. Et c'est essayer de déconstruire cette image-là, présenter une Haïti plus nuancée. Parce que ce qui est bien aussi, c'est qu'en laissant Haïti, avant de laisser Haïti, j'ai eu la chance de découvrir le pays, de faire vraiment le tour du pays. Et j'ai vu qu'Haïti, c'est pas que Port-au-Prince. Haïti, c'est une communauté qui résiste, c'est des gens qui disent non à ce réel. Et...
0: Il m'a parlé de ce qu'était pour lui l'exil, du pouvoir des mots pour raconter, apaiser ce sentiment et résister, et surtout du pouvoir des mots partagés avec la centaine d'artistes de multiples cultures et nationalités qui font partie de l'atelier des artistes en exil fondé à Paris en 2017.
1: Déjà à dire mon rapport à cette distance douloureuse, raconter cette brisure, cette cassure avec la terre mère, et aussi cet effort aussi de s'intégrer, cet effort aussi d'aller vers l'avant, parce qu'en réalité l'exil c'est ça aussi, c'est s'attacher à un pays en réalité qui n'existe plus, parce que même en Haïti je commençais déjà à ne plus reconnaître le pays parce qu'il commençait à être délabré, alors que l'Haïti de mon enfance c'était l'Haïti des beaux quartiers. Ce livre-là, c'est justement pour raconter cet état de dédoublement, c'est-à-dire être à la fois ici et ailleurs. C'est une matière première, d'abord. C'est la matière à partir de laquelle je crée, comme l'artisan utilise l'argile, voilà. Donc c'est politique dans la mesure où, pour moi, la poésie est cette dimension-là. Mon travail, ma démarche, c'est de lier l'intime et le politique. Ouais, c'est qu'il me fallait un lieu d'inspiration, un lieu où il y a des gens qui ont à peu près la même histoire que moi, qui ont fait la même traversée, même si je sais que les histoires d'exil sont différentes les unes des autres, mais quand même il y a un socle commun, c'est ce déracinement, ce rapport pour certains à la langue, une nouvelle langue qu'ils découvrent, et aussi ce besoin de s'intégrer et rejoindre cette communauté-là m'a vraiment aidé. Pas l'idée de communautarisme, en fait. J'aime bien cette évasion, rencontrer d'autres cultures, aller à la rencontre de l'autre.
2: Cette porosité aussi.
1: Exactement.
2: Pourquoi avoir besoin de dire qu'on est de là ou
1: tout
2: de là?
1: Tout à fait. Ouais.
0: Il m'a parlé de comment tordre la langue, une manière peut-être aussi de la décolonialiser.
1: Parce qu'en réalité, il ne faut pas qu'on soit dupe. La francophonie, la langue, ça charrie des valeurs, ça charrie une culture. C'est un rapport de pouvoir aussi, la langue. Donc, il faut vraiment que les pays francophones y mettent du leur. Et pour vraiment apporter ce qu'ils ont de particularité, de spécificité. Donc oui, c'est une façon de décolonialiser la francophonie ou les francophonies. Puis les mots sont très très importants pour moi, mais aussi dans le cadre de ma démarche aussi, il faut les saccager, les bousculer aussi. Et c'est pour ça, moi, j'ai une préférence pour la spirale, le spiralisme de Franck Etienne, de René Philoctète, où on porte assaut à la syntaxe, à la limite même de l'agression de la langue.
0: Parler d'Haïti, c'est parler d'hostilité, de souffrance et de tendresse en même temps. Et c'est ce que véhicule le poème qu'il m'a lu, « Les morts de ma ville ».
1: Si la rue et sa foule te font peur, habite-moi telle cette banlieue qui s'accroche à mes nuits. Un dernier souffle qui agace mes envies. Possède-moi au passage des saisons bleues quand chaque rêve d'infini reflète la certitude de notre amour. Je sais qu'elle est muette, ta ville. Pas de mitrailleuse, pas même de cadavre décorant tes places vides. Ça doit être ennuyeux, j'imagine. Là-bas, tout bouge autour de nous. Les morts de ma ville respirent les pétales délaissés au recoin des trottoirs. Inconvenance des heures, tumulte des papillons roses. Je te bouleverse de ma passion et les pneus enflammés bondent souvent ta peau blanche. Ceux qui mettent feu en plein jour sont ceux qui ont des rêves en cendres. Avec le temps, tu comprendras mon amour, qu'ici, les déchets font de meilleurs vers que les lumières de Versailles, que la pluie qui caresse l'horizon.
0: Je remercie encore Patrick Michel et je vous conseille vivement d'aller lire son recueil de poèmes « Verbouillage d'un rêveur isolé ». Merci Manon pour cette chronique essentielle. Maintenant, un reportage autour de Juntanza Feminista et Alerta Feminista et leur organisation du 8 mars. On s'y est rendu ensemble avec Sylvie et Manon et elles ont profité pour capturer des ambiances et les revendications de cette journée. Bonne écoute.
3: Sont présentes dans les locaux de l'association France-Amérique Latine les collectifs féministes Alerta Feminista et Juntanza Feminista qui préparent en collectivité des banderoles en de la manifestation du 8 mars. Lors de cet événement, j'ai pu interviewer Catalina, originaire d'Argentine et membre de Alerta Feminista. Elle nous explique comment ce collectif s'est formé et son lien avec le mouvement Ni Una Menos qui a émergé dans différents pays d'Amérique latine à partir de 2015 pour dénoncer les violences faites aux femmes.
4: L'idée à la base, c'était justement de visibiliser les problématiques de nos territoires et les mouvements de Ni Una Menos qui étaient en train d'avoir une ampleur assez importante à partir de l'Argentine, mais puis largement dans les différents pays en Amérique latine. Donc, dans ce sens-là, à la base, les camarades, ils étaient plus, faisaient plus partie du milieu académique, mais aussi l'idée, c'était de créer des liens entre tout ce qui est la recherche, etc., et les mouvements des rues, enfin, les mouvements de l'activisme dans les territoires. Le plus important, je pense, c'est de réunir des personnes migrantes ici à Paris, des différents pays. Enfin, c'est un peu une référence pour les femmes qui arrivent, qui débarquent à Paris pour des diverses raisons. C'est des espaces safe où on peut partager nos cultures, notre langue et se sentir en sécurité. Partager nos vécus en tant que femmes migrantes ici, créer des liens de soutien entre nous. On est en contact ici avec d'autres collectifs qui ont émergé aussi. Donc on fait partie de ce qu'on appelle les bloques des Mujeres y Desidencias de Aviala. Là, on propose une rencontre avant le 8 mars, un peu un mode un peu libre, où on partage, c'est un moment convivial de partage. Là, on tisse une banderole et on fait des pancartes, on peut chanter, parfois on danse. Donc l'idée, c'est ben, justement de se rassembler surtout, avant tout.
3: J'ai également pu rencontrer Natalia, membre de Juntanza Feminista, un collectif féministe formé par des femmes colombiennes vivant en France qui mène des actions de sensibilisation sur les violences de genre.
5: Je crois qu'on a plein d'actions différentes. On fait de la sensibilisation, on travaille beaucoup avec des ateliers par exemple, ateliers de sérigraphie. On fait aussi des ateliers de broderie. Demain justement on a un atelier prévu. Et ce sont des espaces en fait qui nous permettent de partager avec d'autres femmes en même temps qu'on mobilise une idée, un sujet. Donc en décembre par exemple on avait organisé un atelier de broderie autour des violences subies par des femmes dans les transports en commun. Et donc c'était un espace, fait, tu vois, quand on se réunit comme ça et qu'on... et qu'on peut partager, parler en même temps qu'on fait de la broderie, ça permet aussi de connecter d'une manière différente. C'est beaucoup plus intime. Et je pense que ça, ça crée, en fait, d'ailleurs, un espace très intéressant où, où chacune a partagé des expériences de violence, d'agression, de harcèlement. Créer communauté, je pense que c'est surtout créer les espaces pour la rencontre. Et que cette rencontre soit le plus sûr possible, c'est-à-dire que ça soit un espace où chacune peut s'exprimer, peut dire ce qu'elle pense, ce qu'elle sent et ce qu'elle veut. Et puis aussi des espaces qui nous ressemblent. Donc, c'est-à-dire qu'on met de la musique parce qu'on est joyeuse, parce qu'on danse, parce qu'on aime danser, parce qu'on danse le reggaeton, parce qu'on danse la salsa, parce qu'on fait tout ça, parce qu'on... voilà. Donc c'est aussi tous ces espaces qu'on essaye de, voilà, d'ouvrir.
3: Avec Astrée et Manon de Semillas Latinas, nous nous sommes rendus, micro à la main, à la manifestation du 8 mars, Journée internationale des droits des femmes.
6: On est ici, voilà, le 8 mars, avec un groupe de maracatu qui a un rythme afro-brésilien joué au nord-est du Brésil.
7: Est-ce que pour vous, ce genre d'initiative, ce genre de collectif musical permet, de, à votre sens, de faire communauté à Paris, notamment avec d'autres personnes originaires du Brésil?
6: Je pense que les maracatu, c'est un rythme, voilà, né de l'esclavage, donc c'était déjà pour faire communauté. C'est éminemment politique. Parfois, on a du mal à comprendre comment les carnavals, comment la joie, elle peut vraiment côtoyer les politiques. Et pour moi, déjà, ça c'est une chose, d'être ensemble, pour jouer ensemble, pour chanter ensemble, pour être ensemble, c'est déjà, voilà, très, très politique. C'est aussi un moyen de faire communauté, bon, voilà, avec les Brésiliens, les Brésiliennes qui vivent à Paris et d'autres. Mais ce que je trouve intéressant aussi, c'est que les groupes, il n'est pas composé que des Brésiliens. Il y a de personnes de différentes origines et donc ça permet aussi de construire donc une communauté autour du maracatu, mais qui est ouverte. Et donc ça, je trouve assez intéressant aussi.

0: Aujourd'hui, il y a un grand collectif, un rassemblement de plusieurs collectifs, dont Alerta Feminista et d'autres. Et nous, en marche, on s'appelle le Bloque Latinas. Et donc, ça regroupe tous les collectifs, associations féministes latino-américaines. Et donc, voilà, on essaye de, par la joie aussi, un petit peu transgresser la violence, un petit peu aller au-delà, s'appuyer, s'accompagner, mais tout en réfléchissant, en montrant la joie qu'on a avec notre esprit latino-américain.
1: Est-ce que vous réussissez à créer des liens avec d'autres collectifs, d'autres parties du monde, d'autres cultures ?
0: Oui, je pense qu'on reconnaît immédiatement qu'on a des luttes en commun avec toutes les femmes du monde entier, comme on dit dans les slogans qu'on va crier dans les manifs. Donc on se sent très proche de la lutte des femmes kurdes, des femmes palestines, de toutes les femmes qui luttent, mais partout dans le monde, bien sûr. Oui, parce qu'on sait que tout ce qu'on vit les femmes, c'est partout que ça se passe. Enfin, si on touche l'une d'entre nous, on nous touche toutes. Si tocan a una, nos tocan a todas.
2: Je m'appelle Louison, on m'appelle Lou dans l'asso dans laquelle je suis, Alerta Feminista, et je suis venue aujourd'hui à la manif pour la défense des droits des femmes avec ma petite Amapola. Il faut qu'on permette à nos enfants de lutter dès le plus jeune âge, et pour ça il faut leur donner de l'espace dans nos manifestations. Et alors c'est surtout par rapport aux violences faites aux femmes, mais les violences faites aux femmes, elles sont possibles aussi parce qu'il y a les violences faites aux enfants. Et pour moi, c'est des luttes qui ne peuvent pas être séparées. Et du coup, il faut qu'on commence à donner un peu plus la parole à nos enfants.

Il faut parler de l'Argentine sous Milei, parce que c'est un cas d'école de comment on peut démanteler des droits sans abolir la loi. Depuis décembre 2023, le président Javier Milei et son gouvernement ont démantelé les protections clés en matière de santé sexuelle et reproductive. Et même si la loi d'avortement reste en vigueur, une nouvelle sénatrice élue, Nadia Márquez, pasteur évangélique, a qualifié l'avortement de « plus grand génocide de l'histoire » et a promis de faire abroger la loi. Face à ça, la résistance féministe s'organise. Voilà pourquoi des collectifs comme Juntanza Feminista et Alerta Feminista à Paris sont cruciaux. Parce qu'ils portent cette lutte ici, dans la diaspora, et créent des ponts de solidarité transnationaux.

0: C'était Perreo en Paris de La Coya. Pour celles qui ne connaissent pas encore, La Coya quitte l'Équateur à 18 ans pour Lyon, la Nouvelle-Orléans et puis Paris. C'est son mêle rythme traditionnel, électro et urbain, en français comme en espagnol. Et maintenant, il est l'heure pour nous d'accueillir nos homonymes, le collectif Semillas. On est vraiment honorés de leur présence aujourd'hui dans le Style Studio. Sylvie, c'est à toi.
1: Et bonsoir à vous, Sara Velázquez-Orcel et Dione Cian. Merci d'être au micro de Semillas Latinas. Donc vous êtes tous les deux membres de Semillas, qui est un collectif queer d'Abiayala. Et Sara, tu es historienne de l'art franco-mexicaine, doctorante à l'Université Paris 1 et tu rédiges une thèse sur la représentation de la conquête mexicaine dans les arts espagnols et mexicains au XIXe siècle. Et Dione, tu es un artiste migrant originaire du Costa Rica, de San José. Et pour commencer, est-ce que vous pourriez nous expliquer comment est né le collectif Las Semillas ?
2: Oui, bah bonsoir. Alors, on a commencé avec une action. C'était un peu une action coup de poing. Du coup, genre, on traînait déjà un peu dans les milieux, dans des milieux similaires, latinos et tout. Et on a mené une action à la Maison de Rio.
3: À la maison de vente Drouot, parce qu'on avait vu qu'il y avait tout un tas d'objets préhispaniques qui allaient être vendus, alors que plusieurs pays latino-américains, notamment le Mexique, disaient que c'était des objets qui avaient été acquéris illégalement et qu'ils réclamaient à ce que ces objets reviennent dans les collections, dans le patrimoine mexicain. Et effectivement, on était dans des groupes assez similaires, on se connaissait de loin parce qu'on était tous plus ou moins militants. Mmh. Et on a eu envie de faire une action coup de poing où on y est allé pour pouvoir dérouler une banderole et exprimer ce qu'on avait exprimé à ce moment-là. Mmh. Et c'est à ce moment-là qu'on a eu cette envie de créer le collectif Las Semillas.
1: Et donc cette mobilisation collective est né ce collectif que vous avez nommé Las Semillas, donc qui veut dire graines pour les auditeuristes qui sont pas forcément familiers de l'espagnol. Pourquoi avoir choisi le nom de Las Semillas?
3: Las Semillas, en fait, déjà il y a cette idée de planter une graine qu'on aimait bien, cette idée aussi de floraison, le fait de fleurir ensemble, de s'enrichir, et puis avec le temps il y a aussi cette idée que plein de choses nous venaient avec cette idée de graine. Ça venait déjà de plusieurs slogans qu'on pouvait retrouver dans certains collectifs, par exemple le slogan comme Hoy semillas, mañanas flores, donc aujourd'hui des graines et demain des fleurs. Et puis il y avait aussi cette idée de, avec Las Semillas, c'était de créer un écosystème, et on aimait bien cette idée là de graines qui fleurissent, qui cèdent ensemble mais qui sont un peu toutes uniques, et l'idée aussi des graines qui peuvent voyager.
2: Ouais, bah on trouvait que c'était assez parlant avec un parallèle avec des migrations de plantes et de graines latino-américaines en Europe, que nous, en tant que diaspora latino-américaine, on se retrouve aussi en Europe, et que du coup, qu'on essaye aussi de créer du réseau et un peu genre un écosystème entre nous, ou en tout cas quelque chose de vivant et qui dialogue entre nous et avec le monde. Et du coup, la métaphore des graines, elle nous semblait hyper pertinente, quoi.
1: Et donc vous évoquez cette volonté de mobilisation ici et là-bas, de créer du réseau, etc. Est-ce que ici à Paris, vous êtes en lien avec d'autres collectifs militants latino-américains ou même d'autres régions du monde ?
2: Oui, alors on est proche avec une coopérative féministe latina qui s'appelle La Papaya, qui du coup a pour but de faire un peu genre de l'économie circulaire entre personnes latino-américaines, militantes et artistes, et qui est issue de Raíces Rechas, qui est une batucada, du coup trans lesbienne féministe et décoloniale. Du coup, on a mené un événement avec elle, qui était celui du Día de Muertos. Et ça s'est super bien passé, on a trop kiffé.
3: Oui, et dans cet événement-là, il y avait aussi le collectif XTK qui s'occupe de faire des Dia de los Muertos chaque année depuis des années, parce que là, aujourd'hui, c'est Samar qui a repris le flambeau et c'était sa mère avant qu'il y avait ce collectif. Et donc, même moi, petite, j'allais à ces événements-là et c'était des Dia de los Muertos, mais qui ont à chaque fois un point de vue plus politique, parce que en Amérique latine, en Abiyala et principalement au Mexique, il y a cette idée chez les militants de faire par exemple le Dia de los Muertos, mais quelque chose de militant, de politique. Mmh. Et du coup, là, avec cet événement-là, c'était cette idée-là aussi, toujours, de politiser l'événement, j'ai envie de dire.
2: Et aussi de lui donner une dimension, parler de la mort aussi dans nos cultures à échelle globale, mais aussi intracommunautaire et aussi personnelle, et rendre hommage et célébrer. Mmh. Ouais.
1: Oui, parce que le Dia de los Muertos, du coup, le 1er novembre au Mexique, c'est vraiment une fête nationale à laquelle participe l'ensemble de la population. C'est quelque chose d'assez festif, donc de montrer aussi, d'avoir un regard politique sur cet événement, etc. Et de manière plus générale, quelles sont les actions que vous menez au sein du collectif ?
3: Alors, on a fait donc cet événement-là, le Dia de los Muertos. On avait fait aussi un événement pour le jour des indépendances. Et aussi, on fait beaucoup de choses qui sont pas forcément des événements publics, mais le but de la Semillas, c'est vraiment de créer un réseau. Donc, on va faire souvent des cercles de dialogue qui vont être plus fermés, enfin en non-mixité entre personnes latino-américaines, notamment en ce moment sur les questions liées au Venezuela. Mais donc voilà.
2: On fait aussi pas mal d'ateliers artistiques. Ouais. Enfin, c'est un truc qu'on aime bien faire parce que du coup, on propose, au sein de nos événements, on a plusieurs volets, on va dire ça comme ça. Mm-hmm. Et du coup, on aime beaucoup la question de la transmission de nos savoirs et on trouve que c'est une belle façon de genre se reconnecter avec nos cultures. Surtout qu'on est un collectif qui est assez. On vient tous de différentes latitudes de l'Amérique latine. On se questionne tous ensemble sur ce qu'est la latinidad, en vrai. Genre, qu'est-ce que c'est au lieu de juste l'utiliser comme étendard, essayer de plonger un peu avec de la curiosité et de l'esprit critique aussi sur le terme. Et du coup, par exemple, à l'événement du bunker, on avait fait un atelier de drapeau, créer ton drapeau décolonial. Et on avait aussi fait des ateliers sur les motifs, sur les ancêtres, des questions comme ça qui nous traversent.
1: Oui, parce que l'événement que vous aviez organisé fin septembre au Bunker, de justement avoir un regard décolonial sur la question liée à l'indépendance, c'était peu après l'indépendance, la fête nationale du Mexique le 16 septembre. Du coup, qu'est-ce que vous entendez aussi par décoloniser ce regard-là sur cette fête nationale qui est dans la plupart des pays latino-américains assez festive, etc., qui est assez légitimée, je pense, aussi par une partie de la population. Pourquoi vous, de votre expérience, de votre regard, vous considérez qu'il y a une certaine critique à avoir et quel est votre regard décolonial à ce sujet ?
3: En fait, c'est vraiment devenu de questionnements qu'on avait tous ensemble sur cette idée-là d'État-nation, sur le fait que on sait que ces États-nations, ces frontières, elles ont été créées suite à la colonisation et que l'État-nation de la majorité des pays latino-américains a été créé plutôt avec l'élite créole qui ont installé aussi une certaine hégémonie. Et il y avait aussi cette idée que, par exemple, en Europe, on va beaucoup questionner dans les cercles militants cette notion-là d'État-nation, mais que dans nos pays latino-américains, le nationalisme, comme il naît après des siècles de colonisation, il est quand même teinté d'une certaine... de quelque chose
2: d'identitaire
3: identitaire qui va qui est pas forcément que ancré dans la colonisation mais justement et on voulait interroger ce paradoxe là
2: et je pense aussi que du coup on est migrantes de première deuxième génération et vu qu'on a tous des parcours très différents on aime bien aussi pouvoir se pencher sur ces questions qui a priori sont assez simples, l'esprit d'une fête nationale ou un esprit de patriotisme, mais qui en vrai montrent les fictions et les incohérences dans les fictions et les narrations des États-nations oui. dans lesquels nous sommes issus. Par exemple, moi au Costa Rica, là en février, il y a eu des élections présidentielles où il y a une candidate d'extrême droite qui a été élue et qui est genre la marionnette du continuisme, d'une buccalisation et d'une fascisation par le conservatisme religieux, qui est hyper spécifique à l'Amérique latine, mais qui est quand même teinté de cette dichotomie droite-gauche, de questions de pouvoir, de questions de classe, de race. Mmh. Et on est plusieurs... moi, de mon côté, je me considère comme un latino mestizo, mais il y a plusieurs personnes dans le collectif qui revendiquent des racines indigènes. Et du coup, je pense que c'est important pour nous de pas faire d'amalgame là-dessus. Mmh. Ouais.
3: Oui, oui, complètement. Et aussi pour... Tu as parlé justement, Dionne, de cette question de la montée de l'extrême droite. La montée de l'extrême droite, on entend beaucoup parler, enfin, on le vit en Europe, mais aussi en Amérique latine. Et du coup, on voulait vraiment aussi discuter de cette dichotomie-là, puisque la montée de l'extrême droite en Amérique latine, ça vient aussi avec tout un nationalisme, tout un patriotisme qui est exacerbé dans ces fêtes de l'indépendance. Et du coup, on trouvait que c'était une bonne occasion de... parler, de soulever ces questions-là, pas forcément de trouver des réponses, mais en tout cas de poser le problème et d'essayer de réfléchir aussi entre nous à comment on peut faire collectif en dehors de ces questions-là d'État-nation, qu'est-ce qu'on pourrait imaginer aussi comme futur désirable ensemble.
2: Ouais, quels autres mondes sont possibles.
1: Oui, surtout, comme tu dis, un racisme qui est très présent de la part de l'élite blanche, criolla, envers les populations autochtones, indigènes, les populations afrodescendantes qui sont d'autant plus invisibilisées. Et je me demandais aussi, vous présentez aussi comme un collectif queer. Il y a beaucoup de collectifs aussi latino-américains ici à Paris. Pour vous, qu'est-ce qui peut-être vous démarque, entre guillemets, dans votre manière de vous organiser, de former ce collectif, de par cette revendication de cette identité queer ?
2: Du coup, je trouve qu'on a créé le collectif dans cette intersection entre latinidad et queerness, aussi par un besoin qu'on ressentait, comme on en parlait avec Sarah, entre nous, du fait que les fêtes queer et les espaces queer ici à Paris, on trouvait quand même qu'ils étaient assez blancs. Et du coup, il y avait un peu une distance vis-à-vis de genre, nos identités latina et migratoires et tout. Et d'un autre côté, que les espaces latinés, en tout cas ceux qu'on était en train de fréquenter, ils manquaient de cette dimension queer. Moi, en tout cas... dans le milieu artistique, je ressentais un peu le vide qui est cool aussi qu'on puisse combler, quoi.
3: Oui, c'est ça. Et puis, on a vraiment à cœur le fait de... Si on se réclame aussi queer, c'est parce que queer, traditionnellement, c'est dévié de la norme. Et cette déviation et cette marginalisation aussi qui vient de nos identités, on avait aussi envie de créer des espaces pour d'autres personnes qui se sentent aussi à la marge et qui se retrouvent un peu, si je puis dire, le cul entre deux chaises en ne pas sachant où aller, entre soit leur identité queer, soit leur identité latinée. Et c'était cette nécessité. Finalement, ça, c'est né aussi d'une nécessité personnelle.
1: Et est-ce que selon vous, toutes les actions que vous menez, le positionnement que vous avez, permet d'une certaine manière de créer une communauté à Paris de personnes originaires d'Abiyala, de personnes queer ici à Paris ?
2: On espère.
3: Après, c'est vrai que via la CEMIAS, on a pu aussi rencontrer beaucoup de gens.
2: Ouais.
3: Et on espère vraiment aussi continuer. On a plein d'autres projets aussi et, et on a aussi envie de créer des ponts peut-être entre d'autres communautés. Par exemple, toujours avec ce focus aussi queer et décolonial, mais peut-être avec des gens d'Afrique du Nord et d'essayer aussi de créer des ponts et des points de dialogue.
2: Ouais, et moi je trouve qu'on a surtout, ça vient d'une envie... Enfin, en tout cas, de mon côté, et je pense que plusieurs personnes de la CEMIAS me rejoignent là-dessus, du fait que, on est quand même dans un climat politique qui fabrique l'urgence afin de fabriquer un consensus vers la droitisation et vers les intérêts capitalistes aussi. Et je sens que s'organiser, enfin politiquement et puis communautairement aussi, en suivant l'urgence, qui est une urgence qui ne nous appartient pas, bah en vrai, dans la durée, c'est pas tenable. Enfin, c'est pas tenable et c'est pas... je pense qu'on a envie de comprendre comment on peut fonctionner plus réellement ensemble de façon plus durable et d'une façon qui soit kiffante aussi pour nous, quoi.
3: Oui, c'est ça. Et puis de sortir aussi d'espaces peut-être trop numériques, où par exemple, suite à ce qui s'était passé au Venezuela, on a décidé de faire cette réunion et de privilégier la parole entre nous plutôt que de décider de soit faire un communiqué, un post et de rester dans cette espèce de logique, comme tu disais, d'urgence face à ce qu'on nous impose finalement dans l'agenda politique
2: de ceux qui sont... Et de nous permettre la réflexion, quoi.
3: C'est ça, la réflexion et aussi le soutien affectif que peut permettre en fait la communauté et que ne peut pas permettre quand on n'échange que virtuellement et aussi, oui, c'est ça, des espaces de réflexion et qui soient peut-être un peu moins festifs, parce qu'il y a aussi cette idée que la vision que les gens ont des identités latino-américaines et aussi les événements qui sont proposés à Paris, c'est souvent sous le prisme, via le prisme festif. Et nos identités sont pas juste faire la fête et...
2: Ouais. Ou en tout cas, il y a des... Enfin, une richesse et une profondeur émotionnelle à notre façon de faire la fête aussi.
3: C'est ça.
2: Qui dépasse aussi la fête. C'est aussi l'avant la fête, le après la fête, qu'est-ce qu'on fait dans les temps de flottement et comment est-ce qu'on construit ensemble dans ces temps-là, quoi.
1: Oui, de mettre en avant la joie militante, quoi, et surtout d'avoir un safe space entre vous. Peut-être très rapidement, quels sont les prochains événements peut-être que vous organisez là dans les mois à venir ?
3: On aimerait beaucoup faire un événement pour le mois des fiertés en juin. Et aussi, on aimerait bien lancer un podcast pour justement, parce que dans chacun de nos événements, à chaque fois, il y a aussi des moments de table ronde, de discussion. Et on avait envie de rendre ça un peu plus pérenne via le podcast et de permettre aussi à d'autres de nous écouter.
2: Ouais.
1: Oui, d'élargir l'audience. Bah, vous êtes finalement dans l'endroit parfait pour vous lancer dans des activités radiophoniques. Et qui sait faire des crossovers avec Semillas Latinas. Merci beaucoup Sarah et Dionne d'avoir été au micro de Semillas Latinas. Et pour rappel, vous êtes membre du collectif queer d'Abya Yala, la Semillas, un collectif issu de la diaspora latino-américaine en France qui souhaite mettre en avant les cultures d'Abya Yala.
3: Merci.

0: Venez d'écouter Asymmetricas de Yemaya la Banda, parce que nous sommes comme ça, asymétriques, impossibles à ranger dans des cases. Yemaya, c'est un orchestre de salsa 100% féminin, est engagé. On touche à la fin de cette émission inédite et inouïe, rien que ça, sur la présence des latino-latina à Paris. Franchement, ce sujet est tellement vaste qu'il va nous falloir plein d'autres épisodes pour en faire le tour. Donc écrivez-nous si vous avez des initiatives, des histoires, des collectifs à mettre en lumière. Un grand merci à toute l'équipe de Semillas Latinas où les ambitions fleurissent à chaque rendez-vous mensuel, croyez-moi. Merci aussi et surtout à nos consoeurs du collectif Semillas pour leur engagement et leur lutte qu'elles portent au quotidien. Et merci à vous, chers auditeurs, auditrices, pour votre intérêt et votre fidélité. Rejoignez-nous sur Instagram @semillaslatinas pour nous parler d'initiatives à mettre en lumière. On est toutes oui. Et vous pouvez également retrouver tous nos épisodes sur les plateformes d'écoute en ligne, Spotify, Deezer, Apple Podcast, on est partout. Bon bah voilà, bonne soirée, nos vemos.
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10: 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Vous êtes bien dans Moteur de recherche, l'émission de la science en Auvergne. 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Cette émission a été préparée avec Salma et Benjamin à la technique, Oran, Ahmed, Afsa et une nouvelle voix, Malik. Bienvenue à toi, Malik.
11: Merci.
10: Et bonjour à tous.
12: Bonjour, Laurent.
10: Le printemps commence à pointer le bout de son nez. Il fait beau. Quelle meilleure matinée pour boire votre boisson chaude préférée en écoutant une belle émission de Moteur de recherche.
13: Oh, ouais.
10: Aujourd'hui, comme chaque mois, nous avons la recherche, nous avons de la recherche à vous partager et nous avons également la chance d'accueillir Léna Badol. À notre micro.
14: Bonjour.
10: Léna Badol est une doctorante en biologie de deuxième année de thèse au laboratoire IGRED. Son travail porte sur la sumoylation, un mécanisme de régulation des protéines très important dans notre corps. Nous avons deux chroniques ce matin. Afsa va nous parler, lors de sa chronique Retour de surscience, du stress et de la mémoire. Et on commence tout de suite avec Oran pour une chronique sur l'odeur du stress.
15: Les scientifiques font des expériences sur des mouches drosophiles.
14: Science.
15: Parce que la structure de leur cerveau est extrêmement proche de la nôtre.
14: Insolite.
16: Oh les mains ! C'est un hold-up ? Non, c'est une expérience scientifique !
17: Bonjour tout le monde. Alors on sait tous et toutes que la sueur en général, ça pue. Enfin, pas vraiment la sueur en elle-même, mais surtout les bactéries présentes sur notre peau qui transforment certains de ses composants en molécules odorantes. Mais du coup, si on peut sentir la sueur des autres, est-ce qu'on peut aussi sentir leur stress ? Et bah du coup, je me suis posé la question. Et la bonne nouvelle, c'est que je ne suis pas la seule. En 2011, des chercheurs en neurosciences se sont demandé si le stress pouvait se transmettre entre humains, juste par l'odeur. En gros, est-ce qu'on peut subir du stress de seconde main ? Donc pour tester ça, ils ont récupéré la sueur de plusieurs personnes dans deux situations si différentes. Donc dans un cas, ces personnes étaient très stressées. Par exemple, lors d'un premier saut en parachute, et effectivement, je pense que l'échantillon est pertinent parce que moi, à leur place, je me chierais dessus. Mais bref, et dans l'autre cas, elles faisaient simplement du sport, donc elles transpiraient aussi, mais sans aucun stress. Donc avec ces deux échantillons de sueur, miam miam, ils ont fait sentir cette sueur à d'autres participants sans leur dire d'où elle venait. Et premier fait intéressant, ces personnes ne pouvaient pas faire la différence entre les odeurs. Pour elles, les deux échantillons sentaient pareil. Et pendant qu'elles respiraient ces odeurs, les chercheurs mesuraient l'activité de leur cerveau, tout en leur montrant des visages avec différentes expressions. Donc une expression neutre, un peu en colère ou clairement en colère. Et on en vient à un résultat vachement intéressant. Quand les participants respiraient la sueur liée au stress, leur cerveau devenait plus vigilant. Donc ils étaient en alerte. C'est-à-dire que même face au visage neutre, donc normalement sans importance, ils étaient plus attentifs aux micro-expressions et à la recherche d'une menace. Donc en résumé, l'expérience montre que le stress peut se transmettre de manière invisible et que non, on ne sent pas consciemment une odeur de stress, mais notre cerveau la détecte quand même et on se met en mode alerte, comme s'il se préparait pour face à un danger. Donc autrement dit, être entouré de personnes stressées, au hasard des doctorants en fin de thèse.
18: Parce que je suis stressé, moi. Mais...
17: Donc, être entouré de personnes stressées peut réellement nous rendre plus tendus sans même qu'on s'en rende compte. Et en fait, ça s'explique assez bien quand on regarde comment fonctionne la transpiration liée au stress. Donc déjà, elle est très différente de la transpiration qu'on a quand il fait chaud ou quand on fait du sport. Ça, c'est la sueur thermique qui sert à refroidir le corps. Elle arrive progressivement et elle dépend de la température extérieure. La transpiration liée au stress, elle, au contraire, peut se déclencher très rapidement, en quelques secondes seulement, même s'il ne fait pas chaud du tout. C'est ce qu'on appelle parfois les sueurs froides. Alors pourquoi froide? Parce que les hormones du stress, comme l'adrénaline et la noradrénaline, provoquent un resserrement des vaisseaux sanguins dans la peau. Résultat, moins de sang arrive à la surface de la peau et elle se refroidit, tout en se mettant à transpirer. C'est exactement l'inverse de la transpiration liée à la chaleur, où le corps envoie plus de sang vers la peau pour évacuer la chaleur. Et surtout, cette sueur de stress n'est pas produite de la même manière que la sueur thermique. C'est-à-dire que, par exemple, sur les paumes des mains et la plante des pieds, elle a un rôle très concret, elle augmente l'adhérence. Donc c'est une réponse héritée de l'évolution, liée à la fameuse réaction fight or flight, ou en français, lutte ou fuite. En gros, si vous devez courir ou grimper pour vous échapper à un danger, c'est mieux de ne pas glisser en chemin. En revanche, pour l'odeur, ce sont surtout les aisselles qui nous intéressent, car dans cette zone, il existe deux types de glandes, donc les glandes écrines, qui produisent une sueur plutôt aqueuse, et les glandes apocrines, qui sécrètent un fluide riche en lipides et en protéines. Bon appétit. Et ce sont justement ces glandes apocrines, qui jouent un rôle clé, donc leur sécrétion est un véritable cocktail pour les bactéries au final, qui se régalent et transforment cette eau en molécules odorantes. Et donc une autre différence intéressante, la sueur produite lors d'un stress est libérée en grande quantité dès le début, donc beaucoup plus rapidement et abondamment que lors d'une simple montée en température. Et l'eau produite par les glandes écrines aide à diffuser ces molécules odorantes sur la peau, donc un peu comme si le corps optimisait la propagation du signal. Donc autrement dit, tout est en place en fait pour que cette odeur devienne un signal chimique pour les autres, pour nos congénères, pour les autres gens, pour leur dire « y a un gros danger, singerie, on va mourir okay. ». Donc pour finir, je voulais juste vous partager une petite anecdote scientifique parce que c'est ça qui m'a donné en fait l'idée de la chronique. Donc en 2021, un prix Ig Nobel, c'est comme le prix Nobel, mais pour des découvertes un peu farfelues. Donc un prix Ig Nobel de biologie qui a été attribué à une équipe internationale pour avoir classé les odeurs produites par 131 espèces de grenouilles lorsqu'elles sont stressées. C'est niche. Et leur conclusion, c'était que les odeurs varient selon les espèces, effectivement, et pourraient même servir de mécanisme de défense, donc pour alerter les congénères ou pour faire fuir un prédateur. Donc comme quoi, que l'on soit humain ou amphibien, le stress ne se voit pas toujours, mais il laisse bien et bien une trace dans l'air. Ou alors, autre conclusion, on est tous des grenouilles, je ne suis pas scientifique, je ne sais pas.
10: Merci Oran pour ta chronique. Nous allons maintenant passer à l'interview. On va en apprendre un peu plus sur Lena Bodol et son sujet de thèse. C'est l'heure de l'interview avec Malik.
0: Dites-moi, je n'ai pas l'honneur de vous connaître.
7: L'interview.
11: Enchanté, mais tout cela ne répond pas à ma deuxième question.
0: Qu'est-ce que ça peut bien vouloir dire ?
12: Bonjour Lena.
13: Bonjour.
12: Ravi de t'avoir face à moi aujourd'hui pour nous parler de tes recherches.
13: Merci de m'avoir invité.
12: On va commencer par ton parcours du coup. Qu'est-ce que tu as fait comme étude avant de te lancer dans cette thèse ?
13: Alors moi j'ai fait un bac scientifique, puis après un chemin un peu classique avec une licence de bio en spécialité BCP, donc tout ce qui est physiologie cellulaire. Puis j'ai fait le master biologie santé pour enfin finir en M2 dans mon équipe où actuellement je fais ma thèse.
12: D'accord. Et du coup, est-ce que tu as toujours voulu faire de la recherche ou c'est quelque chose qui s'est construit au fur et à mesure ?
13: C'était un aspect que je connaissais pas du tout auparavant. J'ai personne dans mon entourage qui fait de la recherche. Et puis un jour, en terminale, j'ai eu la chance de rencontrer un doctorant. Alors, il faisait du comportement animal, donc pas du tout ce que je fais. Mais j'ai trouvé ça passionnant, ce qu'il faisait, sa manière de s'intéresser au comportement de ces animaux. Et c'est là que je me suis dit, pourquoi pas la recherche ? Ça a l'air de me tenter et je me suis dit d'abord, fais une licence de bio, vois ce que tu peux faire et découvre le monde de la recherche.
12: Vu que tu as travaillé sur des sujets différents avant ta thèse, comme la vitamine D en Belgique, si je ne me trompe pas, comment tu es passé de ça à ton sujet actuel sur la glande surrénale et le stress ?
13: En fait, les deux finalement sont liés parce que la vitamine D et la glande surrénale qui va produire des hormones, la vitamine D et tout ce qui est cortico ou minéralo, en fait, c'est des hormones. Et c'était cet aspect-là de la science que j'aimais bien, tout ce qui était endocrinologie et régulation hormonale. Donc c'est pour ça que il y avait cette proposition de stage dans les deux cas où c'était des hormones et je me suis lancée là-dedans.
12: Intéressant, merci.
10: C'était la première partie de l'interview. Nous allons maintenant passer au quiz avec Ahmed.
7: Comment tu sais tout ça, toi ?
13: Le quiz.
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19: Je vais vous présenter aujourd'hui un quiz sur la biologie humaine et la médecine.
20: Oui, un quiz.
19: Donc, vous êtes prêts pour le quiz ?
13: Oui.
10: Ouais. Yes.
19: Donc, on y va. Quel élément transporte l'oxygène dans le sang ? A, les globules blancs. B, les plaquettes. C, les globules rouges. D, le plasma.
10: Est-ce qu'il y a plusieurs réponses ou pas du tout ?
19: Non. Il y a plusieurs... une seule réponse.
13: Une seule.
10: Bah, je sais pas, c'est...
13: Est-ce que ceux de gens de la bio peuvent répondre ?
19: Bah oui.
13: C'est la triche, je dirais.
12: On vous lève la main pour répondre.
10: Ils peuvent peut-être répondre en dernier, direct. Parce que... Oui. Bah, c'est les globules rouges.
19: Ouais,
10: à part
19: bonne
10: réponse. Vraiment, je suis... Non, c'est bon.
19: Bon, on passe à la deuxième question.
12: C'était la seule question que j'aurais pu
19: On verra si les experts en bio trouveront la réponse. Pourquoi les vaccins s'appellent vaccins ? A, à cause d'un médecin nommé vaccin. B, à cause des vaches. C, à cause d'un virus. D, à cause de la guerre.
21: Ah, à cause d'une vache, ça serait très drôle.
13: Ouais.
17: Ça serait drôle, mais je pense que c'est le virus.
10: Moi, j'allais dire les vaches, mais...
21: Ouais, moi, j'aurais dit les vaches aussi.
10: Moi, j'aurais dit, genre, c'est un truc qui touche les vaches et...
21: Et on a essayé de soigner les vaches et ça... Je sais pas, c'est une hypothèse.
19: Vous l'exprimez de façon à hésiter, mais c'est très juste, du coup. Donc, du coup... Donc, du coup, l'explication, le premier vaccin vient du mot vaca, qui signifie vache. On utilisait la variole des vaches pour protéger les êtres des humains.
13: Très intéressant.
19: Donc, la question 3. Qui a découvert des vaccins contre la rage ? A, Darwin. B, Pasteur. C, Einstein.
21: C'est toujours Einstein.
10: Du coup, il en a trouvé des trucs.
21: Dans la biologie, la réponse D.
10: Dans la biologie,
21: la réponse D.
19: C'est trivial. Tu as dit D ?
21: Non, j'ai pas entendu la D.

0: c'est de la malice.
1: Moi, je dirais que c'est Pasteur.
2: Moi aussi, je dis Pasteur.
3: C'est le plus probable. Bah
0: ouais,
3: quand même.
0: C'est Pasteur.
4: Okay. Toujours doué. Hein.
1: En fait, c'est pas toujours Einstein, c'est toujours Pasteur.
0: Bon, celle-là, je sais qu'elle est facile pour les biologistes. Qu'est-ce que le cancer?
1: Pasteur. Ah, pardon.
0: A. Une infection par un virus. B. Une multiplication incontrôlée de cellules. C. Une maladie du sang uniquement. D. Une maladie contageuse.
2: B.
5: C'est la B.
1: B. C'est la B.
0: Ouais, la B.
2: Ouais.
0: Oui, le cancer apparaît quand les cellules se divisent sans contrôle et forment des tumeurs.
1: Mais il n'y a pas moyen d'avoir des cancers induits par des virus aussi?
0: Là, il y en a deux biologistes qui peuvent
4: éventuellement être bons, mais
0: en vrai...
6: Le papillomavirus peut conduire à un cancer du col de l'utérus. Donc ça commence par une infection.
1: Donc il y a un petit peu du A aussi, quoi.
7: Ouais, mais le cancer, c'est vraiment... Enfin, la maladie en tant que telle, c'est vraiment la multiplication incontrôlée des cellules.
0: Maintenant, sur le corps humain, sur la biologie humaine, combien de groupes sanguins principaux existent-ils dans le système ABO?
1: A.
6: Il y en a 4.
0: A, 2.
1: 4.
0: B, 3. C, 4. Et D, 5. Bon, a priori, tout le monde sait. Bon, en fait, ce sont les groupes A, B, A, B et O.
1: Ça aurait été la question de la fin, ça aurait pu faire A+. Non, pardon.
0: Quelle glande se trouve au-dessus des reins et aide à gérer le stress?
6: Et là, tu spoiles un peu.
0: A, thyroïde. B, hypophyse. C, glande surrénale. D, pancréas.
6: Léna, tu réponds?
7: Bon, là, les glandes surrénales, tout est dans le nom en plus.
5: C'est dans ta thèse aussi.
1: Surrénale, stress. Surrénale, stress ou surrénale, sueur? Sueur. Bon, après, c'est un peu lié, mais...
0: une question qui est en lien avec la chronique d'Oran. Quelle hormone est liée à la réaction de combat ou fuite? A. Insuline. B. Adrénaline. C. Dopamine. D. Mélatonine.
5: Adrénaline.
7: Faut pas se louper, hein. C'est
0: trivial, mais...
1: Mélatonine fait dodo.
8: Ouais, c'est ça. Non, c'est de l'adrénaline.
0: Ouais, l'adrénaline. Bon, enfin...
8: Peut-être de la dopamine un peu, je sais pas.
7: Le dopamine, c'est le bonheur. Hein.
8: Ouais, mais c'est le bonheur.
5: T'es heureux quand tu prends la fuite?
8: Je pense que quand t'as fini...
1: Ils sont super contents de fuir.
8: Je pense que quand t'as pris la fuite, je pense que t'es content, mais...
1: C'est à la fin que t'as les petits shoots de dopamine.
8: Ouais, c'est ça.
1: Oui, je suis encore en vie.
0: Et enfin, la dernière question. Quelle hormone a permis de sauver des millions de diabétiques? A. L'insuline. B. L'adrénaline. C. La testostérone. Ouais. D. La cortisol.
8: Ça dépend, ils doivent fuir ou pas.
6: C'est l'insuline.
0: Ouais, l'insuline. Ouais. Bon,
5: c'est pas Pasteur aussi. Du coup
8: C'est directement Pasteur. Merci Ahmed.
0: C'est fini pour cette chronique.
1: Maintenant, ce sera la réponse D, Pasteur.
8: Merci Ahmed. On demande chaque mois à notre invité de nous faire des propositions musicales, parmi lesquelles nous en choisissons trois. Et voici tout de suite la première.

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1: C'était Faut que tu m'aimes de Stilto et vous êtes toujours dans Moteur de recherche au 93.3 FM en compagnie de Léna Badol que nous retrouvons pour notre deuxième partie de l'interview.
2: Rebonjour Léna, on va maintenant rentrer dans le vif du sujet. Est-ce que tu peux nous expliquer simplement sur quoi porte ta thèse ?
3: Alors, comme les petits indices précédemment ont été montrés, je travaille sur l'impact de la sumoylation sur la glande surrénale, donc l'organe de la réponse au stress. Et je cherche à comprendre comment cette modification, elle peut changer la différenciation, donc le bon développement de l'organe et son bon fonctionnement, donc la bonne production d'hormones. Tout ça grâce à des souris.
2: Ok, d'accord. Tu travailles sur un mécanisme qu'on appelle la sumoylation. Qu'est-ce que c'est et pourquoi c'est important dans le fonctionnement de nos cellules ?
3: Alors la sumoylation, pour faire compliqué, c'est une modification post-traductionnelle. Et pour faire simple, donc on a nos protéines qui ont une forme. Et quand on ajoute une toute petite protéine sur elle, elle va changer un peu sa structure et donc elle va changer de fonction. Le souci de la sumoylation, c'est que des fois c'est positif et des fois c'est négatif. Donc c'est ce qui rend un peu compliqué par rapport à d'autres modifications qui vont soit réprimer, soit activer. Là, ça dépend des situations. Et la sumoylation, en fait, c'est primordial dans notre corps. Il a été montré dans de nombreux cancers, tels que le cancer du sein par exemple, qu'il y a un excès de sumoylation. Donc c'est vraiment important qu'il y a un équilibre. Parce que le corps, ça fonctionne comme ça en fait. C'est une balance où dès qu'on perturbe cette balance, il faut qu'il y ait d'autres acteurs qui réagissent pour revenir à cet équilibre. Et la sumoylation, elle va permettre aussi de réguler cet équilibre en activant ou en réprimant d'autres acteurs.
2: Tu avais mentionné un acteur clé de ta recherche, la glande surrénale, c'est bien ça ?
3: Oui.
2: Quel est son rôle dans notre corps, notamment face au stress ?
3: Alors la glande surrénale, c'est un organe essentiel. On ne peut pas vivre sans. C'est-à-dire que si on perd donc ces deux organes, parce que du coup il y en a une sur chaque rein, dès qu'on en perd, il va falloir complémenter pour permettre cet équilibre, parce que encore une fois le corps c'est un équilibre et là comme un peu je suis stressée par exemple parce que c'est tout nouveau pour moi, mon corps grâce au surrénal va sécréter des hormones dont l'adrénaline qu'on a parlé qui va être là, et ça, c'est sécrété par la glande surrénale. De même, on a le cortisol, où là, c'est aussi une hormone de réponse au stress, mais quand c'est du stress un peu plus sur le long terme. C'est-à-dire qu'il y a le premier stress avec l'adrénaline, donc l'histoire de « on se fait attaquer, il faut fuir », là, c'est l'adrénaline. Mais si ce stress, il continue à s'installer et qu'il reste, c'est le cortisol qui est produit, et par la surrénale aussi.
2: Donc ça produit des substances chimiques ?
3: Ouais, c'est ça. En fait, c'est le cerveau, via l'hypothalamus et l'hypophyse, qui va envoyer des signaux à la glande surrénale pour produire ces hormones. Et les hormones, en fait, ça va agir dans tout le corps pour permettre cet équilibre, parce que trop de stress dans le corps, c'est pas bon, c'est nocif. Et donc, le cortisol, il permet de nous calmer.
2: Et l'hypothalamus, c'est quoi ?
3: L'hypothalamus, c'est un organe central dans le cerveau qui envoie en fait tous ces signaux pour la sécrétion des hormones.
2: Et quand le système de la glande surrénale se dérègle, qu'est-ce qui se passe ?
3: Ah. Bonne question. Il va y avoir plusieurs choses, mais principalement, on peut avoir une production excessive de cortisol. Et là, ça va conduire à des maladies, donc le syndrome de Cushing, où cette sécrétion excessive de cortisol, elle n'est pas bonne. Et les patients qui vont en être atteints, ils vont prendre énormément de poids au niveau du visage, de l'abdomen, et va falloir les aider à diminuer cette prise de cortisol, cet excès de cortisol.
2: D'accord.
0: J'ai une question. Est-ce qu'il y a une différence entre la maladie de Cushing et le syndrome de Cushing ? Parce que justement, j'en parle après. Et en fait, on parle de maladie de Cushing, mais il y a aussi le syndrome.
3: En fait, ça dépend de si l'atteinte, elle est au niveau de l'hypophyse,
0: okay.
3: qui va envoyer trop de signal, parce qu'il y a un cancer, une tumeur au niveau de l'hypophyse.
0: Donc ça, c'est la maladie.
3: Ouais, si je me trompe pas. Et okay. si c'est le syndrome, c'est la surrénale, en fait, qui, d'elle-même, va produire trop de cortisol.
0: Ok.
2: T'avais mentionné que le système consiste à identifier des protéines cibles. Ça veut dire quoi concrètement et comment on fait pour les repérer ?
3: En fait, la sumoylation, c'est quelque chose qui est très jeune. Ça a été identifié que dans les années 90. Et concrètement, on ne sait pas toutes les protéines qu'elles ciblent. On ne sait pas qu'est-ce que ça fait dans toutes les situations. On ne connaît même pas tous les acteurs qui participent à cette sumoylation. Il y a vraiment encore beaucoup de choses à découvrir. Et dans la surrénale, on ne sait pas grand-chose. La seule chose qu'on sait, c'est qu'il y a une importance de la sumoylation. Moi, je regarde dans la surrénale, en fait, je diminue l'intensité de la sumoylation pour voir qu'est-ce que ça va faire. Et ce que je vois, c'est que j'ai des surrénales qui sont plus petites et qui répondent moins au stress. Donc, j'ai une plus faible production d'hormones et une moins bonne réponse au stress. Donc, ça veut dire que la sumoylation, elle impacte énormément la surrénale. Et vu que son action, c'est de cibler des protéines, ça veut dire que le fait qu'il y en ait moins, qu'elle soit moins sumoylée, ces protéines, elles sont potentiellement moins actives ou trop actives. Et l'objectif, in fine, de ma thèse, c'est d'identifier dans la surrénale, dans une condition normale ou dans une condition de stress, quelles sont les protéines qui sont sumoylées pour comprendre en fait l'importance de la sumoylation dans cet organe. C'est vraiment le but, c'est de comprendre l'importance de la sumoylation que pour l'instant on ne connaît pas.
4: Donc, lorsque tu dis des protéines qui sont sumoylées, qu'est-ce que ça veut dire concrètement ? Ils participent à la sumoylation.
3: En fait, la sumoylation, c'est une action via plusieurs acteurs qui vont permettre la ligation donc d'une toute petite protéine sur les autres protéines. Et une fois qu'elle est liée, on change la fonction des protéines. Donc, quand les protéines elles sont sumoylées, c'est qu'elles ont cette toute petite protéine qui est accrochée à elles et qu'elles ont leur fonction qui est changée.
4: Ah, ok.
1: J'ai une question aussi rapidement. Donc on a vu que la sumoylation ça avait un rôle dans le cancer, enfin notamment dans certains cancers, en tout cas tu avais mentionné le cancer du sein, je crois. J'imagine que c'est principalement là que la sumoylation est travaillée dans la recherche, peut-être pour la santé ou des choses comme ça, ou alors c'est aussi général que ce que tu es en train de faire. Ouais.
3: En fait, c'est pas trop travaillé du tout, c'est-à-dire que c'est potentiellement important dans tous les cancers, juste ça n'a pas été regardé pour l'instant.
1: C'est dommage.
3: Ouais, c'est dommage. Et ils ont essayé de faire un essai clinique avec un inhibiteur de sumoylation pour les leucémies, mais plus assez d'argent et plus assez rentable, donc ça a été arrêté par l'entreprise qui avait lancé le produit. Mais ouais. Pour l'instant, c'est vrai que c'est beaucoup dans des cas comme ça, ou très in vivo, avec des cellules, regarder comment ça fonctionne, comment ça interagit.
1: Okay.
3: Mais très peu dans les organes, un état physiologique comme je le fais.
5: Et du coup, toi, tu le fais en état physiologique sur des souris, c'est ça ou...
3: Ouais, c'est ça.
5: C'est ça.
3: C'est
5: et donc, du coup, tu étudies particulièrement quelques souris, tu as des cortèges de souris que tu suis, c'est ça ? sur lesquels tu fais plein d'analyses, j'imagine.
3: Oui, j'ai beaucoup de lignées de souris. Et donc, j'ai mes souris où j'enlève, en fait, génétiquement un acteur de la sumoylation pour diminuer cette sumoylation. Et j'ai des souris où, en fait, la sumoylation, cette toute petite protéine, c'est des peptides. Et chez la souris, il y en a trois différents, sumo 1, 2 et 3. Et sumo 2 et sumo 3, ils sont à 98% identiques. Donc, en termes d'outils pour les identifier, il n'y en a pas. Et donc, ce qu'on a fait, c'est que d'autres équipes ont créé des souris avec une petite étiquette, en fait, devant le gène, qui va me permettre, moi, d'identifier chaque sumo indépendamment pour pouvoir voir aussi la spécificité de chaque sumo sur les protéines.
5: Ah, donc quand tu vois l'étiquette qui est exprimée quelque part, ça veut dire que tu as le sumo qui va avec, qui a été exprimé aussi, c'est
3: ouais,
5: ça?
3: Ouais, c'est exactement ça.
5: Ok, super important. Ça, ouais, super intéressant.
2: Est-ce que tu peux nous décrire une expérience type que tu fais sur tes petites souris?
3: Alors, que je fais à partir de mes souris, ouais, je fais beaucoup de western blot, moi. Donc en fait, le...
5: À tes souris.
3: C'est ça. Le western blot, c'est pour regarder les protéines. Clairement, j'adore les protéines, je fais que regarder ça. Et je récupère mes surrénales. Et bah, par exemple, là, avec l'histoire des étiquettes, ce que je fais, c'est que je les broie. Et j'utilise un certain tampon pour extraire toutes mes protéines qu'il y avait dans ma surrénale. Et grâce au western blot, en fait, c'est des gels qui sont plus ou moins concentrés. Donc c'est un peu comme un filet de pêche avec des maillages. Et le gel, en fait, il est plus ou moins serré. Et donc, en fonction de la taille des protéines, parce qu'il y a des protéines de plein de tailles différentes, bah, elles vont migrer dans le gel. Et elles vont s'arrêter dès qu'elles ne peuvent plus passer au maillage suivant.
1: C'est une sorte de tamis, en fait. Un peu...
3: Ouais, c'est ça. Ouais, okay. C'est à peu près ça. Et une fois que j'ai ça, bon, j'ai plusieurs étapes qui arrivent. Et puis après, je vais utiliser des anticorps. Donc, par exemple, un anticorps contre mon étiquette. Et quand je vais révéler, bah, je vais pouvoir regarder où est-ce que mon étiquette elle est exprimée, à quel poids moléculaire. Et par exemple, j'avais des souris que j'ai stressées, et ben je peux regarder est-ce que j'augmente les protéines ou est-ce qu'elles sont diminuées, qu'est-ce qui se passe, quel est le profil d'expression en fait de ces protéines.
2: Mais tu fais comment pour stresser les souris?
1: Ça c'est
4: le coup de passion.
3: Même pas, c'est pas drôle. En fait, on mime un stress pharmacologiquement où on va injecter donc de l'ACTH, c'est ce qui va conduire en fait à l'activation de la production de ces hormones. Ce que je vous ai expliqué tout à l'heure, il y a l'hypothalamus et l'hypophyse, et en fait notre hypophyse, elle produit de l'ACTH. Et du coup, moi je leur injecte de l'ACTH, et donc je mime comme si elles étaient stressées.
5: Et donc ça leur fait un faux stress en fait, un petit peu.
3: C'est ça, elles sont super excitées dans la cage, après elles tournent, elles sont à fond.
4: Ok, waouh.
1: Merci beaucoup. Nous continuons cette émission Moteur de Recherche avec la deuxième chanson que nous avons sélectionnée. A tout de suite.

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1: 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Et avant de passer au bon plan d'astuce-science, on poursuit avec Afsa pour une chronique sur le stress et la mémoire.
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3: Alors, aujourd'hui, nous mettons en lumière une petite glande dont le poids ne dépasse guère une dizaine de grammes et qui se situe juste au-dessus de nos reins, c'est ce qui a donné son nom, la surrénale. Celle-ci est capable de produire plusieurs hormones, dont une hormone que vous connaissez déjà, peut-être pas de nom, mais je ne vous en voudrais pas, car elle fait partie de notre quotidien. C'est elle qui nous réveille le matin, nous maintient en alerte en cas de danger, nous rend visite juste avant un examen ou une présentation orale et nous accompagne plus ou moins tout au long de cette émission. Bon, besoin de faire planer le mystère plus longtemps, vous l'aurez compris, je parle évidemment de l'une des hormones du stress, le cortisol. Les hormones sont en fait une sorte de navette qui facilite la communication entre les organes. Et la navette du cortisol monte jusqu'au cerveau, notre carte mémoire. Alors à votre avis, j'ai une question, quel est l'effet du stress sur la mémoire? Est-ce qu'il est positif, négatif ou est-ce qu'il peut être les deux?
4: Je pense que ça dépend.
1: Moi je dirais négatif quand même.
3: Ouais.
5: Moi je pense positif parce que quand tu es stressé, c'est une des situations dangereuses dont tu es obligé de retenir pour survivre, je pense, sur le long terme. Enfin,
6: Je le rejoins aussi, je pense que le mécanisme de survie fait que
3: c'est positif.
6: Ça pourrait être positif.
3: Ok. Alors, si on se plonge au cœur de nos propres expériences, on se rend compte que certaines nous reviennent plus rapidement et plus vivement que d'autres. En fait, il y a une sorte d'ambivalence. Le stress, il peut être bénéfique pour mémoriser certaines situations ou événements qui sont émotionnellement chargés, mais parfois, le stress peut altérer nos fonctions cognitives. Pour le premier cas, une étude menée en 2025 à l'université de Yale a montré que le cortisol aidait à renforcer la mémoire des expériences émotionnelles. Les participants étaient soit sous l'influence d'hydrocortisone, soit d'un placebo, et devaient eux-mêmes évaluer l'intensité émotionnelle provoquée par différentes paires d'images évoquant soit un événement marquant, soit un événement neutre. Et leur activité cérébrale était suivie par une sorte d'IRM, et ensuite le lendemain ils passaient un test pour évaluer leur mémoire. Et les résultats ont montré que sous l'influence du cortisol, les événements jugés comme étant émotionnellement marquants étaient mieux retenus. Et grâce aux images des activités cérébrales, les chercheurs ont observé que cette hormone est capable de réorganiser les circuits du cerveau. Sous l'effet du stress, les régions impliquées dans les émotions et celles de la mémoire communiquent davantage, ce qui permet au cerveau de donner la priorité aux informations importantes. Autrement dit, le cortisol agit comme un filtre. Il sélectionne les souvenirs les plus marquants, souvent les plus chargés en émotions, et les rend plus faciles à retenir. Ce mécanisme nous permet de mieux nous adapter et de réagir aux situations stressantes ou de danger. Mais il a ses limites, car lorsque le stress devient chronique, l'effet s'inverse. Une autre étude de 2025 a été menée en Chine, cette fois-ci en conditions physiopathologiques, chez des patients atteints de la maladie de Cushing. Alors la maladie de Cushing, on en a parlé un petit peu tout à l'heure, il s'agit d'une tumeur bénigne qui touche l'hypophyse, donc une glande au niveau du cerveau, ce qui mène à une surproduction de la CTH par cette dernière, et donc à une stimulation excessive de la surrénale. Les résultats montrent qu'un peu plus de la moitié des patients présentent des troubles cognitifs, mémoire, attention, prise de décision, il y a plusieurs fonctions qui sont altérées. Donc ici, le cortisol n'aide plus le cerveau à s'adapter, au contraire, une exposition prolongée semble perturber les réseaux neuronaux et nuire au bon fonctionnement de certaines régions clés comme l'hippocampe ou l'amygdale. Et ces effets ne sont pas seulement observés dans des conditions cliniques. Ils ont aussi été mis en évidence à grande échelle dans un contexte que nous avons tous vécu récemment. Rappelez-vous la pandémie de Covid-19. Alors cette période, elle était particulièrement marquante compte tenu des réglementations strictes mises en place telles que le confinement ou le couvre-feu ainsi que la restriction de certaines activités sociales. Et plusieurs études ont montré que pendant cette période, les capacités cognitives de la population ont été affectées. On observe notamment une diminution de la mémoire de travail, donc c'est ce qui permet le maintien et la manipulation des informations pendant une tâche, et des fonctions exécutives, avec un déclin parfois plus rapide qu'avant la pandémie. Et en cause un ensemble de facteurs bien connus dans le stress chronique. Beaucoup de personnes ont d'ailleurs décrit une sensation de brouillard mental, des difficultés à se concentrer, à organiser ses pensées ou à se souvenir d'informations simples du quotidien. Et dans ce contexte, le stress ne vient plus renforcer la mémoire, il perturbe plus largement l'ensemble des fonctions cognitives. Donc finalement, le stress n'est ni totalement bon ni totalement mauvais. À petite dose, il permet de mieux mémoriser les événements importants et de s'adapter à notre environnement. Mais lorsqu'il devient chronique, il peut désorganiser le fonctionnement du cerveau et altérer nos capacités cognitives. Selon l'Organisation mondiale de la santé, environ 300 millions de personnes dans le monde souffrent de dépression, le stress et les troubles émotionnels étant des facteurs déterminants. On estime qu'une exposition prolongée à des taux élevés de cortisol a des effets néfastes sur plusieurs systèmes, notamment le système nerveux, pouvant entraîner donc de l'anxiété, une dépression et des troubles cognitifs. Le cortisol apparaît alors non pas comme un ennemi, mais comme un véritable régulateur. Tout dépend donc de son équilibre. Et peut-être que la vraie question n'est pas de savoir comment éliminer le stress, mais plutôt comment apprendre à vivre avec et à le réguler.
1: Merci Hafsa. On passe maintenant au bon plan d'AstuScience.
0: Respect et robustesse, Caius C+. Alors, les nouvelles sont bonnes ?
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1: Côté AstuScience, vous êtes tous invités à la soirée culte Stranger Things dans l'œil des experts. Ça se passe le 16 avril, entre 19h et 21h30, à la salle carrée des arts à Aubière. Les thèmes principaux seront la pop culture et la réalité sociale qui inspire les monstres qu'on peut voir dans les séries, ainsi que la physique dans Stranger Things, donc avec le monde à l'envers notamment. Toutes ces sessions seront disponibles, on le rappelle, le 16 avril à 19h à la salle carrée des arts à Aubière. N'oubliez pas, si vous voulez retrouver toute l'actualité de la culture scientifique en Auvergne, c'est sur le site ecoscience-auvergne.fr. On approche déjà de la fin de cette émission, mais heureusement, il nous reste un peu de temps pour quelques questions supplémentaires à notre invité.
9: Bonjour Léna.
6: Encore quelques petites questions qui ne porteront plus sur le cœur de ta thèse, cette fois-ci, mais plus sur le volet personnel, tes aspirations. Alors, qu'est-ce que ces tests t'apportent aujourd'hui, que ce soit sur le plan scientifique ou personnel ?
10: Sur le plan scientifique, ça m'apporte beaucoup plus de rigueur. Sur le plan personnel, beaucoup plus de persévérance, parce qu'on va pas se mentir, c'est pas tous les jours... tout rose et tout bon, les résultats, faut être capable d'accepter que ça marche pas, d'essayer de comprendre pourquoi et de refaire jusqu'à que ça fonctionne. La mise au point de manip, je crois que c'est le pire truc pour tous les scientifiques à faire, refaire et refaire. Et la persévérance, ouais, c'est vraiment ce qui m'apporte le plus. Puis même la gestion du stress un peu, parce que je suis quand même une grande stressée.
1: Donc beaucoup de cortisol en fait.
10: Ouais, c'est ça. Ça me réussit bien ce sujet de thèse. J'arrive à comprendre comment je fonctionne. Mais ouais, non, ça... Parce qu'au final, je suis confrontée à plein de nouvelles situations, de prises de parole. Et ça me permet d'apprendre à gérer ce stress et à essayer de prendre un peu plus confiance en moi.
6: Et avec le recul, est-ce qu'il y a quelque chose que tu aurais aimé savoir avant de commencer ta thèse ?
10: Je pense qu'avec nos masters, ce qu'on nous dit un peu, c'est qu'il faut faire une thèse. Mais finalement, ce qu'il faut savoir, c'est qu'il faut le faire parce qu'on a envie et que le sujet, il nous plaît. Enfin, j'adore mon sujet et je pense que c'est primordial parce que je m'éclate à faire mes expériences, à essayer de comprendre, à lire sur le sujet. Et si ce n'est pas quelque chose qui nous passionne, au final, c'est vite... beaucoup de travail et sans plaisir.
6: Faut avoir de la patience, certes. Si quelqu'un nous écoute et hésite à se lancer dans une thèse en biologie, une thèse de manière générale, qu'est-ce que tu lui dirais ?
10: De foncer s'il en a envie. S'il n'est pas sûr ou s'il le fait juste parce que on lui a présenté que ça et qu'il ne sait pas trop quoi faire, d'y réfléchir quand même. Mais que si son sujet lui plaît, si l'ambiance aussi autour de lui est bonne, parce qu'une mauvaise ambiance, c'est compliqué à gérer, que l'ambiance est bonne, que le sujet lui plaît, qu'il est bien encadré, mais qu'il fonce parce que c'est une super expérience et on le vit qu'une fois.
11: Et est-ce que tu aurais une recommandation peut-être à faire, je ne sais pas, un film qui t'a plu, qui pourrait être en lien avec le stress, qui stresse, je ne sais pas, ou un bouquin, ou une musique
10: Par rapport au stress
11: Pas forcément, hein, après ça dépend.
6: Qu'est-ce que tu écoutes quand t'es stressé?
11: Pendant les labos
10: J'écoute des podcasts qui parlent de tout sauf de science pour me changer un peu les idées et me dire c'est bon, ça va, il y a d'autres choses.
1: Et même pour des gens qui voudraient faire une thèse, je crois qu'il y a quand même des... Je sais pas si ça se fait beaucoup en biologie, mais il y a souvent des stages ou des choses comme ça. Je crois que ça se fait quand même, pour savoir si ça peut convenir.
10: Oui, c'est vrai. Bah, moi, j'ai eu la chance de faire mon stage de M2 où j'ai fait ma thèse. Et c'est vrai que ça dure pendant 6 mois et ça permet d'avoir un peu un aperçu de où est-ce qu'on va passer les 3 prochaines années de notre vie. Et ça permet aussi de prendre une décision un peu plus facilement en disant bah, si ça se passe mal, est-ce que je reste ou pas, ça vaut pas le coup. Alors que quand on connaît pas, il y a un peu ce pari de comment ça va se passer, de l'entourage, de l'ambiance et tout ça qu'on n'a pas.
6: T'as une petite idée de ce que tu veux faire après la thèse?
10: Ça, c'est la question compliquée.
3: Faut pas poser cette question.
8: Toujours la question qui fait peur. Moi, qui suis à la fin de la thèse, je ne sais pas encore.
10: Je regarde. Mais bon, ce que j'aimerais bien faire, c'est un post-doc à l'étranger pour avoir une expérience à l'étranger. Et après,
6: tu devrais peut-être y songer aussi, Benjamin.
11: Pardon ?
6: Tu devrais peut-être y songer, une thèse à l'étranger, un post-doc à l'étranger.
11: Tu veux que je... Ok. Bah ouais.
8: Peut-être. J'avais une question d'ailleurs dans ton travail et tout, comme tu parlais aussi un peu de l'étranger. Est-ce que tu as des partenariats avec d'autres laboratoires de recherche, etc., qui participent dans ton travail ou pas forcément ?
10: Alors des partenariats qui participent. Directement non, mais indirectement oui, parce que par exemple les souris que j'ai obtenues, c'est des laboratoires qui les ont créées. Donc ça, c'est la dame donc qui nous les a envoyées. Et par exemple elle fait partie de mon CSI, donc elle suit mon
8: comité
10: projet,
8: suivi individuel pour les non initiés.
10: Ouais, et du coup elle suit pas mal mon projet, et puis dès que j'ai des questions sur des manips qu'elle fait, que pour nous c'est tout nouveau, elle est très dispo et tout, donc ça c'est vraiment cool.
8: Ah, c'est chouette. Alors, ça,
5: quand tu dis des laboratoires ont créé les souris, moi ça m'intrigue en vrai. C'est ça, on comprend comment des laboratoires créent.
10: En fait, ils ont modifié le génome grâce à la méthode de CRISPR-Cas9.
5: Ah, d'accord. Donc, des souris existantes, le génome est modifié.
10: Ouais, c'est ça. Et après, du coup, c'est mis dans les souris. Et c'est pour ça que j'ai pu avoir cette petite étiquette en plus.
5: Oui.
11: Tout se tient et la boucle est bouclée.
1: Eh bien, c'était l'interview. Voilà, moteur de recherche, c'est fini pour aujourd'hui. Merci à Salma, Benjamin, Oran, Ahmed, Afsa et Malik, et surtout à Lena Badol de nous avoir accompagnés aujourd'hui.
3: Merci.
1: N'oubliez pas que tous les épisodes de Moteur de Recherche sont disponibles sur le site de Radio Campus Clermont-Ferrand, ainsi que sur de nombreuses plateformes de streaming. On se donne rendez-vous le 23 avril prochain, et on se quitte avec Tant pis pour elle de Charlotte Cardin. À bientôt.

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1: RFI 18h ici à Paris, 16h en temps universel.
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1: Bonjour à toutes et à tous. Ravi de vous retrouver pour une nouvelle édition du journal en français facile. À la une, les Houthis revendiquent une 8e attaque depuis l'annonce du blocus contre les navires d'Arabie Saoudite. Les rebelles yéménites soutenus par l'Iran disent avoir ciblé un pétrolier en mer Rouge et ils comptent bien intensifier leur frappe. On y revient en début de journal. Les images montrent un robot de déminage circuler sur le tarmac en pleine nuit. En Allemagne, un drone muni d'un engin explosif a été découvert à l'aéroport de Leipzig. Incident à prendre au sérieux car Leipzig est un centre logistique clé pour l'OTAN et l'acheminement de marchandises vers l'Ukraine. Et puis, aux États-Unis, Donald Trump est accusé de corruption. Le président américain a commencé à vendre à certains investisseurs un accès prioritaire à ses messages sur son réseau Truth Social. Un abonnement mensuel allant de 60 000 à 100 000 dollars. Plusieurs élus ont saisi le gendarme des marchés financiers. Une nouvelle attaque des Houthis en mer Rouge. Les rebelles yéménites soutenus par l'Iran poursuivent leur blocus maritime contre la flotte saoudienne. Le groupe a revendiqué ce mercredi l'attaque d'un pétrolier au large du port saoudien de Yanbu. Abla Junaidi, c'est de là que le royaume exporte la majeure partie de son pétrole depuis le blocage du détroit d'Ormuz.
3: Privé d'accès à Hormuz par les Iraniens, le pétrole saoudien bute désormais sur l'obstacle Houthi. Le groupe allié de l'Iran bloque le trafic des navires saoudiens au niveau du détroit de Bab el-Mandeb, devenu l'itinéraire bis pour les pétroliers. L'attaque de ce mercredi est la 8e du genre, d'après le groupe qui a peaufiné sa stratégie ces derniers mois, explique Sultan Batis, spécialiste du Yémen.
4: Les Houthis ont développé leur arsenal militaire. Ils n'ont pas besoin d'une flotte naval, de sous-marins ou de frégates pour imposer un blocus sur un détroit stratégique. Grâce au transfert continu et important de technologies iraniennes, ils disposent de missiles balistiques anti-navires, de navires de surface télécommandés qui sont en réalité des embarcations kamikazes difficiles à détecter. Ils ont également des mines marines sophistiquées et des drones à longue portée. C'est un arsenal qui leur permet d'étouffer la navigation et de faire grimper les coûts de l'assurance maritime de manière vertigineuse pour un coût financier quasi nul.
3: Les Houthis agissent autant comme alliés de l'Iran en guerre que pour leur propre agenda. Ils disent répondre à un blocus imposé par l'Arabie Saoudite à la tête d'une coalition anti-Houthis depuis 2015.
1: Abla Junaidi, et concernant le détroit d'Ormuz, l'Iran a indiqué avoir trouvé un accord avec le sultanat d'Oman sur un nouvel itinéraire de transit des navires. De son côté, Donald Trump espère une réouverture du détroit très bientôt, sinon l'Iran sera frappé très fort. Voici les mots du président américain qui ajoute qu'un accord pourrait intervenir d'ici jeudi. Pendant ce temps, l'ONU se dit alarmée par la hausse des exécutions en Iran. Au moins 56 personnes ont été mises à mort depuis les premières pendaisons liées au mouvement de contestation de début de l'année. Selon Volker Türk, le haut commissaire de l'ONU aux droits de l'homme, plus d'une centaine d'autres personnes risquent d'être exécutées. L'actualité dans la région, c'est aussi cette nouvelle frappe d'Israël dans le sud du Liban. Au moins un mort et 11 blessés. L'armée israélienne se justifie en accusant le Hezbollah pro-iranien d'avoir violé le cessez-le-feu. Des frappes tandis que se tiennent en ce moment des négociations à Rome entre l'État hébreu et le pays du Cèdre. Un drame a été évité en Allemagne. La nuit dernière, un drone muni d'un engin explosif a été découvert à l'aéroport de Leipzig. Incident qui a entraîné une suspension temporaire du trafic. Alors ce n'est pas nouveau, les infrastructures allemandes sont depuis des mois la cible d'opérations d'espionnage. Mais cette fois-ci, il s'agit d'un sérieux incident de sécurité car Leipzig est un centre logistique clé pour l'OTAN et la acheminement de marchandises vers l'Ukraine. Explication de notre correspondant à Berlin, Pascal Thibault.
5: Le drone qui était découvert à l'aéroport de Leipzig était équipé d'un engin explosif. La police a dû recourir à un robot pour retirer le détonateur. Aucun détail supplémentaire n'est connu jusqu'à présent. La présence de ce drone a conduit hier soir à une fermeture temporaire d'environ 2 heures de l'aéroport, qui est également un hub militaire important pour l'OTAN et pour les livraisons militaires vers l'Ukraine. Le drone se trouvait d'ailleurs près de 4 appareils de fret ukrainiens stationnés en Allemagne depuis le début de la guerre. Un autre incident a également eu lieu hier soir. Un avion qui ne pouvait pas atterrir à Leipzig en raison de la fermeture de l'aéroport et qui reprenait de l'altitude, a heurté un drone. L'appareil a pu atterrir sans encombre à Hanovre, à 200 km de là. Ces incidents surviennent alors que l'Allemagne est depuis des mois victime de tentatives de sabotage, de désinformation ou encore de cyberattaques, derrière lesquelles on suspecte le plus souvent la Russie. L'an dernier, une Chinoise a été condamnée dans la région pour espionnage pour avoir communiqué des informations sur des vols au départ de cet aéroport, notamment en lien avec le soutien militaire à l'Ukraine. Pascal Thibault, Berlin RFI.
1: Une conférence de presse doit se tenir à 19h30, heure de Paris, pour faire la lumière sur cet incident. Une pluie de missiles en Ukraine. Au moins 17 personnes ont été tuées à Kiev dans la nuit de mardi à mercredi. La faute à des frappes russes qui ont aussi fait 44 blessés. Des intercepteurs de missiles balistiques auraient pu sauver la vie de ceux qui sont morts. Déclaration de Volodymyr Zelensky. Le président ukrainien exhorte ses alliés occidentaux à lui fournir davantage d'intercepteurs. Le patron de l'OMS est arrivé en République démocratique du Congo, là où l'épidémie d'Ebola s'intensifie. Tedros Adhanom Ghebreyesus doit s'entretenir demain avec le président congolais Félix Tshisekedi. Depuis le début de l'épidémie, 3874 cas ont été confirmés et 1751 décès ont été signalés par les autorités congolaises. Samedi, l'OMS avait appelé à une montée en puissance de la réponse sanitaire. Un abus de pouvoir scandaleux. Voilà comment la sénatrice démocrate Elizabeth Warren décrit le nouveau produit proposé par Truth Social, le réseau de Donald Trump. Le président américain a commencé à vendre à certains investisseurs un accès prioritaire à ses messages. Truth API, un abonnement qui coûte entre 60 000 et 100 000 dollars. Cette nouvelle source de revenus pour le président américain suscite de vives critiques. Myriam Berber, l'opposition l'accuse de corruption.
6: Ce service lancé par la société Trump Media va offrir un accès en temps réel aux publications de Truth Social et donc à celles du président. L'idée est de donner des informations nettement plus rapidement que par une notification push classique. Rappelons-le, Donald Trump est le principal actionnaire de ce réseau privé créé en 2021. Il l'utilise comme un canal de communication officiel pour annoncer des décisions diplomatiques ou économiques importantes. Pour l'opposition, c'est un abus de pouvoir, voire de la corruption. L'impact pourrait être considérable sur les marchés boursiers. L'an dernier, Wall Street a bondi après un message publié par Donald Trump peu avant sa décision de suspendre pour 90 jours les droits de douane. Message dans lequel le président indiquait aux investisseurs que c'était le bon moment pour acheter. Dans ce contexte, plusieurs sénateurs démocrates réclament une enquête de la SEC, l'autorité de régulation des marchés boursiers. Ils ont déposé un projet de loi pour assurer à tous les Américains un accès équitable aux annonces du gouvernement.
1: Myriam Berber, Taïwan continue de se préparer à une potentielle invasion chinoise. L'île a donné le coup d'envoi de ses exercices annuels. C'est le plus grand entraînement de l'année et cela dure jusqu'au 14 août. L'objectif est de mettre en scène des scénarios de combat pour que les troupes et les réservistes s'entraînent à réagir. Les civils sont également concernés par des exercices d'alerte aérienne. Leur débit internet mobile est aussi volontairement ralenti. Et puis, quelques mots de cyclisme avant de refermer ce journal. Demi Vollering a remporté la 5e étape du Tour de France femmes. Marlène Rosser reste en jaune. RFI, bientôt 18h passées de 10 minutes ici à Paris, 16h10 en temps universel. C'est la fin de ce journal en français facile.
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1: À tous les auditeurs de Radio Campus Tour, c'était Grand Corps Malade, à bientôt.
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0: Radio Campus Tour avec ce fond de funk là, je sais pas ce que c'était, mais c'était le son qu'on vient de lancer, Seb. Ah, il a pas de micro, je l'interroge, mais il a pas de micro, c'est pas grave.
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